0: On est toujours sur Radio PFM, vous êtes toujours à l'écoute des Comptines du Forgeron et on vient d'écouter Ignite the Night de Lord Ketill sur leur dernier album Odel et Gelsé. Et alors effectivement très punk, très rock'n'roll avec ce ta-na-na-na. Et il y a même la petite touche de Celtic Frost avec le cri de joueur de tennis, le que... caractéristique.
1: C'est mon revers. C'est ça.
0: Il a l'air de faire mal ce revers. Et justement, ça tombe bien que tu causes parce que c'est avec toi qu'on va commencer pour cette carte blanche. Tu nous as choisi du Gorgoroth avec justement le morceau Odel et Gelsé Og Undergang.
1: Merci de le citer parce que je suis incapable de le dire non plus.
0: T'inquiète. Sur le troisième album In the Sign of Hell. Alors déjà, comment as-tu rencontré Gorgoroth? Comment ce groupe-là est venu à toi?
1: Alors Gorgoroth, dans mon adolescence, hein, faut savoir que j'ai connu le métal classique comme de la plupart des métalleux très jeune. Je salue d'ailleurs une grosse pensée pour mon papa parce que c'est lui qui m'a fait déjà découvrir Black Sabbath. J'ai même hérité du Paranoïde en vinyle acheté en 72, si j'ai pas de bêtises. Bon, il a marqué son nom dessus, il perd un peu de la valeur, mais donc c'est quand même quelque chose d'important. J'ai mon grand frère écouté Motorhead, Iron Maiden, mon deuxième frère, ma sœur qu'encore aujourd'hui, pareil, que je salue parce que je sais qu'elle m'écoute, elle écoute encore Rammstein ou Amon Amarth, donc toujours été baigné dedans. J'ai donc du coup toujours très heavy metal et hard rock. Je suis un grand fan de Marilyn Manson, même ça a étonné peut-être certaines personnes, mais je suis un grand fan, toujours resté un grand fan de Marilyn Manson.
0: Alors, pour quelqu'un qui se prétend être un vieux boomer du black metal, je suis vraiment content de te l'entendre dire. Parce que c'est vraiment pas évident pour tout un tas de vieux boomers du métal. Mais alors musicalement, je suis d'accord avec toi.
1: Alors, juste pour faire un raccourci, hein, moi quand j'ai rencontré Marilyn Manson vis-à-vis des Wadzim, des magazines, etc., je m'étais procuré la fameuse VHS Death to the World, et quand j'ai mis cette VHS dans le magnétoscope, je me suis dit putain. Là, il y a la musique et il y a l'expression scénique. Pour moi, même encore aujourd'hui, je pense que j'ai eu la chance de le voir en 99. Et j'ai jamais vu un concert aussi violent. Hein. À l'époque, il faisait la promo de Antichrist Superstar, qui est quand même le chef-d'œuvre de Manson. Waouh! C'était violent. C'était violent dans la technique vocale, dans ce qu'on voyait, dans la musique. Musicalement, ils étaient tous en euphorie, tout ça.
0: Question
1: le public, tout, la totale.
0: Question qui tue. Tu l'as vu encore avec Daisy Berkowitz ou avec John Five à la guitare? Est-ce que tu te souviens de ça?
1: À l'époque.
0: C'était la transition.
1: Je m'en rappelle plus trop. Je sais que je l'ai vu encore à Bruxelles. C'était en 2012-2014. C'était une vraie catastrophe, surtout pour un fanboy comme moi. Parce que, voilà, il avait trop de penchants pour la drogue, pour l'alcool, etc. Alors, ça, c'est rock'n'roll, c'est pas la question. Mais,
0: ouais, mais il y a un moment, ça dégrade.
1: Moi, je suis quelqu'un de très, très perfectionniste. Et je veux dire que, Tu dois ta carrière à ton nom, c'est des gens qui viennent te voir en concert, etc. Et t'as un devoir. T'as un devoir de faire correctement tes trucs, tu viens pour ça, quoi. Et puis voir se gâcher, justement, en plus d'un talent pareil, parce que moi je trouve qu'il a énormément de talent. Comme ça, c'était triste. Et j'ai eu la chance, du coup, l'année dernière, pour mon anniversaire, de le revoir. Mmh. En Belgique, c'était à Anvers, hein, pour sa tournée de l'album.
0: Le dernier en date,
1: l'avant-dernier en date, là il vient d'en sortir.
0: We Are Chaos, donc.
1: Association of Undergod.
0: Ah oui, oui.
1: Là, il vient de sortir le chapitre 2, mais c'était le chapitre 1. Ouais, reclaque, quoi. J'ai retrouvé le Manson de l'époque. Ça m'a remis dans mon enfance, quoi. Et puis, de Manson, je suis passé à Cradle of Filth. Pareil, trouvé sur un Metalian, où il y avait encore à l'époque les magazines de Holy Record. Ou à Diposer, voilà, je cherchais mot, ou on commandait au téléphone, hein, d'où le côté encore vieux boomer, mais avec son numéro de carte au téléphone, je t'écoute, je vais te prendre ça sur les catalogues, et au fur et à mesure, Marduk, etc., et Gorgoroth. Et Gorgoroth, en fait, ce qui m'a vraiment pris en haleine directement dans Gorgoroth, c'est déjà la mélodie. Moi, j'adore quand la guitare elle chante. Et le Infernus, pour
0: il
1: moi,
0: est vraiment c'est, très fort pour
1: c'est,
0: ça.
1: C'est un grand compositeur, la guitare, ça chante. Et puis, pour un chanteur comme moi, c'est la technique vocale de Pest. J'ai toujours aimé Pest sur le deuxième album, notamment, et notamment sur celui-là. Et pour moi, c'est un des plus grands chanteurs du black metal jusqu'à aujourd'hui. Donc, la technique vocale plus l'ensemble, etc. Et puis bah à l'époque Gorgoroth c'était les shows avec les têtes d'agneau, les gens crucifiés, donc ça revient en fait ce que j'aime en fait dans la musique et notamment dans le black metal, c'est que bah c'est pas que de la musique, t'as du visuel, t'as
0: le décorum, t'as
1: une histoire, mais... t'as tout en fait, c'est un tout. Tu viens voir un spectacle, hein, même si le mot spectacle c'est pas réellement, c'est un peu pessimiste pour croire que spectacle c'est pas la Notre-Dame de Paris, mais au moins il y a quelque chose. En fait on a vraiment, pour moi, comme j'ai déjà exprimé dans les interviews d'Edsburn, t'as les trois fondamentaux, les trois piliers, t'as l'audio quand tu mets ton CD, t'as les covers, t'as le visuel quand t'achètes ton CD et que tu regardes ton livret, et quand tu vas voir en concert, t'as ce que tu peux pas voir ni entendre en fait. Et là t'as vraiment, quand t'arrives à réussir ces trois choses là pour moi, bah ça fait des grands groupes, des grands artistes.
0: Eh ben on va s'écouter tout de suite le morceau, c'est parti.

0: Gorgoroth avec Edelegelze Og Undergang, c'est bon, je l'ai. Sorti sur l'album In the Sign of Hell, leur troisième album. C'était la carte blanche de Psycho. Merci pour ce choix.
1: Merci à toi. C'est toujours un plaisir de réécouter un morceau que tu as réécouté 3 millions de fois. Toujours un plaisir. Toujours le frisson et le poil.
0: 3 millions
1: comme tu as pu voir sur le fameux riff de fin.
0: C'est ça.
2: Et est-ce que tu arrives à dire le titre?
1: Non. Voilà. c'est pas grave, c'est un détail.
0: Pour continuer justement sur la carte blanche de Lord Ketil, Alcorn aussi a choisi un morceau pour sa carte blanche. Il a choisi Les Affreux Jojo de Marduk.
2: Voilà.
0: Et il t'a mis un petit laïus pour en parler.
2: Bien sûr. Donc il a choisi le titre Night of the Long Knives, donc qui est sur l'album World Funeral de 2003. Il adore ce morceau par rapport au son, au riffing, et ça reste un de ses albums de black préférés, et sans aucun doute en fait son morceau préféré de Marduk. Et il voulait faire un petit clin d'œil à Psycho parce qu'il sait en plus que c'est un groupe qu'il adore.
0: Et ben, avec grand plaisir, c'est parti, on écoute ça.

0: Night of the Long Knives de Marduk sur les comptines du Forgeron. C'était la carte blanche d'Alcorn de Lord Ketil. Et Juliette, on arrive à toi. Alors pour ta carte blanche, toi tu joues à domicile.
1: Hein. Ah, je joue à domicile et je joue un peu de poésie et de délicatesse. Parce que je me suis dit que ça allait être une émission de gros bourrin. Et
2: pas du tout.
1: Non, du bourrin fin, tu sais.
2: Il y a un peu de tendresse hein, dans cette masse musculaire et de brutalité. Il y a un cœur qui bat avec des émotions.
1: C'est de la masculinité positive. Et oui, donc j'ai joué à domicile, j'ai pas voulu me casser la tête non plus. En plus, je sais qu'ici tout le monde est bien fan, forcément.
0: C'est vrai qu'on a eu l'occasion de les voir pas très loin, il n'y a pas très longtemps.
1: Non, j'en joue sous nos pieds. Ouais. Et donc, je suis venue avec Frozen Chest de Hilder.
0: Qui est leur hit, quoi.
1: C'est le tube, ouais.
0: C'est celui qui finira sur Nostalgie dans 30 ans.
1: J'espère bien pour eux. Voilà. Des sous.
0: Les royalties, tout ça.
1: Non,
0: qui en plus a eu droit à sa refonte dans leur Unplugged avec un nouveau titre en plus,
1: oui,
0: Your Festering Nest.
1: C'est vrai qu'on n'avait pas eu l'occasion de parler de l'Unplugged et c'est une idée qui est partie de Lady qui voulait faire un concert Unplugged. Du coup, ils ont travaillé des morceaux, ils ont eu l'occasion de les tester ailleurs, ça prenait bien. L'idée, c'était vraiment de monter aussi un concert complet, mais le travail d'un Unplugged étant ce qu'il est, il y a quatre titres. Et j'ai adoré leur idée aussi de renommer justement les
0: morceaux pour rajouter
1: morceaux,
0: une dimension.
1: Voilà. Donc ça a été le jeu au début quand l'Unplugged est sorti. Enfin, il n'est même pas encore officiellement sorti, en fait, il faut qu'on s'en occupe.
0: Il y a des gens qui savent.
1: Il y a des gens qui sachent. Et ouais, mais pour ceux qui l'ont déjà, ça a été le jeu de retrouver quel était le morceau et en amplifié, en Unplugged et puis ouais.
0: Et alors, si vous faisiez partie des braves gens qui étaient là le 4 juillet, parce que nous étions sold out, il faut s'en rappeler.
2: Moi, j'étais là. Hein.
0: Tu étais là, Juliette était là, tout le monde était là, en fait.
3: Oui, tout ça.
0: Vous avez pu entendre 4 nouveaux morceaux du futur album d'Hilder.
1: Il y a l'album d'Hilder aussi, oui, c'est vrai.
0: Qui est dans les fourneaux, ouais.
1: On n'a pas trop spoilé non plus, parce que c'est pareil, on se laisse le temps, en fait. Tout en sachant que la particularité de l'album, grande nouveauté aussi, Lady, ça y est, elle a sorti son livre. En auto-édition pour l'instant, en anglais via Amazon, sur l'histoire, sur les chroniques d'Hilder. Et moi, j'aimerais bien faire une version française avec la sortie de l'album, en fait.
0: Eh ben, beau projet, en tout cas.
1: C'est plus de 556 pages, je crois.
0: Oui, il y a du taf, c'est sûr.
1: Il est massif. Et c'est que le tome 1.
0: Voilà.
2: Ça bosse, hein, chez ma permissite.
1: Ah, bah ouais, t'as vu ça.
2: C'est du projet, hein.
1: Et bah, j'ai même pas besoin de sortir un petit fouet pour que vous avanciez, ça va tout seul.
0: Ça va tout seul.
2: Il au pas.
0: Et donc, c'est avec Your Frozen Chest qu'on va conclure cette émission. Alors, je fais le petit laïus habituel pour désannoncer. Alors, je vous rappelle que nous sommes rediffusés dans la nuit de lundi à mardi à 1h du matin, dans la nuit de samedi à dimanche à 1h également, mais surtout le vendredi à 22h30 pour terminer la semaine
1: en beauté.
0: Nous possédons une page Facebook, Les Comptines du Forgeron, que vous pouvez liker, partager, ou vous pouvez suggérer des groupes à chroniquer, ou vous suggérer vous-même si vous voulez venir dans cette émission. On est aussi sur Instagram et sur Mastodon. Je vous rappelle qu'au niveau agenda, on va être pas mal occupé sur le dernier trimestre. On s'est un peu rué sur nous. Déjà, la semaine prochaine, on reçoit Marwal, le groupe de metalcore qui sent des pieds. J'ai très hâte de cette émission. En septembre, on va avoir le 6 septembre Rush on Mars, le 13 septembre Indicible et le 20 septembre le Don Festival, un nouveau festival dans la région lilloise qui donne ses profits au refuge et donc qui lutte contre les violences faites aux femmes. Des valeurs qui sont très proches de celles de Radio PFM et qu'on soutient bien entendu. Pour l'instant, rien de neuf sur le mois d'octobre, mais ça pourrait arriver. En tout cas, sur le mois de novembre, on va recevoir le Hard Rock de Black Hole Cern le 8 novembre et Proto Noise le 22 novembre. C'est Laurie qui nous a trouvé ce créneau. Et alors, le mois de décembre sera Black Metal, parce que je vous annonce que le 6 décembre, on va avoir Sorcière et le 20 décembre, on aura Elebor, un autre projet de Thibaut de Sorcière. Donc, il va y avoir pas mal de Black Metal avec de la flutine pour passer de bonnes fêtes, un bel hiver. Et puis bien entendu, vous pouvez élire votre chroniqueur préféré. Alors je vous le rappelle, aujourd'hui c'est un match entre Vivien, Damien, Marco et Julien, car les chroniqueurs que vous préférez, c'est toujours ceux que vous n'entendez pas. Et vous pouvez bien sûr faire tout ça sur le site internet de Radio PFM, www.radiopfm.com, où nos podcasts sont mis à jour le plus régulièrement possible. Ma foi, il ne me reste plus qu'à vous remercier tous et toutes d'être venus aujourd'hui. Alors déjà, merci Mavo et Laurie d'être venus. Et puis merci Psycho d'être venu et Juliette pour représenter Lord Ketil, Hatzbarn, Malpermesita. C'était un peu l'émission salade de fruits jolie, jolie, jolie aujourd'hui. Merci encore une fois de nous avoir rejoints pour ce direct. Et on se quitte du coup avec Your Frozen Chest d'Hilder, grand morceau. Chers amis, prenez bien soin de vous. Regardez bien de chaque côté avant de traverser la route. Et s'il vous plaît,
3: ne courez pas avec des ciseaux.
0: C'est très important. Allez, bisous à tous.

0: Vous avez un message reçu hier à 15h08.
1: Oui, bonjour. C'était pour vous dire que d'habitude, j'aime bien votre radio, c'est super cool. Mais franchement, d'avoir deux fois par semaine cette chanson-là, c'est pas à cause d'une autre, machin, truc de R&B de merde. C'est vraiment, je trouve ça vraiment très très naze de votre part de passer un truc aussi pourri. J'ai l'impression qu'il y a ma petite cousine de 12 ans qui est en train de découvrir la musique, quoi. Et franchement, donc je vous remercie pas là-dessus. Vous êtes en train de pleurer mon après-midi. J'espère qu'après, vous allez envoyer un petit peu de punk. Ça va être un petit peu plus sympa. Merci, au revoir.
0: Pour réécouter le message, faites le 1.

Grand Citron spécial demoiselle également pour cette semaine, en attendant le retour de nos acolytes Christophe et Paul-Éric. Je vous propose donc de revisiter un petit peu les artistes féminines qui ont marqué un petit peu ces derniers temps, et on va commencer tout de suite avec une artiste assez atypique, Jess Williamson, avec son tout dernier album Time Ain't Accidental, une évolution courageusement personnelle mais inévitable pour l'artiste, chanteuse, compositrice et multi-instrumentiste texane basée à Los Angeles. Cet album évoque les emblématiques paysages de l'Ouest et une vision totalement moderne de la musique country qui lui est propre. Par-dessus tout, sur le plan sonore et thématique, cet album met en avant la voix de Jess, cristalline et acrobatique dans sa tessiture. L'album signale un changement tectonique également pour Jess Williamson en tant que personne et en tant qu'artiste. De quelqu'un qui autrefois s'accommodait et se faisait petite à une femme pleine de courage et de pouvoir en tant qu'individu. Après les albums Cosmic Wink en 2018 et Sorceress en 2020, sortie sur Mexican Summer, elle a pris une nouvelle direction. Elle a confié ses démos à Brad Cook, qui a produit Plains, on en reparlera après, à Durham, en Caroline du Nord. Et ce cadre familier a favorisé un environnement sûr pour son travail personnel, et Jess a libéré sa voix dans une totale inconscience. Les voix ont été enregistrées et ont seulement deux prises pour chaque chanson. Et Brad Cook a encouragé Jess à conserver la boîte à rythme de l'iPhone, pour pas le citer, qu'elle avait programmée sur certaines démos, puis y ajouter des banjos et des steel guitars pour donner une impression évidente d'ancien et de nouveau. Time Ain't Accidental, ce tout nouvel album donc, avec sa synthèse d'instruments country traditionnels, d'effets numériques et de sons modernes, incarne l'énergie du Texas et de Los Angeles, deux lieux où elle se sent chez elle. On écoute tout d'abord deux titres, et puis on se retrouve après. Je vous donnerai la petite playlist de ces trois titres qu'on va diffuser de Jess Williamson. On la retrouvera après sur l'autre projet, Plains, dont on vient d'évoquer dans cette chronique. Allez, c'est parti.

Voilà, James Williamson avec le titre Time Ain't Accident. Et ensuite, il y avait Hunter. Et on écoute un troisième titre avec Chasing Spirits. On se retrouve après pour Planes.

Chasing Spirits, donc de Jess Williamson. On va enchaîner avec un groupe qui est particulièrement intéressant, puisque Jess Williamson figure également sur ce duo improbable. Ça s'appelle I Walk With You Always, et l'annonce du super duo donc s'est faite cet été, et forcément la hype fut à son paroxysme. Voici venir donc le premier album nommé de I Walk With You Always, où on voit Plains rendre hommage subtilement à la musique country où elles ont baigné depuis petites, et les voix harmonieuses de Jess Williamson et de Waxahachie se complètent avec brio, notamment à l'écoute d'un Summerson en guise d'ouverture, avec une écriture pointue et intimiste à la portée universelle. Et non seulement on retrouve le spectre de Loretta Lynn, qui est décédée en octobre 2022, mais elle nous offre un voyage paisible qu'est ce premier album magnifique, où le tandem Williamson-Crutchfield saura faire parler leur alchimie indéniable. Loretta Lynn peut être fière de sa succession. On écoute deux titres, donc tout d'abord pour commencer avec Summerson, le titre qui ouvre l'album, et Problem With It, et on se retrouve après.

Voilà donc pour Planes avec ce titre Line of Sight. Et je vous propose maintenant de découvrir une artiste dont je vous en parlerai après. On écoute deux titres tout d'abord. Il s'agit de Bedouin et je vous laisse en sa compagnie et on en reparle juste après.

Voilà donc pour ces trois titres de The Bedouin. Bedouin plutôt, The Solitude, It Wasn't Me et I Don't Need the Light. C'était le dernier titre que vous venez d'entendre. Wayside, donc cet album ira montrer une nouvelle Bedouin qui a acquis une certaine maturité et sagesse insoupçonnée. Il semblerait qu'elle soit plus en accord avec elle-même qu'auparavant, dans tant elle semble avoir trouvé des réponses aux questions existentielles, notamment sur les balades en figure picking qui clôturent et en même temps qui sont sur l'album. Elle s'envole une fois de plus donc dans des univers tels que Vashti Bunyan, Nick Drake ou encore Joni Mitchell. Elle s'exprime un peu plus sur sa personnalité avec l'élégant sonnet 104 qui figure sur cet album que je vous conseille. Et avant de nous émouvoir sur la balade de clôture menée au clavier solennel qu'est Songbird, tout ceci nous laisse à penser que Bedouin a enfin goûter à la sérénité sur ce troisième album si charmant. Il y a plein de choses à découvrir sur cet album, on n'a pas le temps d'en passer évidemment plein, mais voilà, c'est comme ça. On va changer complètement d'ambiance avec cette fois-ci Fever Ray. Fever Ray, si vous la connaissez pas, elle s'appelle Karine Dreijer et bien sûr, elle était évidemment à la tête du groupe The Knife, groupe suédois donc. Je vous propose tout de suite d'écouter deux titres et on en reparle juste après. On va écouter le titre. Le temps que je cale le bazar. Ouais. What They Call Us. Ensuite, il y aura Shiver. Non, c'est Shiver tout de suite. Et puis, on se retrouve après pour en parler. Voilà. Donc, tout de suite, Shiver, Fever Ray. Et on en parle. Assez atypique quand même, hein.

On a complètement changé d'atmosphère dans Rossitron, donc avec un extrait du tout nouvel album de Fever Ray Radical Romantics qui s'appelle Shiver. Donc c'est le titre qu'on vient d'écouter. Et lorsqu'en fin 2022, deux nouveaux titres donc de Fever Ray débarquent sur les plateformes, curiosité et excitation sont les maîtres mots chez les fans de Karine Dreijer, donc qui est à l'origine de cet album. Curiosité, car avouons-le, depuis la mise à pied sur du projet par la chanteuse du duo The Knife, dont elle partage la parentalité avec son frère Olof, la découverte de nouvelles compositions de la Suédoise s'apparente à une véritable plongée dans l'expérimentation à travers une électropop avant-gardiste, dense et chargée d'une espèce de somptueuse bizarrerie, aussi bien sonore que visuelle. Excitation aussi, car l'invitation s'est moins fait attendre que pour Plunge, second disque sorti 9 ans après le premier album éponyme de Fever Ray. Radical Romantics ne pourra éviter la comparaison avec ses grands frères, dans le sens où, avec une identité aussi affirmée et reconnaissable que celle de Fever Ray, le risque de redite n'est pas à exclure. Mais à l'image des discographies de Björk ou Arca, pour citer deux autres filles qui jouent dans la même division de l'étrange, ce dernier album porte bien la marque de la musicienne suédoise, mais il ne ressemble en rien à ceux qui l'ont précédé. En effet, dès les premières notes du titre que vous venez de découvrir, ça annonce la couleur. Et on va écouter un autre titre avant de se retrouver un peu pour parler un petit peu de Fever Ray. Et on écoute le titre « New Ustensiles ».

Voilà donc Fever Ray, donc avec ce titre New Ustensil. Pour bien comprendre cette approche, il faut se plonger dans le carbone dioxyde. À lui seul, le titre illustre la philosophie de l'album qui consiste à installer l'auditeur dans une forme de confort familier pour mieux le prendre à contre-pied et de proposer des allers-retours entre pop rythmé et des morceaux plus aérés. Si Karine Driegler à Zach, évidemment, Fever Ray retrouve à nouveau son frangin Olof pour la composition et la production. On notera également dans l'entourage de la musicienne la présence d'un autre duo culte formé par Trent Reznor et Atticus Ross, entre autres Nine Inch Nails et How to Destroy Angels. Et cette association, en plus de nous mettre quelques étoiles dans les yeux, vu les états de service de nos deux Américains, résonne comme une évidence tant les univers froids et le goût prononcé pour les machines de tout ce petit monde devaient finir par se rencontrer. Malgré sa radicalité et son minimalisme évident, Radical Romantics, donc ce tout nouvel album de Fever Ray, trouve sa richesse dans l'audace d'une proposition qui saura capter l'oreille des fans historiques, mais aussi de toutes celles qui sont et ceux qui écoutent de la musique pour se faire bousculer. Expérimentale mais finalement très accessible, la musique de Fever Ray prend une fois encore des formes multiples, convoque les superlatifs de tout poil et prend un malin plaisir à nous installer dans une forme de plaisir mais parfois inconfortable, proposant une expérience qui nous fait passer par de multiples états. Bref, Fever Ray propose quelque chose d'autre, et dans une industrie qui voit d'un bon œil de le formatage, son œuvre est précieuse et son travail indispensable. Voilà. Et on va se quitter avec un autre titre de Fever Ray qui s'appelle Even In Out. Et bah, on se retrouve très très très très très bientôt sur le 99.9 dans l'émission Rose Citron en compagnie de mes comparses Paul-Éric et Christophe qui seront de retour.

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Et coucou à vous, voilà d'Ange Grunts, votre repère façon rock, punk et metal, ainsi que tout leur sous-genre sur les ondes de Radio PFM tous les mercredis en direct de 18h30 à 19h. Vous êtes bien sur le 99.9 Radio Associative Libre sans pub et surtout un provisoire qui dure depuis 1981. Eh bien on se retrouve sur les ondes de Radio PFM. J'étais en vacances pendant 3 semaines, j'ai pris un peu le large, rechargé les batteries, écouté de la musique bien évidemment, j'ai plein de belles choses à vous faire écouter dans ma besace et j'ai bien pris plaisir à concocter cette playlist du jour avec découvertes et nouveautés, on va le dire comme ça. Sans plus grande cérémonie, on commence avec Opus Kink qui nous vient du coup de Brighton, groupe dans la mouvance du post-punk assez moderne avec d'autres instruments type saxophone et autres instruments à cuivre et avec souffle. Et ils ont sorti enfin leur premier album qui est Sweet Goodbye au courant du mois d'août 2026. Hein, on s'était juste, on va dire, régalé avec quelques EP au fil des années. Enfin, le premier album, donc un petit peu toute la recette hein, d'Opus Kink, donc comme je disais, ce post-punk assez moderne et un petit peu expérimental et toujours avec aussi un petit peu de part aussi un peu électronique tout ça, enfin vraiment il y a à boire et à manger sur cet album que je vous conseille d'écouter en son intégralité parce qu'il est assez émouvant et prenant je trouve au passage. Et on va s'écouter le morceau I'm a Pretty Showboy, certainement de mes morceaux favoris du LP et qui va ouvrir le 165e numéro de Schgrenzer.

on écoutait le morceau I'm a Pretty Showboy des Anglais de Opus King. Ça nous vient donc de la ville un peu de musique par excellence en Angleterre, Brighton. Et on est sur cette mouvance post-punk assez moderne et autre expérimentation, avec quand même sur ce morceau un petit peu à l'ancienne, la ligne de basse et un peu aussi cet aspect un peu électronique que j'aime beaucoup. C'est sorti sur leur tout premier album, enfin, qui est de Sweet Goodbye. C'est sorti au courant du mois d'août 2026 et c'est une sortie en autoprod, donc propre. Vraiment propre. Pour la suite, on se déplace du côté des Pays-Bas pour Iguana Death Cult. Pour être honnête, je pensais que c'était un groupe de stoner. Genre vraiment le stoner bas du front. Franchement, ça parle d'Iguana Death Cult. Enfin voilà, il y a toute une recette pour que ce soit du stoner. Et même pas en fait, c'est un mélange post-punk, garage, un peu psyché aussi. J'ai l'impression d'avoir la rencontre entre Tramaos, hein, assez connu du coup chez les Bataves, et aussi un peu aussi la mouvance Oasis pour le côté garage. Enfin, des univers qui se rencontrent et c'est franchement très cool. Je les ai donc découverts au travers de leur tout dernier album qui est sorti en novembre 2025, qui est Guns Out, et un album de genre 35 minutes, 30-35 minutes, ça fait complètement le taf pour les découvrir. Ils ont pléthore d'albums dans leur discographie. Et on va s'écouter le morceau Need a Friend, 3 minutes 15, hein, le format radio, pour vous donner envie d'écouter un petit peu plus de Iguana Death Cult. Hein. Vous êtes toujours dans Grunts sur PFM 99.9.

Qu'est-ce qu'on écoutait? On écoutait le morceau Need a Friend des Néerlandais de Iguana Death Cult. Hein, à ne pas s'y méprendre, c'est pas du stoner, c'est plutôt du post-punk, garage, un peu psyché aussi. C'est très très cool, ça, c'est issu de leur dernier album qui est Guns Out. Et My Bad, j'ai annoncé novembre 2025 en préambule et c'est sorti en avril 2026. J'ai confondu avec le groupe d'après et c'est une sortie Green Ray Records. Et vous êtes toujours à l'écoute d'Hush Grunts sur les ondes de Radio PFM sur le bon vieux 99.9 pour le 165e numéro d'Hush Grunts. C'est le retour de Vivien, pour ceux qui n'avaient oublié comment je m'appelais derrière le micro. Sur retour de vacances et beaucoup de choses à vous faire découvrir, à écouter avec le plus grand des plaisirs. Et donc, je disais, oui, j'avais un petit peu emmoyonné les pinceaux, les crayons sur les sorties d'albums. On va du côté de l'Allemagne pour Wokan, donc groupe stoner et Vipsic, tous ces trucs-là. Enfin, c'est plutôt bien perché, c'est sur des gros riffs et aussi une voix féminine très très cool entre bonne vocalise et voix assez rock pour un peu embrasser le côté stoner. Ils viennent sur Arras d'ailleurs prochainement, le 23 octobre. Ils seront à Ofaros en concert et avec en première partie les copains de Miard de Lille aussi qui sévissent dans un bonbon stoner. Et donc j'ai découvert Wokan au travers de leur dernier album qui est Axiom, donc sorti même pas en novembre, c'était en août 2025, qui est donc oui sorti en novembre 2025 cet album. Et on va s'écouter le morceau Wicked, Sick and Twisted pour se faire une idée du son de Wokan. C'est parti.

Yes, le petit fade out. Allez hop, on était à l'écoute du morceau Weak, Sick and Twisted des Allemands de Wukan. Et c'est une superbe chanteuse. Et sur ce morceau, une basse, ça groove, j'aime beaucoup. Et c'est issu de leur dernier album qui est Axioms, sorti fin novembre 2025. C'est une sortie Long Branch Records. Et si vous voulez voir Wukan en live, eh bien ils seront sur Arras le vendredi 23 octobre au Pharos avec les Lillois de Miard en première partie. Coucou les copains. Et les billets, je crois, c'est entre 3 et 10 euros. Enfin, c'est la grille tarifaire assez longue comme mon bras du Pharos. Hein, à vous de vous y retrouver. Moi, je suis même pas dans le CUA, donc je suis niqué. Mais franchement, je vous conseille fortement de venir à ce concert, soutenir les initiatives locales et les scènes locales et aussi les artistes en général et aussi soutenir le bar. Important. On continue notre petit bonhomme de chemin dans notre odyssée. On continue notre petit bonhomme de chemin dans notre odyssée musicale avec la sortie du deuxième album de Get Down Services. Donc on n'est pas trop dans le rock tout ça, mais un peu l'idée post-punk, tout ça, la boîte à rythme et un peu électro, tout ça. Et d'ailleurs le duo de Get Down Services s'en sort un petit peu de ces carcans avec ce nouvel album qui est Massive Champion, avec des trucs un peu folk des fois, des trucs un peu plus légers. Ça reste un peu groovy, ça aborde des sujets un petit peu plus durs, tout ça. C'est assez intéressant, j'ai été surpris à la première écoute, mais franchement, c'est vraiment un album de la maturité, sans vouloir jouer un peu sur les formules clichés. Vraiment un album super sympa, et on va s'écouter le morceau Stop Living, hein, qui groove bien, qui fait un peu funky sur les bords, mais sur un tempo assez lent, je trouve. Donc on s'écoute ça sur les ondes anciennes de la bande 99.9 FM de PFM, Radio Provisoire.

On a blasté dans les baffles des studios de radio PFM le morceau Stop Living des Anglais de Get Down Services. Donc sur un petit peu post-punk boîte à rythme, là un petit peu funky quand même sur ce tempo. Et c'est issu de leur deuxième album qui est sorti en août 2026, qui est Massive Champion.

Duran, enfin c'est son nom et aussi le nom de son groupe, hein, ils sont trois là-dedans. Et c'est une bonne porte d'entrée par rapport à tout ce qu'il fait parce que eh ben, le camarade fait quand même beaucoup de choses. Et on va écouter le morceau pour se quitter qui est Rusted Gears, donc vraiment dans la mouvance très hard rock. Et je trouve aussi dans son phrasé et son flow, ça fait très Rage Against the Machine, enfin Zach de la Rocha, quoi. Et c'est ce qui me fait un petit peu kiffer le morceau. Avant de se quitter, on n'oublie pas de capter les rediffusions de Jgruns sur le 99.9 de Radio PFM pour cette fin de saison 2025-2026. On se retrouve 5 fois dans la semaine quand même, hein. On se retrouve le jeudi à 23h et il y a le vendredi à 22h, juste après 22h30, il y a la rediff des Contines du Forgeron pour terminer la semaine en beauté, émission dans laquelle j'officie également. On se retrouve aussi le samedi de 13h30 à 14h après l'apéro. Aussi dans la nuit de samedi à dimanche de 3h30 à 14h pour les couches tard ou les leftos. Et enfin le lundi de 20h à 20h30. C'est plutôt pas mal comme je disais. Sinon, bah, si vous n'êtes pas assez de m'écouter, bah, déjà c'est gentil. On peut se retrouver également sur notre bon vieux site internet tout beau, tout mignon, tout rouge, et qui est www.radiopfm.com, où j'essaie de mettre en ligne la dernière émission en temps et en heure. On se quitte donc avec le garage hard rock, un peu stoner blues. Enfin, il y a beaucoup d'inspiration de Duran, groupe japonais, et son frontman Duran, du coup, que certains ont connu sur Arras, avec le morceau Rusted Gills, issu de son dernier album en date, sorti en novembre 2025, qui est Vornak, et c'est une sortie Electric Gospel Records. D'ici là, des bisous, des câlins, ne courez pas avec des ciseaux surtout, et de bonnes aventures et découvertes sur les ondes de Radio PFM.

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1: 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J'aurais bien voulu savoir ce que c'était. Mais apparemment, vous êtes hétéro. 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Et il est 20h25. 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
1: 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Bonjour Marion Casanov.
2: Bonjour Vincent Dublange.
1: Gêné par la montée des eaux entre le Népal et la Chine.
2: Les autorités craignent une nouvelle crue 4 jours après les coulées de boue meurtrières et alors que les secouristes continuent de chercher des survivants, notamment des centaines d'ouvriers pris au piège dans l'Himalaya. Le Venezuela tente de rassurer après cet accord pétrolier passé avec Washington et qui va donner aux États-Unis un contrôle important des réserves vénézuéliennes. À Caracas, certains déplorent un pillage américain. Au Niger, la fin de la mutinerie à Niamey, la junte reprend le contrôle après des heures d'affrontement. Les exoplanètes, les énergies noires, voilà sur quoi va travailler un nouveau télescope de la NASA, le Nancy Grace Roman. Il sera lancé tout à l'heure de Cap Canaveral en Floride.

0: Parmi ces personnes, des centaines d'ouvriers bloqués dans des tunnels de barrages en construction. Soudip Silwal est directeur d'un portail d'information en ligne. Pour lui, il est trop tôt encore pour perdre espoir.
1: Les personnes coincées dans les tunnels travaillent dans les centrales hydroélectriques. Environ 900 travailleurs de ce secteur d'activité sont portés disparus. Les recherches se font avec des drones et plus de 300 d'entre eux ont pu être sauvés. On a retrouvé des bouteilles d'eau dans ces tunnels. C'est comme ça qu'ils ont survécu. Il y a espoir que les autres soient en vie. Ils sont introuvables, mais pas morts. Nos journalistes sur place nous ont dit que plus de 500 personnes sont privées de réseau. On pense qu'elles sont vivantes et qu'elles pourront reprendre contact. Les réseaux électriques et les antennes de réseau mobile ont été détruites. Les opérateurs de Katmandou n'ont pas encore réussi à accéder à certains endroits pour rétablir la connexion. Il y a aussi les chauffeurs de tourisme. Il est possible qu'ils soient parvenus à se réfugier dans des zones sûres et qu'ils pourront contacter leur famille et les autorités.
0: Soudip Silwal, directeur d'un portail d'information en ligne, des propos recueillis par Mélissa Barra. Le Népal pointe du doigt le changement climatique comme facteur de la catastrophe. Nous sommes parmi les principales victimes du changement climatique, dit le ministre des Affaires étrangères népalais, alors que le Népal émet moins de 0,01% des émissions de gaz à effet de serre. Shishir Kanal, le ministre, donc, affirme aussi que la reconstruction pourrait coûter des milliards de dollars, alors que l'aide internationale continue de se débloquer. Les États-Unis ont allongé leur enveloppe à 3,5 millions de dollars. Les États-Unis qui devraient gagner des milliards grâce à l'accord pétrolier avec le Venezuela. Washington va prendre la main sur une grande partie des réserves d'or noir vénézuélien. Un accord annoncé vendredi soir par Donald Trump. Mais Caracas conserve propriété et souveraineté de son pétrole. C'est ce qu'assure la présidente vénézuélienne par intérim. Correspondance à Caracas. D'Alice Campagnol.
2: Un événement historique dans les relations bilatérales entre le Venezuela et les États-Unis. C'est ainsi que Delcy Rodriguez se félicitait de la signature de cet accord vendredi soir, en reprenant ainsi peu ou prou les mots de son homologue américain. La ministre des Hydrocarbures, Paola Henao, expliquait à la télévision publique les avantages de cette décision.
3: Plus de 100 millions de dollars d'investissement dans les champs pétrolifères. Pour le Venezuela, cela va représenter durant toute cette période plus de 209 milliards en impôts. Et tout cela va se traduire en investissements dans le secteur public, c'est-à-dire des améliorations dans les hôpitaux, l'éducation.
2: Un accord donc qui serait nécessaire pour le pays et sa récupération économique. Mais des voix se font déjà entendre pour dénoncer un pillage du pays et de son pétrole, sa plus grande ressource, notamment chez les partisans du gouvernement qui s'est toujours réclamé de l'anti-impérialisme. Cependant, ces voix ont rapidement été tues. Le Parti socialiste du Venezuela a appelé à maintenir la cohésion et la conscience révolutionnaire. Mais aujourd'hui, Hugo Chavez se retourne très certainement dans sa tombe. Alice Campagnol, Caracas, RFI.
0: Et toujours sur le continent américain, les alertes maximales s'étendent face au phénomène climatique El Niño. L'Équateur vient de déclarer l'ensemble de son territoire en alerte rouge. Sécheresse, l'actuel épisode devrait battre des records sur le continent. Le Salvador, le Honduras et le Panama ont déjà déclenché des alertes similaires il y a quelques jours. RFI 5h05 à Niamey. La junte reprend le contrôle après une journée d'affrontement dans la capitale nigérienne. Elle met fin à la mutinerie d'une partie des forces spéciales qui avaient réussi à s'emparer de la base 101 près de l'aéroport. Des dizaines de soldats ont été arrêtés. On ne sait pas encore combien sont morts lors de ces combats à Niamey. Jour de vote en Guinée-Bissau. Les électeurs doivent se décider pour ou contre une réforme de leur constitution. Cette réforme donnerait plus de pouvoir au président dans ce pays ouest-africain dirigé par une junte militaire depuis un coup d'État en novembre dernier. Ce référendum, donc Léa-Lisa Westerhoff, est une étape clé avant des élections générales prévues le 6 décembre pour un retour au pouvoir des civils.
4: Selon les autorités de transition, cette nouvelle constitution doit faire passer le pays d'un système semi-parlementaire à un régime présidentiel fort. Si la réforme est adoptée, le chef de l'État pourra nommer le Premier ministre qui ne sera plus nécessairement issu de la majorité au Parlement, le révoquer à sa guise, contrôler plus étroitement l'exécutif et dissoudre le Parlement. L'objectif affiché par la junte au pouvoir est de clarifier les attributions du président et de son Premier ministre et de stabiliser les institutions avant la présidentielle prévue le 6 décembre prochain. Mais l'opposition et une partie de la société civile contestent cette réécriture de la loi fondamentale par un pouvoir de transition non élu. L'opposition et avec elle le parti historique du PAIGC appellent

0: donc à ne pas aller voter aujourd'hui. Le PAIGC qui dénonce entre autres l'organisation d'un référendum dans un contexte de restriction des libertés publiques avec des sièges de formation politique fermés et l'interdiction pour les partis de participer à la campagne. Lors de cette journée de vote sur l'ensemble du territoire, les électeurs sont en tout cas appelés à répondre par oui ou non à cette question. Êtes-vous d'accord sur l'entrée en vigueur de la nouvelle constitution approuvée par le Conseil national de transition? Léa Elisa Vesterhoff, Dakar, RFI.
1: Autre référendum, cette fois en Europe du Nord, en Islande. Les électeurs décidaient hier s'ils voulaient ou non reprendre les négociations d'adhésion à l'Union européenne. Les sondages donnaient les deux camps au coude à coude. Les résultats officiels devraient être annoncés d'ici 3 heures. On sera en direct de Reykjavik dans RFI Matin. Et toujours dans le volet élections, la campagne se poursuit aux États-Unis avant les midterms, les élections de mi-mandat. Ce sera début novembre. Et jamais les entreprises américaines n'ont autant investi dans les campagne, 646 millions de dollars. C'est le montant versé au cours des 18 derniers mois jusqu'en juin. Et c'est 40% de plus que le total dépensé pendant l'ensemble du cycle électoral présidentiel de 2024. Un chiffre donné jeudi, Antoine Camara, par Public Citizen, l'association de surveillance des campagnes électorales.
2: Le secteur d'activité de la crypto-monnaie figure parmi les principaux contributeurs en tant que premier donateur privé aux élections américaines de mi-mandat du 3 novembre. Il est suivi par un nouvel acteur important, celui des paris en ligne, tandis que les géants de la tech et de l'intelligence artificielle arrivent en troisième position. Ensemble, ces trois secteurs ont investi plus de la moitié des dons d'entreprises américaines pour influencer les élections de mi-mandat, soit 344 millions de dollars. Et les principaux bénéficiaires de ces dons, ce sont les comités d'action politique, des organisations privées qui collectent ces fonds pour influencer les élections, les décisions politiques ou encore l'adoption des lois. Et depuis 2010 et la levée des restrictions sur le financement des campagnes politiques par la Cour suprême américaine, les dons d'entreprises ont fortement augmenté. Pour les organismes de surveillance, cela renforce l'influence des groupes d'intérêt privés sur la vie politique américaine. Et à mesure que la bataille pour les midterms s'intensifie, ces dons pourraient encore augmenter.
1: Antoine Camara, les États-Unis qui s'apprêtent à lancer un nouveau télescope, le Nancy Grace Roman, du nom de la première astronome en chef de la NASA. Une fusée SpaceX va le mettre en orbite, ce télescope, à 1,5 million de kilomètres de la Terre. Haut de 12 mètres, flanqué d'immenses panneaux solaires, Roman a un champ de vision 100 fois plus large que celui de Hubble. Il offrira donc un nouvel atlas de l'univers, c'est la promesse en tout cas du chef de la NASA. Et la mission, Stéphanie Schuller, s'annonce d'ores et déjà historique.
3: Vaste champ de vision et rapidité d'observation, Roman va permettre d'étudier le cosmos comme jamais auparavant, sa structure, sa composition et son évolution. Comme l'explique Samuel Boissier, directeur de recherche au laboratoire d'astrophysique de Marseille qui a participé à sa construction, ce télescope est doté d'un instrument optique unique qui lui permettra de mener une recherche inédite sur les exoplanètes.
4: Les exoplanètes, ce sont des planètes qui sont au-delà de notre système solaire. Elles sont très difficiles à observer parce qu'elles sont très près de leur étoile. Et un des objectifs de Roman, c'est de tester une méthode qui va utiliser un coronographe pour masquer l'étoile et donc on pourra mieux observer les planètes.
3: Le programme d'observation du télescope portera sur plus de 2 milliards de galaxies. Mais les scientifiques veulent surtout en savoir plus sur l'énergie noire, cette force invisible responsable de l'expansion de l'univers et de son accélération depuis le Big Bang.
4: Le télescope Roman va envoyer ses données au laboratoire sur Terre et ensuite les scientifiques de la mission Roman les utiliseront en premier, ils vont pouvoir les analyser. Mais ensuite, les données de Roman vont servir à tous les scientifiques sur Terre.
3: La mission de Roman doit durer 5 ans, mais la NASA estime que le télescope disposera de suffisamment de carburant pour fonctionner 5 années supplémentaires.
1: Et la NASA lancera ce télescope de Cap Canaveral en Floride à 7h26, heure locale 11h26, en temps universel. Elle n'est pas montée aussi haut que le télescope Roman, mais tout de même 10 000 mètres, ça reste bien haut à gravir à la force des mollets. Blandine Lirondelle a remporté hier la course sereine de l'Ultra Trail du Mont Blanc, 173 km en 21 heures, 54 minutes et 49 secondes. Cela faisait 10 ans qu'une Française n'avait pas remporté la course et cet exploit est d'autant plus retentissant que l'athlète souffre d'une pathologie rare affectant sa jambe. Alors à l'arrivée, Blandine Lirondelle n'en revenait pas elle-même.
5: En fait, j'ai pas les mots, vraiment, non, mais jusqu'à il y a quelques secondes, j'étais persuadée. Enfin, j'y croyais pas. Enfin, en fait, là, j'y crois pas. Je pense que je vais mettre plusieurs semaines ou mois avant de me rendre compte de ce que je viens de faire. Moi, je suis partie sans du tout cet objectif, en fait. Et toute la course, je me disais, mais je suis pas à ma place, faut qu'elle revienne devant. c'est juste incroyable.
1: Blandine, l'hirondelle, et chez les hommes, autre exploit, c'est l'américain Ben Diman qui s'est imposé en 18h, 16 minutes et 29 secondes. C'est le premier passage sous la barre des 19h. Lui, en revanche, a dû abandonner sa course. En cyclisme, Tadej Pogacar, le Slovène, vainqueur du dernier Tour de France, a lourdement chuté hier sur le Tour d'Espagne. Il était pourtant en tête du classement général. Blessé à la clavicule, il va devoir se faire opérer et ne pourra vraisemblablement pas défendre son titre au championnat du monde fin septembre au Canada. C'est l'Espagnol Enrico Mas qui passe désormais en tête du classement général sur la Vuelta. Enfin en tennis, Diane Parry fait le plein de confiance à quelques heures du début de l'US Open, le dernier tournoi du Grand Chelem de l'année. La Française vient de remporter son premier tournoi, celui de Monterrey au Mexique, en 3-7 face à la Belge Elise Mertens. RFI, bientôt 6h13 à Paris. On poursuit ensemble notre tour du monde de l'actualité.
6: Marion Cazeneuve.
1: Le reportage international nous emmène ce matin à Bangkok, la capitale thaïlandaise où les vendeurs de rue disparaissent peu à peu des trottoirs. Les autorités restreignent de plus en plus ces activités qui font pourtant partie du décor local. Et cette réorganisation menace le quotidien de milliers de personnes. Dans la chronique défense, on verra comment l'Ukraine tente de paralyser l'effort de guerre russe en visant en particulier la péninsule annexée de Crimée. Rencontre avec deux musiciens aussi ce matin. Le Congolais José Perlanga, converti en musicothérapeute. On rencontrera aussi le flûtiste martiniquais Maxila et on tentera également prudemment d'apprendre quelques secrets sur les chats, des compagnons qui nous manipulent pour notre plus grand plaisir. Tout ça.
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2: Cinéma, vidéo, documentaire, film pour le jeune public, prochainement sur vos écrans.
3: Cette semaine au Mégarama d'Arras, du côté des sorties, retrouvez The Dog Stars, un thriller de Ridley Scott. Toujours à l'affiche, La fin Dog Street de David Robert Mitchell, Tombé du ciel de Mohamed Hamidi, Fjord, un drame de Christian Mungiu, Insidious, l'invasion du lointain, un film d'horreur de Jacob Chase, interdit aux moins de 12 ans, Le héros de Berlin, une comédie dramatique de Wolfgang Becker, de la comédie française, une comédie de Martin Darondeau et Bertrand Huskla, L'Odyssée, un film d'action de Christopher Nolan, interdit aux moins de 12 ans, et Spider-Man, Brand New Day de Destin Daniel Cretton. Pour les jeunes cinéphiles et toute la famille, La Patte Patrouille de Cal Brunker et Tad, l'explorateur et la lampe magique, un film d'animation d'Enrique Gatto. Bonne séance.

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Dans ce temple des Nations Unies, nous sommes les gardiens d'un idéal. Nous sommes les gardiens d'une conscience, la lourde responsabilité et l'immense honneur qui sont les nôtres doivent nous conduire à donner la priorité au désarmement dans la paix. Et c'est un vieux pays, la France d'un vieux continent comme le mien, l'Europe, qui vous le dit aujourd'hui, qui a connu les guerres, l'occupation, la barbarie. Un pays qui n'oublie pas et qui sait tout ce qu'il doit aux combattants de la liberté venus d'Amérique et d'ailleurs. Et qui pourtant n'a cessé de se tenir debout face à l'histoire et devant les hommes. Fidèle à ses valeurs, il veut agir résolument avec tous les membres de la communauté internationale. Il croit en notre capacité à construire ensemble un monde meilleur.

0: les guerres, l'occupation, la barbarie. Un pays qui n'oublie pas. Il croit en notre capacité à construire ensemble un monde meilleur.
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3: Les Inouïs ont 20 ans. Arrêtez-vous lorsque vous en aurez le temps et prenez le temps de vous plonger ou de vous replonger dans ces quelques instants fixés de l'histoire des Inouïs et de musique en roue libre. Exposition photo à voir à l'Office culturel d'Arras, 2 rue de la Douizième à Arras. C'est jusqu'au 13 septembre. À la galerie associative L'Œil du Chat, du 2 au 27 septembre, découvrez Vincent Barral, cyanotype, Dominique Patriarca, dessin, Guillaume Leguet, céramique, Hugues Roussel, peinture. Vernissage en présence des artistes le 4 septembre à 18h30, l'entrée est libre. Vue d'autrefois, le Védamin et ses environs. C'est du mercredi 2 septembre au samedi 3 octobre. Tout le mois de septembre en résonance avec les journées du patrimoine qui portent cette année sur la photographie, l'Office culturel vous propose à travers des cartes postales du début du XXe siècle un périple dans l'histoire du quartier. De Pont-de-Cité à la rue du Général Barbeau, qui ne s'appelait pas ainsi à l'époque, en passant par la fontaine Neptune, le marché aux poissons ou l'hôpital Saint-Jean, et bien sûr l'histoire de cette annexe qui fut pêle-mêle un moulin, une imprimerie, une écurie, la santé du travail et tant d'autres choses à découvrir. L'entrée est libre au 7 place du Védamin à Arras. Un peu plus loin, Roubaix Photo. L'exposition propose de retracer l'histoire de la photographie à Roubaix à travers les collections du musée La Piscine, en s'intéressant à ses usages sociaux jusqu'à ses formes artistiques. Du tirage argentique aux expérimentations numériques, de la photographie humaniste à la mise en scène conceptuelle, du cliché vernaculaire à la création plasticienne, elle offre un panorama pluriel et sensible du médium. Cet accrochage révèle la richesse du fond roubaisien et la diversité des regards photographiques qu'il conserve. Portraits d'artistes, scènes de vie ouvrière, patrimoine textile. Elle est à découvrir jusqu'au 6 septembre à la piscine de Roubaix, musée d'art et d'industrie, 23 rue de l'Espérance à Roubaix. Tarif plein 11 euros, tarif réduit 9 euros. 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

0: Aujourd'hui, nous parlons littérature jeunesse avec Gilliane, lectrice bénévole Lire et faire lire, action coordonnée dans le Pas-de-Calais par l'UDAF et la Ligue de l'enseignement. Bonjour Gilliane.
1: Bonjour Laura.
0: Alors Gilliane, tu es lectrice bénévole à Lire et faire lire depuis 10 ans. Tu as commencé à l'école Pierre Curie à Arras et actuellement tu...
1: Eh bien actuellement je lis lors des séances de Cinécon dans le cadre de Cinéphilou au Mégarama à Arras et bientôt dans une crèche au Poptimum.
0: Eh bien dis donc, ça fait un emploi du temps bien rempli. Alors aujourd'hui tu nous parles de Alors sa mort, album édité chez l'Atelier du Poisson Soluble, écrit et illustré par Jean Gourounas. Alors dis-nous, qu'est-ce qu'il raconte ce livre ?
1: C'est l'histoire d'un pingouin qui pêche tranquillement sur la banquise. Arrive tour à tour lapin, morse, phoque, renne, inuit et ours polaire, qui posent tous la même question. Alors, sa mort ? Pourquoi ça mord pas ? Et tu as mis quoi sur l'hameçon ? Du saucisson ? Ça devrait mordre alors ? Pourquoi ça ne mord pas ? La fin est surprenante.
0: Ah, tu peux nous décrire l'objet livre ?
1: Alors, c'est un livre d'un petit format rectangulaire. Les illustrations sont très représentatives. On voit des défenses pour le morse, des bois pour le renne, etc.
0: Pourquoi tu nous le conseilles, ce livre ?
1: Mais c'est un album léger, une histoire humoristique sans être complexe, et facile à lire et à comprendre. La fin est surprenante et drôle.
0: Et où est-ce qu'on peut le trouver alors si je veux le lire à mes enfants ?
1: Eh bien dans toutes les bibliothèques et médiathèques du réseau M d'Arras.
0: Et si nos auditeurs souhaitent comme toi devenir bénévoles lire et faire lire, comment peuvent-ils faire ?
1: Il suffit de contacter l'association Lire et faire lire à l'adresse lire et faire lire 62 tout collège. @gmail.com. Les conditions, avoir au moins 50 ans et être disponible une heure par semaine.
0: Eh ben, je te remercie, Gilliane, d'être venue nous parler de ce livre et je te dis à bientôt.
1: À bientôt.

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1: Trois nouvelles heures d'information sur RFI et ça débute avec le journal d'Arthur Ponchelet. Bonjour Arthur.
3: Bonjour à tous. À la une, les armes se sont tues dans la soirée à Niamey. Les autorités nigériennes ont mis fin à la mutinerie qui avait éclaté la nuit dernière. Des militaires insurgés ont tenté de prendre la présidence. Tentative de coup d'état déjouée donc grâce à l'appui des paramilitaires russes. Le oui et le non au coude à coude en Islande ont voté hier pour ou contre la réouverture des négociations d'adhésion à l'Union européenne. On sera à Reykjavik. Dans ce journal aussi, alerte sur les faux appels aux dons pour le Népal. Les autorités mettent en garde face à la prolifération des pages frauduleuses alors que le bilan des inondations s'est encore alourdi cette nuit. Une nouvelle journée de violence hier à Kousra, en Cisjordanie occupée. Le lancement aujourd'hui d'un nouveau télescope de la NASA pour percer les secrets du cosmos. Et puis coup de théâtre sur la Vuelta. Tadej Pogacar abandonne le Tour d'Espagne, victime d'une impressionnante chute sur la 8e étape.
1: Après une nuit, puis une journée agitée, le calme est revenu au Niger.
3: Il y a tout juste 24 heures, des militaires insurgés ont tenté de prendre la présidence, la télévision nationale et des bases militaires. Les combats se sont poursuivis jusque dans la matinée avant que l'armée nigérienne, appuyée par ses alliés russes, ne mette fin à cette mutinerie dans la soirée.

0: Vision nationale. Après avoir été repoussés du centre-ville de la capitale, les rebelles se sont retranchés au sein de la base militaire 101 qui jouxte l'aéroport international dans l'est de la ville, une base stratégique puisqu'elle abrite le quartier général des militaires russes d'Afrika Korps. Après de longues tractations, une partie des mutins ont finalement accepté de se rendre. Les autres ont subi en début de soirée l'assaut de la garde présidentielle appuyée par les forces russes. Sur les images diffusées par la télévision nationale samedi soir, on voit plusieurs dizaines de militaires faits prisonniers, d'autres blessés. On ne sait pas combien de morts tous ces combats ont causé.
1: Et d'après nos informations, ce sont de jeunes officiers qui ont tenté de renverser le général Tiani. Ils sont principalement membres des forces spéciales venues des régions de Tillabéri et de Dosso, engagés dans la lutte contre les djihadistes. L'actualité du continent africain ce matin, ce sont aussi les Bissau-Guinéens appelés à voter. Référendum pour ou contre une réforme de la Constitution 9 mois après le coup d'État. Les autorités de transition veulent renforcer le pouvoir du président, inacceptable pour une partie de l'opposition. Le PAIGC, parti historique en Guinée-Bissau, appelle à boycotter ce scrutin.
2: En Islande, c'est hier que l'on votait référendum pour ou contre la réouverture des négociations d'adhésion à l'Union européenne.
1: Et entre le ya et le nay, le oui et le non, l'écart est encore trop serré pour donner un résultat. Le scrutin va sans doute se jouer à quelques centaines de voix près. Notre envoyé spécial, Sofia Katsen, Senkova a suivi la soirée électorale à Reykjavik. Reportage.
3: Nay, nay, nay, ou non, non, non. En islandais, difficile de trouver une chanson plus adaptée. À Reykjavik, plusieurs centaines d'opposants au référendum sont réunis dans ce bar pour suivre les premiers résultats. Natalia, 39 ans, affiche sa confiance.
4: 100% le non va gagner. On n'a pas besoin que quelqu'un en Europe nous dise comment gouverner le pays.
3: Vers 23h, les premiers chiffres tombent. Ils sont favorables au non.
5: Ces premiers résultats sont très bons pour moi, mais la soirée est encore longue.
3: Quelques mètres plus loin, au musée de Reykjavik, des centaines de partisans du oui attendent eux aussi. Certains commencent à perdre espoir.
6: Les non sont en train de gagner.
3: Puis soudain, le oui passe devant. Sveni, 28 ans, a voté pour les négociations avec Bruxelles, mais elle est surtout prête à passer à autre chose après des semaines de tensions autour de ce vote.
7: Je trouve que les deux camps s'emballent et en font des tonnes. J'ai vraiment hâte que tout ça soit fini.
3: À chaque nouvelle circonscription annoncée, l'écart se resserre. Les derniers résultats sont attendus vers 7h, heure locale. Sofia Katsenkova, Reykjavik, RFI.
1: Nous ne produisons que 0,01% des émissions de gaz à effet de serre, mais nous sommes parmi les principales victimes du changement climatique. Les mots hier du chef de la diplomatie népalaise qui pointe directement du doigt le rôle du changement climatique dans l'effondrement d'un glacier cette semaine à la frontière avec la Chine. Le bilan des terribles inondations ne cesse de s'alourdir. Il atteint ce matin les 750 morts et 3000 disparus. Katmandou s'inquiète d'une nouvelle montée des eaux dans cette région touristique et appelle les équipes de secours à la prudence. Le Népal chiffre à plusieurs milliards de dollars les besoins pour la reconstruction, mais alerte sur la multiplication des arnaques aux dons en ligne. Mélissa Barra, ces derniers jours, des journalistes s'inquiètent d'appels aux dons frauduleux.
8: Dans une vidéo, un utilisateur se filme en train de scanner un QR code affiché comme étant le lien vers la plateforme officielle de don du bureau du Premier ministre népalais. Mais une fois le code scanné, il renvoie vers le compte bancaire d'un parti politique. Sudip Silwa, lui, est journaliste, directeur du site d'information en ligne Janabod. Il alerte sur la prolifération d'arnaques de ce type depuis la catastrophe.
9: Partout dans le monde, les Népalais sont mobilisés pour aider les autorités. Le gouvernement a centralisé les dons en un compte unique, le Prime Minister's Disaster Relief Fund. Nous rappelons à tous ces donateurs qu'il ne faut pas transférer de fonds à des particuliers ou à des organisations. Ce sont des arnaques. Il faut vérifier qu'au moment de scanner, le nom du bénéficiaire n'est pas différent.
8: Impossible à ce stade de chiffrer l'ampleur l'ampleur de ces fraudes. Le journaliste explique que les réseaux sociaux sont inondés de vidéos générées par intelligence artificielle utilisées pour détourner l'attention et les dons à destination des victimes.
1: Mélissa Barra est sur le volet de l'aide. Justement, les États-Unis ont annoncé cette nuit débloquer plus de 3,5 millions de dollars.
2: À 5h07 en temps universel, Kousra à nouveau le théâtre de violence de colons israéliens.
1: Ce petit village de Cisjordanie occupé

0: devenu ces dernières semaines le symbole des tensions entre Israéliens et Palestiniens. Hier, des dizaines de colons masqués ont attaqué des villageois à coups de pierre et agressé des journalistes. Fait rare, Benjamin Netanyahou est sorti de sa réserve. Le Premier ministre israélien a condamné fermement ce qu'il qualifie d'acte criminel. RFI Jérusalem, Michel Paul.
1: À Kousra, la tension ne retombe pas. Depuis près de 3 semaines, ce village palestinien du nord de la Cisjordanie est la cible récurrente de colons israéliens qui ont notamment tenté d'y installer des avant-postes et qui ont assiégé plusieurs habitations. Hier, samedi, la violence a franchi un nouveau cap. Des dizaines de colons masqués arrivés en pick-up ont encerclé une maison en chantier, blessant plusieurs habitants à coups de pierre et agressant une équipe de journalistes étrangers. Arrivés sur place, les forces de l'ordre ont évacué les assaillants et saisi 3 véhicules suspects, mais sans procéder à la moindre interpellation immédiate. Face au tollé, Benjamin Netanyahou a réagi en fin de journée par voie de communiqué. Le Premier ministre israélien a fermement condamné ces actes criminels commis selon lui par une poignée d'émeutiers qui nuisent à l'image d'Israël, et il a demandé aux autorités d'arrêter les responsables pour les traduire rapidement en justice. Michel Paul, Jérusalem, RFI.
0: Les autorités israéliennes qui annoncent aussi avoir ciblé un commandant du Hamas à Gaza. On ne sait pas s'il a été tué, mais il se cachait dans un hôpital de Deir el-Bala, selon l'armée. D'autres frappes israéliennes ont aussi tué 4 personnes dans l'enclave. 24 heures après son annonce en grande pompe par Donald Trump, on en sait un peu plus sur l'accord pétrolier entre les États-Unis et le Venezuela. La présidente par intérim à Caracas, Delcy Rodriguez, l'a qualifié d'historique. Elle affirme qu'il va durer 25 ans, qu'il prévoit une hausse de production à 1,5 million de barils par jour. Mais elle l'assure, le Venezuela conserve la propriété et la souveraineté sur ses ressources.
2: Un nouveau télescope pour percer les secrets du cosmos et nous offrir un nouvel atlas de l'univers.
0: C'est la promesse de Nancy Grace Roman, ce télescope baptisé du nom de la première astronome en chef de la NASA. Après des années de travail méticuleux, il va s'envoler vers le vide de l'espace dans quelques heures. Avec son champ de vision 100 fois plus large que le télescope Hubble, il a un objectif: résoudre le mystère de l'énergie noire. C'est ce que nous explique Samuel Boissier, directeur de recherche au laboratoire d'astrophysique de Marseille, institut qui a participé à la construction du télescope.
3: Alors l'énergie noire, ouais, c'est quelque chose d'un peu mystérieux que les astronomes ont découvert il y a seulement quelques dizaines d'années. On s'est rendu compte que l'univers est en expansion, ça on le savait depuis un certain temps, mais on s'est rendu compte que cette expansion semblait s'accélérer depuis à peu près la moitié de l'histoire de l'univers. Et donc on attribue à cette expansion un fluide qu'on appelle énergie noire et qui en quelque sorte pousserait sur l'univers pour le faire s'agrandir de plus en plus vite. Alors on ne sait pas vraiment ce que c'est, l'énergie noire qui remplit l'univers. D'ailleurs il y a plein de projets qui essayent de contraindre ses propriétés, et en fait cette hypothèse a été un peu remise en question par des résultats récents d'autres projets, et donc on se pose beaucoup de questions à l'heure actuelle. Donc c'est certain que Grumman va aider à trancher et à mieux comprendre la nature, disons, de ce fluide qui fait que l'univers s'accélère.
0: Et le télescope va donc décoller de Cap Canaveral en Floride à 11h26, temps universel très précisément. Retour sur le plancher des vaches pour parler de sport et de ce coup de tonnerre en cyclisme. Tadej Pogacar ne va pas disputer la suite du Tour d'Espagne. Maillot rouge de la Vuelta et ultra favori, le Slovène a été contraint à l'abandon. Anne Dufort-Cornillet, le quintuple vainqueur du Tour de France, a été victime d'une impressionnante chute.
4: Chute avec Tadej Pogacar ! Pogacar est à terre !
5: Maillot rouge sur les épaules, Tadej Pogacar semblait maîtriser la Vuelta. Ce dernier grand tour manquant à son palmarès lui tendait les bras quand soudain, un caillou a fait basculer sa roue. À terre, le Slovène se relève difficilement. Sa tunique est arrachée, son épaule gauche ensanglantée. C'est terminé. Son directeur sportif, Jochen Martin, le sait.
6: Au début, il voulait repartir, mais quand il s'est relevé, il se tenait le bras et il s'est rendu compte que c'était impossible. Dans ce genre de situation, il faut prendre une décision rapidement. C'est une chute difficile à encaisser, mais l'équipe reste motivée. Il nous a offert tellement de victoires, c'est à notre tour de les lui rendre.
5: Au Au-delà de l'abandon du grand favori, c'est tout un peloton qui est perturbé. Le Tour d'Espagne est certes relancé, mais le nouveau leader du classement général, Enric Mas, n'a pas voulu savourer.
6: Récupérer ce maillot à cause d'une chute, ça a un goût amer. Demain, la course continuera. On fera tout pour défendre cette tunique rouge. Mais aujourd'hui, nous devons accepter ce qui s'est passé et envoyer tout notre soutien à Tadej. Avec mon équipe, on a décidé que je ne porterai pas le maillot rouge demain. Je le mettrai en temps voulu si je le mérite.
5: Tadej Pogacar n'avait plus chuté depuis 2023 et voit son rêve de triplé Tour de France, Vuelta, Championnat du Monde s'envoler.
0: Oui, car les mondiaux de cyclisme approchent. Ce sera dès le 20 septembre à Montréal. Et puis le sport, c'est aussi le début aujourd'hui de l'US Open en tennis et Diane Paris qui arrive en forme. La seule Française dans le top 100 a remporté tout à l'heure le WTA 500 de Monterrey. C'est son tout premier titre en carrière.
2: Et on la félicite bien sûr, Arthur Ponchelet, pour le premier journal de cette édition d'RFI Matin. On vous retrouve dans 2 heures, Arthur. Merci beaucoup. Il est 5h13 en temps universel. Nous sommes ensemble pour 3 heures d'informations, de chroniques, de reportages. Des rues plus dégagées, oui, mais à quel prix ? Dans la jungle urbaine de Bangkok, les vendeurs de rues disparaissent petit à petit des trottoirs, conséquence de la volonté des autorités de mieux encadrer leur activité. En 5 ans, leur nombre aurait chuté de 60% dans la capitale thaïlandaise. Mais si l'administration met en avant ordre et hygiène, les principaux concernés, eux, craignent de se voir privés de leur seul moyen de subsistance. Notre correspondant Valentin Sébron est parti à leur rencontre.
7: Mangue, fruits du dragon, goyave et noix de coco. Derrière son petit chariot, Samrong, 61 ans, vend des fruits coupés dans une ruelle de Siloam, un quartier animé de Bangkok. Quand elle est arrivée, le bâtiment derrière elle n'existait pas encore.
8: Ça fait plus de 30 ans que je suis installée ici, depuis que ce centre commercial a commencé à être construit.
7: Mais les vendeurs de rue sont de plus en plus poussés vers la sortie. Depuis 2022, leur nombre aurait chuté de plus de 60%, soit environ 10 000 en moins selon l'administration métropolitaine. La mairie dit vouloir rendre les trottoirs aux piétons et améliorer l'hygiène.
8: À l'avenir, il n'y aura sans doute presque plus de vendeurs sur les trottoirs.
7: Dans les zones non autorisées, l'amende peut monter jusqu'à 2000 bahts, un peu plus de 50 €. Non loin d'ici, un vendeur réputé de saucisses frites d'Isan, le nord-est thaïlandais, a fini par accepter de quitter le trottoir après plusieurs verbalisations.

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1: Les Échos du Temps par l'association Les Spectacles de Paz en Artois. C'est un spectacle feu d'artifice, son et lumière. Le thème de cette année 1912-1920, un village face au bouleversement de la Grande Guerre. Rendez-vous les 4, 5, 11 et 12 septembre à 21h à Paz en Artois. C'est au sud-ouest d'Arras. Tarif de 12 à 17 euros. À PFM, nous avons des places à vous faire gagner pour ce spectacle. Vous pouvez nous appeler au 03 21 50 99 99 pour les gagner. Le chant du phénix par le collectif Cri de l'Aube, spectacle déambulatoire. Dans le cadre du premier anniversaire de l'espace de vie sociale Joséphine Baker, les habitants et habitantes et le collectif vous proposent un spectacle retraçant la vie de Joséphine Baker, mais aussi celle des Nobels qui ont donné leur nom aux rues alentours. Ce premier anniversaire aura lieu en présence de Brian Bouillon Baker, septième enfant adoptif de Joséphine Baker. Le spectacle aura lieu samedi 12 septembre à 16h, place Mère Teresa à Arras. C'est tout public et c'est gratuit. Strano par le cirque Trottola. En ouverture de la saison du tandem, le cirque Trottola installe son chapiteau de style Second Empire sur la Grand Place d'Arras. Pour un spectacle entre prouesses physiques, absurdités poétiques, grandes ou fragiles émotions. 6 représentations sont prévues samedi 12 septembre à 20h, dimanche 13 à 18h, mardi 15 à 20h, mercredi 16 septembre à 20h, samedi 18 à 20h et dimanche 20 septembre à 18h. C'est donc sur la Grand Place d'Arras sous le chapiteau, tarif de 5 à 10 euros. Matrimoine sous haute fréquence. Soirée de clôture du Festival de l'écoute et de la radio. Écoute que coûte. Gros plan sur les initiatives féministes radiophoniques. Sur scène, une émission radio animée en live et en direct par l'équipe d'Alessa Boom, avec de nombreux invités, l'incendiaire, les coopérantes, un plateau stand-up avec le collectif Brouhaha et un temps festif et musical animé par Ruta Bagar. Soirée matrimoine sous haute fréquence, en clôture du festival Écoute que coûte. Rendez-vous au Bar Live 301 Avenue des Nations Unies à Roubaix. C'est samedi 19 septembre de 17h à minuit.

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1: Rock and Roll Radio, les politiques du rock, une émission nostalgique sur les rapports entre rock et politique dans les années 1960 et 1970. Didier le DJ, votre serviteur, vous propose donc un voyage dans le temps, convoquant des groupes et des chanteurs qui prônaient la révolte dans ces années-là. Protest Singer, Beatnik, Hippie, White et Black Panthers, Yippies, Freaks, Punk, pour tous les goûts et pour toutes les déclinaisons du temps des utopies. Les textes sont adaptés pour la radio de son livre « Les politiques du rock » paru chez Camion Blanc en 2023. L'émission passe donc le troisième mardi du mois à 19h et aussi en rediffusion le mercredi à 23h30, le vendredi à 21h, le samedi à 14h, donc sur radiopfm.com.

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1: Les Échos du Temps par l'association Les Spectacles de Paz en Artois. C'est un spectacle feu d'artifice, son et lumière. Le thème de cette année 1912-1920, un village face au bouleversement de la Grande Guerre. Rendez-vous les 4, 5, 11 et 12 septembre à 21h à Paz en Artois. C'est au sud-ouest d'Arras. Tarif de 12 à 17 euros. 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Vous pouvez nous appeler au 03 21 50 99 99 pour les gagner. Le chant du phénix par le collectif Cri de l'aube, spectacle déambulatoire. Dans le cadre du premier anniversaire de l'espace de vie sociale Joséphine Baker, les habitants et habitantes et le collectif vous proposent un spectacle retraçant la vie de Joséphine Baker, mais aussi celle des Nobels qui ont donné leur nom aux rues alentours. Ce premier anniversaire aura lieu en présence de Brian Bouillon Baker, septième enfant adoptif de Joséphine Baker. Le spectacle aura lieu samedi 12 septembre à 16h, place Mère Teresa à Arras. C'est tout public et c'est gratuit. Strano par le cirque Trottola. En ouverture de la saison du tandem, le cirque Trottola installe son chapiteau de style Second Empire sur la Grand Place d'Arras. Pour un spectacle entre prouesses physiques, absurdités poétiques, grandes ou fragiles émotions. 6 représentations sont prévues samedi 12 septembre à 20h, dimanche 13 à 18h, mardi 15 à 20h, mercredi 16 septembre à 20h, samedi 18 à 20h et dimanche 20 septembre à 18h. C'est donc sur la Grand Place d'Arras sous le chapiteau, tarif de 5 à 10 euros. Matrimoine sous haute fréquence. Soirée de clôture du Festival de l'écoute et de la radio. Écoute que coûte. Gros plan sur les initiatives féministes radiophoniques. Sur scène, une émission radio animée en live et en direct par l'équipe d'Alessa Boom, avec de nombreux invités, l'incendiaire, les coopérantes, un plateau stand-up avec le collectif Brouhaha et un temps festif et musical animé par Ruta Bagar. Soirée matrimoine sous haute fréquence, en clôture du festival Écoute que coûte. Rendez-vous au Bar Live 301 Avenue des Nations Unies à Roubaix. C'est samedi 19 septembre de 17h à minuit.

0: Max Deleval, bonjour.
1: Bonjour Laura, bonjour à tous.
0: Nous revenons sur la question de la dette publique. Rappelons d'abord quelques données sur ce sujet.
1: Eh oui, le déficit budgétaire ne constitue pas en lui-même un problème s'il permet un meilleur fonctionnement de l'économie en particulier grâce aux investissements et à une création ultérieure de valeur, comme les dépenses d'éducation par exemple. Cependant, l'accroissement de la dette pose la question de sa soutenabilité à long terme, compte tenu du niveau des taux d'intérêt.
0: Le cas du Japon s'avère intéressant, je crois.
1: Oui, la dette japonaise totale est de l'ordre de 230% du PIB, soit le double des niveaux américains et français. Cela ne posait pas de problème tant que les taux d'intérêt se situaient aux alentours de 0%. Si en revanche, les taux augmentaient pour atteindre 4%, le service de la dette pèserait très lourd. Or, il n'y a pas de solution facile, puisque la pression fiscale est très forte au Japon. Sa population vieillit, ce qui accroît le poids des retraites et de la santé. De plus, les pressions géopolitiques, les tensions autour de Taïwan avec la Chine par exemple, l'incitent à dépenser plus en matière de défense.
0: Qu'est-ce qu'on peut faire ?
1: La solution consiste à augmenter le dénominateur du rapport, c'est-à-dire le PIB. La première ministre actuelle essaie de relancer la demande par des aides à la consommation d'électricité et des aides aux ménages avec enfants. La relance de la demande devrait accroître le PIB, mais il faudrait aussi favoriser l'offre. Plusieurs solutions apparaissent. Faire appel à l'immigration pour combler le déclin de la population active. Cette tendance va exercer une pression à la hausse sur les taux d'intérêt des autres pays, y compris la France. Par ailleurs, plus le Japon éprouvera des difficultés à gérer sa dette, plus les investisseurs commenceront à douter de la solidité des autres pays lourdement endettés. D'un point de vue démographique, il faut aussi favoriser l'activité des femmes et des seniors, et requalifier les travailleurs âgés et déréglementer les services. Mais le Japon ne prend pas cette voie.
0: Quelles peuvent être les conséquences de cette impasse pour le Japon ?
1: L'augmentation des taux d'intérêt au Japon va rendre plus attractives les obligations d'État japonaises et concurrencer les bons du Trésor américain.
0: Tous les pays sont-ils touchés de la même manière ?
1: Les États-Unis ont une solution simple. Ils peuvent augmenter leur pression fiscale, qui est en dessous de la moyenne des pays occidentaux. Mais l'administration Trump préfère réduire les dépenses publiques dans des secteurs comme les universités ou la recherche. Ce qui, à terme, va s'avérer contre-productif, puisque compromettant la croissance future. Seul un changement de majorité au Congrès après les élections de mi-mandat peut laisser espérer une modification de cette politique. En attendant, la situation est incertaine et la nécessité de trouver un compromis sur le budget en France s'impose.
0: Eh bien, nous verrons ça, Max, la prochaine fois.
1: À bientôt.
0: À bientôt. 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
2: h 30, Antoine Versel, 7h30 à Niamey et Yaoundé. Alors, retour de Vincent Dublanche pour l'actualité africaine. Vincent, une mutinerie finalement avortée au Niger. Retour sur cette longue journée de samedi à Niamey.
3: Oui, qui a commencé en pleine nuit et puis qui s'est terminée en fin de journée. Des militaires ont tenté de prendre plusieurs sites stratégiques de la capitale. La garde présidentielle a fini par reprendre la main grâce à l'aide des paramilitaires russes. Le référendum constitutionnel en Guinée-Bissau, les bureaux de vote ouvrent dans 30 minutes. Quelle participation, c'est l'une des questions majeures, alors que l'opposition appelle au boycott dans un climat très tendu. Au Nigeria, recevoir une indemnisation après un accident de la navigation, puis se faire voler l'argent, c'est ce qui est arrivé à des familles dans l'état de Sokoto. La violente attaque de bandits a fait 5 morts. Elle est parfois surnommée la Bougraïb du Soudan, référence à cette prison américaine marquée par la torture en Irak. La prison des FSR près de Niala est depuis longtemps dénoncée par les défenseurs des droits humains. Un témoignage d'un déserteur FSR éclaire l'éclair d'un jour nouveau. Oudra Ibrahim vient nous en parler. Et puis notre dossier dans 10 minutes sur les assistants de vie en Côte d'Ivoire. Et oui, la société change.
2: Le Niger a donc connu une journée pour le moins agitée hier.
3: Oui, la capitale Niamey a donc été le théâtre d'une importante mutinerie. Les autorités nigériennes refusent de parler de coup d'État, elles parlent de mouvement d'humeur. En tout cas, les militaires rebelles ont attaqué la zone stratégique de l'aéroport. Ils ont réussi à prendre le contrôle de la base 101. Ils ont en revanche échoué à investir le palais présidentiel et la télévision nationale. Et puis finalement, ils se sont retranchés dans la base 101. Après plusieurs heures de tractation, certains se sont rendus pour les autres. La garde présidentielle a mené à l'assaut avec l'aide d'Africa Corps. Le récit de Tanguy Bihan.
4: C'est aux environs d'une heure du matin, heure locale, dans la nuit de vendredi à samedi, que des tirs ont commencé. Les affrontements se sont poursuivis dans la matinée dans plusieurs quartiers de la ville, notamment près de l'aéroport et de la présidence. Les militaires mutins, pour la plupart issus des forces spéciales en première ligne contre les djihadistes, ont été repoussés par la puissante garde présidentielle du général Abdourahman Tiani, bien aidé par ses nombreux véhicules blindés. Les mutins n'ont donc pas pu prendre la présidence ni la télévision nationale. Après avoir été repoussés du centre-ville de la capitale, les rebelles se sont retranchés au sein de la base militaire 101 qui jouxte l'aéroport international dans l'est de la ville, une base stratégique puisqu'elle abrite le quartier général des militaires russes d'Africa Corps. Après de longues tractations, une partie des mutins ont finalement accepté de se rendre. Les autres ont subi en début de soirée l'assaut de la garde présidentielle appuyée par les forces russes. Sur les images diffusées par la télévision nationale samedi soir, on voit plusieurs dizaines de militaires faits prisonniers, d'autres blessés. On ne sait pas combien de morts tous ces combats ont causé.
3: Tanguy Bihan.
2: Et c'est la troisième attaque d'ampleur qui vise la zone de l'aéroport et la base aérienne 101 cette année.
3: Oui, les deux premières étaient le fait de groupes djihadistes. Cette fois, ce sont donc des soldats rebelles. De quoi faire s'interroger sur des fractures éventuelles au sein de la junte qui a renversé le président élu Mohamed Bazoum il y a un peu plus de 3 ans. C'est en tout cas ce que nous dit ce matin l'analyste Bakary Samb. Il dirige le Timbuktu Institute.
5: Pour la première fois depuis le coup d'État de 2023, la menace n'est pas venue de l'extérieur, ce ne sont pas des djihadistes, mais de l'intérieur même des forces armées. C'est le signe d'une armée nigérienne aujourd'hui divisée, où le pouvoir a dû faire appel à un partenaire étranger pour rétablir l'ordre dans ses propres rangs. Les deux précédentes attaques de la base 101 en janvier et juin 2026 venaient de groupes djihadistes extérieurs. On assiste donc à un premier défi armé venu de l'intérieur des forces armées depuis le coup d'État de 2023, signe possible quand même de tensions internes à l'armée 3 ans après la prise de pouvoir par le général Tiani.
3: L'analyste Bakary Samb, directeur du Timbuktu Institute. En Guinée, la Commission nationale de défense et de sécurité annonce s'être réunie vendredi pour, je cite, « examiner la situation ». Après la découverte d'une fosse commune dans la préfecture de Forêt-Karia, c'était lundi dernier, 6 corps d'hommes, yeux bandés et mains ligotées retrouvés par des habitants. La société civile, notamment Tournons la page Guinée, qui réclame une enquête. La commission de défense et de sécurité qui s'en est donc saisie, tout en précisant qu'aucune conclusion définitive ne peut être tirée à ce stade.
2: Il est désormais 7h34 à Niamey, une heure de moins à Bissau, où les opérations de vote doivent débuter dans une demi-heure.
3: Oui, un référendum constitutionnel voulu par les militaires qui ont pris le pouvoir en novembre dernier. Les électrices et les électeurs bissau-guinéens doivent dire s'ils sont pour ou contre le fait de passer à un régime semi-parlementaire, d'un régime semi-parlementaire à un régime présidentiel fort. Ce scrutin référendaire est une étape clé qui précède les élections générales qui, elles, sont prévues le 6 décembre. La correspondance régionale de Léa Lisa Vesterhoff.
0: Selon les autorités de transition, cette nouvelle constitution doit faire passer le pays d'un système semi-parlementaire à un régime présidentiel fort. Si la réforme est adoptée, le chef de l'État pourra nommer le Premier ministre qui ne sera plus nécessairement issu de la majorité au Parlement, le révoquer à sa guise, contrôler plus étroitement l'exécutif et dissoudre le Parlement. L'objectif affiché par la junte au pouvoir est de clarifier les attributions du président et de son Premier ministre et de stabiliser les institutions avant la présidentielle prévue le 6 décembre prochain. Mais l'opposition et une partie de la société civile contestent cette réécriture de la loi fondamentale par un pouvoir de transition non élu. L'opposition et avec elle le parti historique du PAIGC appelle donc à ne pas aller voter aujourd'hui. Le PAIGC qui dénonce entre autres l'organisation d'un référendum dans un contexte de restriction des libertés publiques avec des sièges de formation politique fermés et l'interdiction pour les partis de participer à la campagne. Lors de cette journée de vote sur l'ensemble du territoire, les électeurs sont en tout cas appelés à répondre par oui ou non à cette question. Êtes-vous d'accord sur l'entrée en vigueur de la nouvelle constitution approuvée par le Conseil national de transition? Léa Lisa Vesterhoff, Dakar, RFI.
3: Au Nigeria, elle venait de recevoir un maigre pécule, l'indemnisation de la perte de proches dans un accident de bateau. Plusieurs familles venaient tout juste de rentrer chez elles dans deux villages de l'état de Sokoto quand des hommes armés les ont attaqués. Hier, au moins 5 personnes ont été tuées, plusieurs kidnappées. Les forces de sécurité nigérianes sont intervenues rapidement. Elles ont mis en fuite les ravisseurs. Le récit d'Harmonie Pondignaga depuis l'Écosse.
6: Mercredi soir, un peu après 9h, des hommes armés font irruption dans le village de Goraou. Ils fouillent méthodiquement chaque maison jusqu'à la résidence du chef, Alhaji Aliou Magaji Nabatsami. Leur objectif, mettre la main sur les millions de naira distribués par le gouvernement de Sokoto aux familles des 65 victimes du naufrage qui a endeuillé la communauté la semaine dernière. Le lendemain matin, c'est le village voisin de Djidankare qui a été pris pour cible, confirme le porte-parole de la police. Cette communauté vivait déjà dans la peur et avait pris l'habitude d'abandonner les maisons la nuit pour trouver refuge dans la ville de Sokoto, réputée plus sûre. Mais les attaquants ont déjoué leur stratégie de survie. Selon un habitant, Ibrahim Dangaskia, cette fois-ci, ils sont venus au village le matin et ont ouvert le feu à vue, repartant avec plusieurs otages. Harmonie Pondignaga, Lagos, RFI.
3: 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Merci de votre fidélité. Vous écoutez RFI Matin, le journal Afrique, et on poursuit notre plongée dans les révélations des déserteurs des paramilitaires FSR au Soudan. Ces paramilitaires qui combattent maintenant depuis 3 ans et demi l'armée régulière. On évoque ce matin précisément une prison, celle de Dargis. C'est près de Niala, au Darfour. C'est le siège du gouvernement parallèle des FSR et c'est un haut lieu de leur politique répressive, Ouda Ibrahim.
7: Cette prison de Dargis a été construite en 2016. Conçue pour recevoir 7000 personnes, elle contient 3 fois sa capacité. Parmi les résidents, il y a beaucoup de femmes et d'enfants, selon les ONG des droits de l'homme. D'ailleurs, une partie des civils arrêtés à Al-Fasher ont été conduits vers ce lieu. Une mission d'enquête de l'ONU a révélé que la détention est utilisée comme un moyen de chantage, les familles étant contraintes de verser des rançons considérables pour obtenir la libération de leurs proches de cette prison. Les parents de détenus dénoncent également les exécutions sommaires de leurs proches. En juin dernier, un porte-parole des réseaux de médecins soudanais a annoncé que 216 personnes ont été tuées sous la torture à Dargis. Récemment, un ancien colonel des FSR a pour la première fois évoqué la situation dans cette prison, la qualifiant de catastrophique. Son témoignage corrobore celle des proches des victimes ainsi que celle des rescapés qui ont subi différentes sortes de tortures, des mauvais traitements et des privations de nourriture et des soins.
3: Ouda Ibrahim, et qui, dont vous retrouvez le dossier complet sur cette question des témoignages de déserteurs FSR sur notre application mobile RFI Onglet Afrique. En République démocratique du Congo, ce plan du gouvernement opération de désarmement civil volontaire qui va prendre place du 28 septembre au 22 décembre dans 6 zones. C'est un désarmement civil volontaire qui est présenté comme faisant partie de la campagne de l'Union africaine, faire taire les armes. Le gouvernement rwandais, lui, confirme la visite de plusieurs représentants européens d'Allemagne, d'Autriche, du Danemark, de Grèce, des Pays-Bas pour discuter d'un éventuel accord pour faire du Rwanda un pays de transit des demandeurs d'asile déboutés en Europe.
2: En Côte d'Ivoire, ils sont encore peu connus du grand public, mais leur rôle est essentiel auprès des personnes âgées, malades ou dépendantes. Notre dossier sur les assistants de vie.
3: Oui, ils et elles accompagnent au quotidien les personnes dépendantes et elles les aident dans les gestes les plus simples. Ils contribuent aussi à préserver améliorer leur autonomie, finalement un métier qui est appelé forcément à prendre de l'importance à mesure que les besoins d'accompagnement évoluent et que la société ivoirienne change aussi. Reportage à Abidjan, Abdelaziz Diallo.
8: Il est 7h30 ce matin-là, lorsqu'Adélaïde Djama franchit le portail d'une villa nichée dans un quartier résidentiel d'Abidjan. Cette assistante de vie commence une nouvelle journée auprès d'une nanogénaire dont elle s'occupe depuis maintenant 3 ans.
9: On est au petit besoin du patient. Le matin, on prend les paramètres, après ça, on passe au bain du patient, on prend son petit déjeuner, on la laisse un peu s'asseoir, on cause avec elle, voir comment est-ce qu'elle m'aime, elle a dormi.
8: Adélaïde est devenue au fil du temps un membre de la famille. Une présence précieuse pour les enfants de cette nanogénaire, dont la plupart vivent aujourd'hui à l'étranger. L'une de ses filles témoigne.
10: Maintenant, on n'a plus peur. On sait qu'elle est dans de bonnes conditions. Et on sait que si jamais elle arrive un petit pépin, tout de suite, elle a les nurses qui sont qualifiées. On a l'équipement. On peut anticiper.
8: Avec l'allongement de l'espérance de vie et des familles de plus en plus dispersées, le recours aux assistants de vie se développe en Côte d'Ivoire. Parmi les structures spécialisées figurent Nepsia Santé et Prévention. Créée en 2015, cette structure accompagne aujourd'hui une trentaine de personnes âgées à domicile. Sa responsable, le docteur Thiabas Eliane.
11: On rapproche les spécialités au domicile du patient. On médicalise les chambres des patients. On vient avec une valise pour la surveillance dans laquelle vous avez un tensiomètre, un glucomètre, des tubes pour les prélèvements. Et en fonction de la pathologie du patient, c'est facturé.
8: Pour bénéficier de l'accompagnement d'un assistant de vie, les familles doivent débourser entre 15 000 et 30 000 francs CFA par jour. Abdelaziz Diallo, Abidjan. RFI.
3: Isolement, mauvaise prise des médicaments, perte d'autonomie, les risques sont nombreux pour les personnes âgées dépendantes qui vivent seules. Et face à ces défis, l'accompagnement quotidien devient donc essentiel, même s'il représente, on vient de l'entendre, un coût important parfois pour les familles. Je vous propose d'entendre les éclairages à ce sujet du professeur Ulrich Akko, médecin gériatre.
12: Une personne âgée fragile, dépendante, court tous les risques, toutes les pathologies qui relèvent de leur avancée en âge, confusion, l'absence de pouvoir prendre les médicaments convenablement. Et puis, en termes de sociabilité, ces personnes vont évoluer seules à leur compte, donc ça rend un peu difficile leur prise en charge. Donc, aujourd'hui, il est important que ces personnes qui sont dépendantes ne vivent pas seules et qu'elles puissent avoir au moins un aidant familial. Ce malade aura une surveillance qui est quasiment quotidienne. Ça donne un peu du répit à la famille de vaquer à certaines occupations. Et il y a le coût économique. Qu'est-ce qu'on peut dire à ces familles-là? C'est de rechercher au sein de leur unité familiale des personnes ressources qu'on pourra facilement former pour se rendre utile pour leurs personnes âgées malades. C'est d'abord ça qui va réduire un peu le coût, qui va permettre de faciliter en fait une bonne prise en charge de ces personnes âgées.
3: Un dossier suivi par notre correspondant à Abidjan. Merci de nous écouter, de vous réveiller en notre compagnie à Abidjan sur le 97.6 FM. Vous êtes avec Pierre Boudias.
2: Et merci beaucoup Vincent Dublange. On vous dit à tout à l'heure. 6h43 en temps universel, 13h43 à Bangkok. Et on marche un peu mieux dans les rues de la capitale thaïlandaise ces dernières années. La tentaculaire métropole voit en effet ses trottoirs petit à petit désertés par ses emblématiques vendeurs de rues. Volonté des autorités qui depuis 2022 ont fait chuter de 60% le nombre des shops présentes sur les trottoirs de la mégalopole. L'administration métropolitaine met en avant l'ordre et l'hygiène, mais pour de nombreux vendeurs, cette réorganisation, disent-ils, risque de les couper de leurs clients et parfois même de leur seul moyen de subsistance. Reportage sur place de Valentin Sébron qui est parti à leur rencontre.
13: Mangue, fruits du dragon, goyave et noix de coco. Derrière son petit chariot, Samrong, 61 ans, vend des fruits coupés dans une ruelle de Siloam, un quartier animé de Bangkok. Quand elle est arrivée, le bâtiment derrière elle n'existait pas encore.
14: Ça fait plus de 30 ans que je suis installée ici, depuis que ce centre commercial a commencé à être construit.
13: Mais les vendeurs de rue sont de plus en plus poussés vers la sortie. Depuis 2022, leur nombre aurait chuté de plus de 60%, soit environ 10 000 en moins selon l'administration métropolitaine. La mairie dit vouloir rendre les trottoirs aux piétons et améliorer l'hygiène.
14: À l'avenir, il n'y aura sans doute presque plus de vendeurs sur les trottoirs.
13: Dans les zones non autorisées, l'amende peut monter jusqu'à 2 000 bahts, un peu plus de 50 euros. Non loin d'ici, un vendeur réputé de saucisses frites d'Isan, le nord-est thaïlandais, a fini par accepter de quitter le trottoir après plusieurs verbalisations. Samrong, elle, se demande quand viendra son tour.
14: Oui, je suis inquiète. Ça fait longtemps que je vends ici. Mais si ce jour arrive vraiment, il faudra bien rendre l'espace.
13: Si elle doit partir, elle rentrera dans sa province natale à Bulilam. Ce qu'elle redoute est déjà arrivé à d'autres dans le même...
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1: Les Inouïs ont 20 ans. Arrêtez-vous lorsque vous en aurez le temps et prenez le temps de vous plonger ou de vous replonger dans ces quelques instants fixés de l'histoire des Inouïs et de musique en roue libre. Exposition photo à voir à l'Office culturel d'Arras, de rue de la Douizième à Arras. C'est jusqu'au 13 septembre. À la galerie associative L'Œil du Chat, du 2 au 27 septembre, découvrez Vincent Barral, cyanotype, Dominique Patriarca, dessin, Guillaume Leguet, céramique, Hugues Roussel, peinture. Vernissage en présence des artistes le 4 septembre à 18h30. L'entrée est libre. Vue d'autrefois, le Védamin et ses environs. C'est du mercredi 2 septembre au samedi 3 octobre, tout le mois de septembre en résonance avec les journées du patrimoine qui portent cette année sur la photographie, l'Office culturel vous propose à travers des cartes postales du début du XXe siècle un périple dans l'histoire du quartier. De Pont-de-Cité à la rue du Général Barbeau, qui ne s'appelait pas ainsi à l'époque, en passant par la fontaine Neptune, le marché aux poissons ou l'hôpital Saint-Jean, et bien sûr l'histoire de cette annexe qui fut pêle-mêle un moulin, une imprimerie, une écurie, la santé du travail et tant d'autres choses à découvrir. L'entrée est libre au 7 place du Védamin à Arras. Un peu plus loin, Roubaix Photo. L'exposition propose de retracer l'histoire de la photographie à Roubaix à travers les collections du musée La Piscine, en s'intéressant à ses usages sociaux jusqu'à ses formes artistiques. Du tirage argentique aux expérimentations numériques, de la photographie humaniste à la mise en scène conceptuelle, du cliché vernaculaire à la création plasticienne, elle offre un panorama pluriel et sensible du médium. Cet accrochage révèle la richesse du fond roubaisien et la diversité des regards photographiques qu'il conserve. Portraits d'artistes, scènes de vie ouvrière, patrimoine textile. Elle est à découvrir jusqu'au 6 septembre à la piscine de Roubaix, musée d'art et d'industrie, 23 rue de l'Espérance à Roubaix. Tarif plein 11 euros, tarif réduit 9 euros. 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
1: Salut, salut, l'émission jeunesse de BFM 999, Radio Récré. Et en vacances, on se retrouvera en forme à la rentrée. En attendant, on confie vos oreilles aux élèves de CM2 de l'école Oscar Cléré à Arras. Le podcast qui donne envie de lire. Oh là là, quelle histoire Oscar. Bonne écoute.
2: Salut, moi c'est Artus. Je vais vous accompagner aujourd'hui dans Oh là là, quelle histoire Oscar, le podcast littéraire qui donne envie de lire. Créé par les élèves de l'école Oscar Cléré, saison 4, épisode 5. Oh. Au programme, nous avons une interview, une lecture à voix haute et bien sûr, des chroniques. Oh. On commence d'ailleurs tout de suite avec Félix. Quel livre vas-tu nous présenter, Félix ?
3: Aujourd'hui, je vous présente Mission Bakisku, écrit par Hervé Hernu. Si vous aimez l'histoire d'enquête policière, ce livre est fait pour vous. C'est l'histoire de Léo qui enquête sur un tableau d'une valeur inestimable volé pendant la Seconde Guerre mondiale. Sur le chemin de l'enquête, les deux amis Léo, Badou et la section Orion sont kidnappés par Grégor, une brute épaisse au service d'Albert Strauss, le chef d'un gang. L'histoire se passe entre le Louvre-Lens et le stade du Racing Club de Lens, un endroit que j'adore. J'ai aimé ce livre car il y a plein de suspense et j'adore les enquêtes policières. Je le conseille à partir de 8 ans et plus. N'oubliez pas son titre, Mission Bakisku. Merci de m'avoir écouté. Salut.
2: Merci Félix, ça donne envie de lire. Maintenant, passons à la chronique de Jean. Que vas-tu nous présenter aujourd'hui ? C'est bien un livre sur la Première Guerre mondiale.
4: Oui, c'est bien ça. Je vais vous présenter un livre écrit et illustré par Fred Bernard et Émilie Bravo. On nous a coupé les ailes. C'est l'histoire de René Nicolas et ses deux frères pendant la Première Guerre mondiale. On nous raconte leur enfance et quand ils sont à la guerre. René Nicolas fut chef d'atelier joaillier Place Vendôme à Paris et vécut plein d'aventures. J'ai beaucoup aimé ce livre pour ses aventures et j'adore les histoires de guerre. C'est un album et les illustrations sont vraiment sympas. Voilà, c'est fini. Je vous recommande ce livre à partir de 8 ans. Et n'oubliez pas le titre, On nous a coupé les ailes par Fred Bernard et Émilie Bravo.
2: Merci Jean pour cette chronique. Alice, Maxine et Alix vont maintenant nous présenter leur interview de Clotilde, qualifiée au concours régional des petits champions de la lecture.

0: de la langue française à Villers Cotterêts.
1: Quel est le titre du livre que tu as lu et de quoi parle-t-il?
0: J'ai lu un livre qui s'appelle Orage, petit seigneur des ténèbres. Et il parle d'un petit garçon qui s'appelle Orage. Et il veut pas, il doit normalement être un seigneur des ténèbres, perdre contre un méchant. Perdre contre un gentil, pardon. Et sauf qu'en fait, il a pas envie de le faire parce que c'est pas ultra. Donc il va le faire 5-6 ans avant pour pouvoir faire ce qu'il veut après.
1: Comment l'as-tu choisi?
0: Déjà, je l'avais terminé avant novembre. Et donc, j'ai trouvé un extrait qui serait bien et qui pourrait être bien à voix haute.
1: Peux-tu nous lire un extrait de ton livre?
0: Ouais. Cette chambre était la plus belle chambre qu'Orage n'ait jamais vue. La fille du roi était cachée sous son drap et elle fixait Orage de ses grands yeux bleus. Le garçon prit une grande inspiration, puis les mains fièrement posées sur les hanches, il annonça d'une voix qu'il voulait grave. Votre Altesse, je me présente. Orage, seigneur des ténèbres. Et ceci est un enlèvement en bonne et due forme. Vous ? Pouffa la princesse. Un seigneur des ténèbres. Alors ça. Vous n'avez pas vraiment l'air d'une princesse non plus. Les princesses sont plus grandes, plus gentilles et plus polies.
2: Si monsieur le seigneur des ténèbres n'est pas content, il peut toujours aller en enlever une autre. Espèce de rustre.
0: Qu'est-ce que je disais? Ah, oui.
3: Orage tout sauta et récita ce que son professeur lui avait répété des centaines de fois.
2: Suivez-moi, votre Altesse. Le seigneur des ténèbres vous ravit. Moi, un instant, je vous prie. N'avez-vous pas remarqué que ce n'est pas du tout une art pour enlever les gens? Vous êtes en avance. Je ne suis pas prête du tout.
3: Pas question, s'emporta Orage, qui n'avait pas fait tout ce chemin pour rien. Mon dragon flamboyant nous attend.
2: Un dragon ?
0: S'exclama la princesse.
2: Parce que vous pensez qu'un dragon vous protégera des gardes de mon père.
3: Je n'ai pas peur de vos gardes. Voyez plutôt, princesse.
0: Il courut à la fenêtre et tira de son sac à dos sa baguette de mal au ventre. Il la pointa et zap ! À la grande stupeur d'Orage, le sortilège ricocha et revint droit vers son dragon qui reçut l'éclair de plein fouet. La bête laissa échapper un très long et bruyant gargouillis avant de lever la queue. Une bouse monstrueuse tomba alors au pied de la tour de la princesse, condamnant la porte. De tout le château monta un énorme beurk.
4: Voilà, bégaya Orage. Tout fonctionne selon mes plans. Maintenant, les gardes ne peuvent plus monter vous sauver. Alors, en route, je n'ai pas toute la nuit.
1: Très bien. As-tu été stressée?
0: Tout le monde était stressé. Tout le monde aurait été stressé. Ça stresse d'avoir tout un public devant soi, donc... Ouais.
1: Qu'as-tu ressenti pendant la finale?
0: On avait un peu hâte d'avoir les résultats et stressé par si on allait être choisi ou pas.
1: Salut et merci d'avoir répondu à nos questions.
5: Et félicitations pour ton parcours.
0: Merci.
6: Merci pour cette interview. Gabin, c'est à toi. De quel livre vas-tu nous parler ? Bonjour, je vais vous présenter le livre Chancé Celsius 2, La fonte des classes.

0: Pourquoi la fonte des classes? Pour comprendre, il faut lire ce livre. Personnellement, j'ai aimé ce livre parce qu'il y a beaucoup d'aventures. C'est l'histoire de Chance et de Celsus qui enquêtent pour comprendre la cause de la fonte des classes. Ce livre est un romanga, car c'est un roman avec des illustrations de manga. Il a été écrit par Sophie Noël et Maxime Fontaine. Ce que j'ai particulièrement aimé, ce sont les jeux de mots et les illustrations qui permettent de se projeter dans le livre. Je vous le conseille à partir de 8 ans.
1: Merci Gabin, qui nous a donné envie de découvrir ce nouveau tome des aventures de Chance et Celsus. Maintenant, Valentine, Simon, Jade et Mao vont nous présenter le concours de poésie version 2026.
2: Aujourd'hui, c'est le grand retour du concours de poésie.
3: Le thème sera la forêt.
4: Qui pourra participer?
5: Tous les élèves de l'école Oscar Clairet pourront participer.
4: Quel type de poème acceptez-vous?
5: Vous pouvez écrire toutes sortes de poèmes, des acrostiches, des poèmes en vers ou en prose, des haïkus.
4: Combien de temps donnez-vous pour écrire notre poésie?
5: Le concours se déroulera du 4 mai au 1er juin.
4: Comment allez-vous les récupérer?
5: Nous passerons dans les classes chaque lundi, mais vous pouvez aussi les déposer dans une boîte sous le préau.
2: Il y aura une super récompense pour les gagnants.
6: Voilà, maintenant vous savez tout sur le concours. Il ne vous reste plus qu'à écrire et à dessiner. À vos stylos!
1: Maintenant, nous allons écouter Capucine, Luna et Nathan qui vont nous lire une scène du bourgeois gentilhomme écrite par Molière.
7: Aujourd'hui, nous allons vous proposer une lecture de Molière, du bourgeois gentilhomme, acte 2, scène 4, pièce écrite en 1670.
1: Qui était Molière?
7: Molière était un grand comédien et acteur de pièces de théâtre célèbres. Il est né en 1622 à Paris et décédé en 1673 sur scène.
1: C'était son vrai nom, Molière?
7: Non, c'était un nom de scène. Son vrai nom, c'est Jean-Baptiste Poquelin. Il a joué devant le roi Soleil Louis XIV. Ses pièces sont très célèbres. Le Tartuffe, le bourgeois gentilhomme, l'avare. On les étudie au collège et au lycée. Écoutons maintenant la lecture avec, dans le rôle du bourgeois gentilhomme Nathan et dans le rôle du maître de philosophie Luna. C'est à vous.
8: Soit pour bien lire votre pensée et traiter cette matière en philosophe, il faut commencer selon l'ordre des choses. Par exacte connaissance de la nature des lettres et de la différente manière de les prononcer toutes. Et là-dessus, j'ai à vous dire qu'elles sont divisées en voyelles, ainsi dites voyelles, parce qu'elles expriment les voix, et en consonnes, ainsi appelées consonnes, parce qu'elles sonnent avec les voyelles, et ne sont marquées que les diverses articulations des voix. Il y en a 5 voix A, E, I, O, U.
1: J'entends tout cela.
8: La voix A se forme en rouvrant fort la bouche A.
1: Oui.
8: La voix E se forme en rapprochant la mâchoire d'en bas de celle d'en haut. A, E.
1: A, E. A, E. Ma foi, oui, à que cela est beau.
8: Et la voix I en rapprochant encore davantage les mâchoires l'une de l'autre et en écartant les deux coins de la bouche vers les oreilles. A, E, I.
1: A, E, I. I, I, I. Cela est vrai. Vive la science!
8: La voix O se forme en rapprochant les mâchoires et rapprochant les lèvres par les deux coins, le haut et le bas. O.
1: O. O. Il n'y a rien de plus juste. A. E. I. O. I. O. Cela est admirable. I. O. I. O.
8: L'ouverture de la bouche fait justement comme un petit rond qui représente un O.
1: O. O. Oh, vous avez raison. Oh, à la belle chose que de savoir quelque chose.
8: La voix U se forme en rapprochant les dents sans les rejoindre entièrement et allongeant les deux lèvres en dehors. Les approchant aussi l'une de l'autre sans les rejoindre tout à fait. U.
1: U. U. Il y en a de plus véritable. U.
8: Vos lèvres s'allongent comme si vous faisiez la moue. D'où vient que si vous la... Vous voulez faire à quelqu'un et vous moquez de lui, vous ne saurez que lui faire U.
1: U. U. Cela est vrai. À que neige étudier plutôt pour savoir tout cela.
8: Demain, nous verrons les autres lettres qui sont les consonnes.
1: Voilà, c'est fini pour aujourd'hui. On espère que ça vous aura donné envie de lire. Merci à PFM et à tous les participants.

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Attendez, je regarde mon agenda.

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0: Dieu, ce que c'est bon de vivre. Essaie et détends-toi. Oui, rafraîchis-toi. Mets-toi à l'aise. Viens sur mon ventre. Et laisse-moi te dire une chose, petit frère. Si tu travailles comme cette abeille, tu te rendras malade. Ne gâche pas ton temps pour l'impossible. Et si tu peux le trouver, alors tant mieux pour toi.
1: Et tu verras que tout est résolu lorsque l'on se passe des choses superflues. Alors tu ne t'en fais plus. Il en faut vraiment peu, très peu pour être heureux.

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2: Bienvenue dans Parlons 1000 jours, le podcast qui accompagne les parents dans les premières années de vie de leur enfant. Aujourd'hui, nous abordons un sujet qui touche de nombreuses familles, les premières séparations, et plus particulièrement l'entrée en crèche. C'est une étape importante dans la vie d'un enfant, mais aussi dans celle de ses parents. Entrée

0: Véritable transition dans la vie de la famille. Pour le bébé, c'est souvent la première fois qu'il va être séparé de ses parents pendant plusieurs heures et qu'il va découvrir un nouvel environnement, de nouvelles personnes, d'autres enfants, de nouveaux rythmes. Boris Cyrulnik rappelle d'ailleurs que le bébé peut s'ajuster à un nouvel environnement lorsqu'il se sent en sécurité affective. Cette sécurité lui permet justement d'aller progressivement explorer et découvrir ce nouvel environnement. Il peut ainsi créer une relation de confiance avec les professionnels qui prennent soin de lui, sans que cela ne diminue en rien le lien avec ses parents. Mais pour les parents aussi, c'est une première séparation. Ils doivent progressivement accepter de confier leur enfant à d'autres adultes et apprendre à faire confiance à une équipe. C'est donc une étape qui peut susciter beaucoup d'émotions. De la joie, de la fierté de voir son enfant grandir, mais aussi de l'inquiétude, de la nostalgie, parfois même de la culpabilité. Et toutes ces émotions peuvent parfaitement y coexister.
1: Les parents nous parlent souvent de culpabilité ou d'anxiété. Est-ce quelque chose que vous observez régulièrement ?
0: Oui, c'est quelque chose que nous rencontrons régulièrement. Certains parents peuvent se demander, est-ce que mon enfant va être bien sans moi ? Est-ce que je vais lui manquer ? Est-ce que je fais le bon choix ? Est-ce que la professionnelle saura faire aussi bien que moi ? Ces questions sont très légitimes. Ressentir de la culpabilité ou de l'anxiété ne signifie pas que l'on n'est pas prêt ou que l'on a fait quelque chose de mal. Cela montre aussi combien le lien avec son enfant est important. Notre rôle est justement d'accompagner les parents dans cette étape. Nous sommes là pour répondre à leurs questions, les rassurer, leur donner des repères et surtout construire progressivement une relation de confiance. Parce que la familiarisation concerne aussi les parents. Nous accueillons finalement toute la famille, pas uniquement l'enfant. Et lorsque les parents commencent à se sentir en confiance avec l'équipe et avec le lieu, cela peut également aider l'enfant à se sentir en sécurité.
1: Et comment les tout-petits vivent-ils cette séparation ?
0: Chaque enfant va réagir à sa manière. Certains vont être très curieux dès les premiers jours. D'autres vont pleurer au moment où leurs parents partent, avoir besoin d'être davantage rassurés ou simplement observer avant de participer. Les pleurs au moment de la séparation sont une réaction tout à fait normale. Ils peuvent être une manière pour l'enfant d'exprimer que la séparation est difficile pour lui ou qu'il a besoin d'être rassuré. Les pleurs au départ ne signifient pas forcément que l'enfant est malheureux à la crèche. Ils peuvent simplement exprimer la difficulté du moment de transition, passer d'un environnement connu et sécurisant à un nouvel environnement. Les pleurs peuvent être très intenses au moment du départ, puis l'enfant peut progressivement retrouver son calme une fois accompagné par le professionnel. Ce qui est important, c'est que l'enfant puisse progressivement découvrir une chose essentielle. Son parent part, mais son parent revient. Et puis, la crèche devient progressivement un lieu familier avec des professionnels qu'il connaît, des repères, des habitudes et des moments de plaisir. La séparation du matin peut donc être difficile, tout en étant suivie d'une très belle journée pour l'enfant.
1: Alors, les crèches municipales proposent une période d'adaptation ou de familiarisation. Et pour faciliter et accompagner cette première séparation, en quoi consiste-t-elle et pourquoi est-elle si importante ?
0: Nous parlons aujourd'hui davantage de familiarisation que d'adaptation, parce que ce terme traduit bien l'idée que chacun va progressivement faire connaissance avec l'autre. Pour réussir cette familiarisation, il faut prendre le temps de connaître l'enfant, de comprendre ses besoins, de présenter le fonctionnement de la crèche et surtout de créer du lien. Dans notre crèche, nous commençons par un temps avec le parent et l'enfant, avec un professionnel repère, puis nous proposons progressivement de petits temps de séparation. Ensuite, nous adaptons les étapes en fonction de l'enfant et de sa famille. Il n'y a pas forcément un parcours identique pour tout le monde. Nous pouvons ralentir, répéter une étape ou au contraire avancer lorsque l'enfant est prêt. La régularité est également importante. Elle permet à l'enfant de retrouver ses repères et de construire progressivement ses habitudes. Lorsque les temps d'accueil sont très espacés, certains enfants peuvent simplement avoir besoin davantage de temps pour retrouver leur marque. La familiarisation permet aussi de créer progressivement un véritable lien de confiance entre l'enfant, ses parents et les professionnels. Les parents peuvent nous transmettre les habitudes de son enfant, ses petits rituels, ce qui le rassure, et progressivement l'enfant identifie la personne qui va prendre soin de lui lorsque son parent ne sera plus là. C'est vraiment un passage de relais qui se construit progressivement dans la confiance.
1: Alors certains enfants semblent s'adapter très vite, d'autres ont besoin davantage de temps. Comment expliquez-vous ces différences aux parents ?
0: Il n'y a pas de bonne ou mauvaise façon de s'adapter. Chaque enfant est unique et chaque famille a son histoire. Certains enfants vont s'adapter très rapidement, d'autres vont avoir besoin de davantage de temps. S'adapter rapidement n'est pas forcément mieux que prendre son temps. Ce qui compte, c'est que l'enfant puisse progressivement trouver ses repères et se sentir en sécurité. L'âge, le tempérament de l'enfant, ses expériences.

0: expériences précédentes, ses habitudes, mais aussi le contexte familial peuvent jouer un rôle. Je dis souvent aux parents, il ne faut pas comparer les enfants entre eux. Il faut accompagner chaque enfant à son propre rythme. Et surtout, une adaptation qui semble facile au début ne signifie pas forcément qu'elle sera toujours linéaire. Il peut y avoir des périodes où la séparation devient plus difficile. C'est normal aussi. L'important est de rester à l'écoute de l'enfant et de ses besoins.
1: Avez-vous des conseils à donner aux parents pour vivre cette arrivée à la crèche ?
0: Oui, on peut mettre en place quelques petits repères qui vont aider l'enfant à vivre cette transition plus sereinement. D'abord, un objet familier, comme un doudou ou une petite peluche, peut être un repère précieux. Il fait le lien entre la maison et la crèche et permet à l'enfant de retrouver quelque chose de familier dans ce nouvel environnement. Il peut l'accompagner, le rassurer et l'aider lorsque son parent lui manque. Ensuite, on peut mettre en place un rituel de séparation, un bisou, un câlin, une petite phrase répétée chaque matin. Le fait que ce rituel soit toujours à peu près le même donne des repères à l'enfant et marque le moment du départ. Et enfin, un excellent conseil, mieux vaut ne pas partir en cachette. C'est parfois tentant parce qu'on pense que l'enfant pleurera moins s'il ne vous voit pas partir, mais il a besoin de comprendre ce qui se passe. On peut lui dire au revoir, même s'il pleure, et lui expliquer simplement que son parent va partir et qu'il reviendra. Cela permet progressivement à l'enfant de comprendre que la séparation a une fin et que les retrouvailles vont arriver.
1: Avant de nous quitter, quel message aimeriez-vous adresser justement aux parents qui s'apprêtent à vivre cette première expérience ?
0: Je leur dirai avant tout, faites-vous confiance et faites confiance à votre enfant. Une première séparation peut être chargée d'émotions. On peut être heureux de reprendre une activité professionnelle, avoir envie que son enfant découvre la collectivité et en même temps avoir le cœur serré en le laissant le matin. Ces émotions peuvent parfaitement coexister. N'hésitez pas à poser vos questions à l'équipe, à nous dire ce qui vous inquiète, mais aussi à nous parler de votre enfant et de ses habitudes. La confiance se construit progressivement. Et surtout, rappelez-vous que la séparation n'est pas une rupture de lien. Le lien entre l'enfant et son parent continue d'exister, même lorsque l'enfant est accueilli à la crèche. Petit à petit, l'enfant va découvrir qu'il peut être bien avec d'autres personnes, vivre de nouvelles expériences, créer de nouveaux liens. Et ensuite, retrouver son parent à la fin de la journée. C'est une première étape vers l'autonomie, mais une autonomie qui se construit à partir d'un sentiment de sécurité. Alors, faites-vous confiance, prenez le temps et surtout, n'oubliez pas que derrière chaque séparation, il y a aussi les retrouvailles.
1: Eh bien, merci beaucoup Charline pour cet échange riche et rassurant à toutes les familles qui nous écoutent. Nous espérons que cet épisode vous aura apporté quelques clés pour aborder cette nouvelle aventure avec davantage de sérénité. Et si cet épisode vous a plu, n'hésitez pas à le partager autour de vous et à vous rendre sur le site 1000 jours, rubrique Devenir parent. À bientôt.
0: Merci à vous Boris et surtout je souhaite une belle découverte de la crèche à toutes les familles qui vont vivre cette étape.

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1: Chronique 1000 et une page, l'actualité littéraire vue et lue pour nous chaque semaine par Frédéric. Frédéric avec nous à distance depuis Béthune. C'est revenir qui est parfois le plus difficile, le plus touchant, voire le plus dangereux. C'est ce que tu nous proposes avec les deux ouvrages de cette semaine, Frédéric.
2: Exactement, Nico. Le premier s'intitule « Équation à une inconnue ». C'est une bande dessinée publiée chez Grand Angle et signée Frédéric Penet. Je pense que Frédéric Penet signe pour la première fois les deux, c'est-à-dire le scénario et le dessin. Il a déjà travaillé régulièrement avec Isabelle Plongeon. Il a aussi travaillé sur les adaptations des romans de David Cara à plusieurs occasions. Ça, c'était publié plutôt chez Dargo, je crois. Et puis, il avait aussi pas mal... trois albums de mythologie grecque, Pygmalion et la Vierge d'Ivoire, Astérios, le Minotaure, puis Sisyphe. Bien là, j'ai presque envie de dire qu'Ulysse a pris le taxi et il est retourné comme ça, chez lui. Le brave Olivier, c'est le héros du roman, presque un roman dessiné. Il a 18 ans quand une jeune fille lui avoue qu'elle l'aime, ou tout au moins qu'elle l'a beaucoup aimé, alors qu'elle était au collège. Le problème, c'est qu'on est à la piscine. Vous allez dire, de ce temps-là, à la piscine, un problème ? Plaisanter ? Non, parce qu'Olivier est myope. Et là, il a retiré ses lunettes. Et il ne sait pas trop quelle est cette demoiselle, cette belle inconnue, qui est en train de lui faire cette déclaration. Il est absolument incapable de l'identifier. Et puis, il s'en va. 26 ans plus tard, un quart de siècle, tu peux plus longtemps qu'Ulysse, donc. Hein, il finit par se retrouver de nouveau dans son village de Civelle. Il y retourne d'ailleurs pour une assez jolie raison. Il accompagne une femme qui se retrouve bloquée dans une gare. Il est chauffeur de taxi et qui, à l'autre bout de la France, en Bourgogne, voudrait assister à la naissance de son enfant, puisque sa compagne va accoucher. Il finit par dire oui. Et comme il est plus très loin de chez lui, qu'il a tendance à s'endormir sur la route, il se trouve obligé, bloqué, dans ce village où tout le monde va se mobiliser. Mais vraiment, se mobiliser pour essayer de retrouver la belle inconnue d'Olivier Bétany. Et tout le livre, toute la bande dessinée est autour de cette histoire, de cette inconnue dont il n'a pas pu voir le visage. Et... la vie du village va en être assez transformée, en tous les cas, pendant quelques semaines bouleversées. Ce qui est très amusant, c'est de voir la complicité entre ce qu'il retrouve, qu'il a croisé au collège, au lycée, ce qu'il découvre, qui sont tout aussi motivés pour l'aider à retrouver son inconnu, quelles que soient les générations. On sent dans le livre, je ne sais pas, quelque chose de presque vécu. Je ne connais pas assez bien l'auteur, en tous les cas, particulièrement bien senti et bien dessiné, puisqu'on ne peut pas manquer ensuite d'avoir envie d'aller se promener dans ce village et de croiser l'ensemble de ces personnes. Ça finit même dans une espèce de grosse fête et on voit le maire du village complètement débordé. Puis, parce qu'il est entouré de gens intelligents, ceux-ci vont le convaincre que c'est une opportunité, qu'il faut absolument en profiter et que d'un point de vue même médiatique, tout ça va jouer un rôle totalement positif pour cette mobilisation si particulière. Le retour dans le village où on a vécu peut être extrêmement plus douloureux, plus terrible, plus redoutable. Je pense à un livre de Laure Rollier qui s'appelle « Ligne rouge » qui est publié chez Récamier Noir. Dans ce livre, on rencontre Nils et Jennifer, qui sont des amis d'enfance, qui se retrouvent parce que Nils, qui est devenu sapeur-pompier, il se rend dans les Landes afin de vider la maison de sa grand-mère décédée. Là, très vite, il rencontre une pièce dans cette maison, derrière une grosse armoire dans le sous-sol du sous-sol, qui est une attaque directe contre lui. Dans le même temps, Jennifer, elle, qui est pâtissière, plutôt sur les réseaux sociaux, voit un certain nombre de messages inquiétants venir s'ajouter en bas de ces différentes recettes de chocolat, de pâtisserie, de gâteaux. Lignes rouges sont signées, comme le titre, ces différentes interventions. Et Nils et Jennifer vont comprendre assez rapidement qu'ils sont malheureusement très liés à ce qui est en train de se produire, à cette inquiétante machination qui est en train de se mettre en place. Ce qui est remarquable avec l'autrice de ce roman, Laure Rollier, c'est la façon qu'elle a de passer de l'un à l'autre, en se glissant dans leur jeu, si j'ose dire, et aussi de nous faire partager cette histoire avec une chronologie très particulière. C'est simple, les 50 dernières pages sont tout le temps, continuellement, des revirements alors qu'on croyait avoir compris quelque chose et qu'on n'a absolument rien compris. L'air bouge tout le temps parce qu'il y a la terre, le feu, l'eau, mais il n'y a pas l'air. Eh bien, l'air, il est là. Cette terre où rien n'est fixe, tout bouge. Et je vous assure que ça secoue pas mal. Ligne rouge, l'or relié, c'est publié chez Récamier Noir. Et l'équation à une inconnue chez Grand Angle. Et ça, c'est signé Frédéric Péné. Voilà pour cette semaine, Nico.
1: Merci à toi, Frédéric. 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
1: Les Échos du Temps par l'association Les Spectacles de Pas-en-Artois. C'est un spectacle feu d'artifice, son et lumière. Le thème de cette année 1912-1920, un village face au bouleversement de la Grande Guerre. Rendez-vous les 4, 5, 11 et 12 septembre à 21h à Pas-en-Artois. C'est au sud-ouest d'Arras. Tarif de 12 à 17 euros. À PFM, nous avons des places à vous faire gagner pour ce spectacle. Vous pouvez nous appeler au 03 21 50 99 99 pour les gagner. Le chant du phénix par le collectif Cri de l'Aube, spectacle déambulatoire. Dans le cadre du premier anniversaire de l'espace de vie sociale Joséphine Baker, les habitants et habitantes et le collectif vous proposent un spectacle retraçant la vie de Joséphine Baker, mais aussi celle des Nobels qui ont donné leur nom aux rues alentours. Ce premier anniversaire aura lieu en présence de Brian Bouillon Baker, 7e enfant adoptif de Joséphine Baker. Le spectacle aura lieu samedi 12 septembre à 16h, place Mère Teresa à Arras. C'est tout public et c'est gratuit. Strano par le cirque Trottola. En ouverture de la saison du tandem, le cirque Trottola installe son chapiteau de style Second Empire sur la Grand Place d'Arras. Pour un spectacle entre prouesses physiques, absurdités poétiques, grandes ou fragiles émotions. 6 représentations sont prévues samedi 12 septembre à 20h, dimanche 13 à 18h, mardi 15 à 20h, mercredi 16 septembre à 20h, samedi 18 à 20h et dimanche 20 septembre à 18h. C'est donc sur la Grand Place d'Arras sous le chapiteau, tarif de 5 à 10 euros. Matrimoine sous haute fréquence. Soirée de clôture du Festival de l'écoute et de la radio. Écoute que coûte. Gros plan sur les initiatives féministes radiophoniques. Sur scène, une émission radio animée en live et en direct par l'équipe d'Allez ça boum, avec de nombreux invités, l'incendiaire, les coopérantes, un plateau stand-up avec le collectif Brouhaha et un temps festif et musical animé par Ruta Bagar. Soirée matrimoine sous haute fréquence, en clôture du festival Écoute que coûte. Rendez-vous au Bar Live 301 Avenue des Nations Unies à Roubaix. C'est samedi 19 septembre de 17h à minuit.

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J'espère que cette étrange, mutique et muette émission t'a plu. Je te dis hasta pronto. Et surtout, enjoy the silence. Jouis aussi toi du silence.

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Sons of Sorrow, c'était Bonnie Prince, Billy. On passe à tout à fait autre chose avec le Ceramic Dog de Marc Ribot, extrait de l'album Connection, Order of Protection.

tumulte musical suite avec Oiseau Tempête, extrait de l'album What on Earth, que diable, nu sur la couette.

Oiseau, tempête. Nu sous la comète. Suivi du groupe Titi Twister BB avec GW Sock, If I Can't.

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0: Black Hawks Orchestra, quartet de Montréal formé de musiciens issus de Godspeed You, Black Emperor, Silver Mount Zion, Land of Kosh. Second extrait de l'album Everything Returns.
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Winter 1999.

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0: C'est

Automatisme et Stéphane Paulus. Blauschnitt.

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Et après Otorino interprétant John Zorn, on écoute le nouveau quartet Masada de John Zorn, extrait du volume 2 paru en 2022.

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6: Les Échos du Temps par l'association Les Spectacles de Pazan-Nartois. C'est un spectacle feu d'artifice, son et lumière. Le thème de cette année 1912-1920, un village face au bouleversement de la Grande Guerre. Rendez-vous les 4, 5, 11 et 12 septembre à 21h à Pazan-Nartois. C'est au sud-ouest d'Arras. Tarif de 12 à 17 euros. À PFM, nous avons des places à vous faire gagner pour ce spectacle. Vous pouvez nous appeler au 03 21 50 99 99 pour les gagner. Le chant du phénix par le collectif Cri de l'Aube, spectacle déambulatoire. Dans le cadre du premier anniversaire de l'espace de vie sociale Joséphine Baker, les habitants et habitantes et le collectif vous proposent un spectacle retraçant la vie de Joséphine Baker, mais aussi celle des Nobels qui ont donné leur nom aux rues alentours. Ce premier anniversaire aura lieu en présence de Brian Bouillon Baker, septième enfant adoptif de Joséphine Baker. Le spectacle aura lieu samedi 12 septembre à 16h, place Mère Teresa à Arras. C'est tout public et c'est gratuit. Strano par le cirque Trottola. En ouverture de la saison du tandem, le cirque Trottola installe son chapiteau de style Second Empire sur la Grand Place d'Arras. Pour un spectacle entre prouesses physiques, absurdités poétiques, grandes ou fragiles émotions. 6 représentations sont prévues samedi 12 septembre à 20h, dimanche 13 à 18h, mardi 15 à 20h, mercredi 16 septembre à 20h, samedi 18 à 20h et dimanche 20 septembre à 18h. C'est donc sur la Grand Place d'Arras sous le chapiteau, tarif de 5 à 10 euros. Matrimoine sous haute fréquence. Soirée de clôture du Festival de l'écoute et de la radio. Écoute que coûte. Gros plan sur les initiatives féministes radiophoniques. Sur scène, une émission radio animée en live et en direct par l'équipe d'Alessa Boom, avec de nombreux invités, l'incendiaire, les coopérantes, un plateau stand-up avec le collectif Brouhaha et un temps festif et musical animé par Ruta Bagar. Soirée matrimoine sous haute fréquence, en clôture du festival Écoute que coûte. Rendez-vous au Bar Live 301 Avenue des Nations Unies à Roubaix. C'est samedi 19 septembre de 17h à minuit.

0: 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Cette semaine dans Attention les oreilles, on vous propose d'écouter Chez Georges, une année en psychiatrie. Une émission réalisée par la radio associative L'Onde Porteuse, en partenariat avec le centre hospitalier Georges Daumaison, spécialisé en santé mentale. Jusqu'en juin 2026, 8 émissions intitulées Chez Georges, les voix de la rencontre ont été animées et réalisées par des soignants et des soignés. Issus d'ateliers qui mobilisent autant les patients que le personnel soignant de l'hôpital, ces rendez-vous ont un double objectif. Thérapeutique pour les patients venant témoigner de leur expérience de soins et éducatif pour nos auditrices et auditeurs. Chaque émission est construite autour de la présence d'une personnalité naïve de l'environnement psychiatrique dans l'idée d'une interview un peu particulière, à double sens. L'interviewé devient intervieweur. Ce dispositif particulier vise à abattre les préjugés ou représentations collectives en ne laissant place qu'à l'humanité. Aujourd'hui, on écoute l'épisode 7, chez Georges au CMP du Balandreau à Rezé. Un CMP, c'est un centre médico-psychologique, un lieu de soins en ville dans lequel on peut consulter des psychiatres, des infirmiers, des psychologues et des assistantes sociales. L'équipe radio constituée pour ce 7e épisode a invité Antoine Chao, auteur, musicien, homme de radio et de scène, co-créateur de la Mano Negra, réalisateur et reporter sur France Inter, instigateur de radio nomades et éphémères, Antoine Chao produit plusieurs spectacles radiophoniques. Bonne écoute.
1: Ok.
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5: Bienvenue à toutes et à tous.
6: Bonjour Agathe.
5: Bonjour Capucine.
6: Et bonjour Camille.
7: Bonjour Baptiste. Vous êtes chez Georges, épisode 7.
8: Mission écrite et réalisée par les patients et les soignants du centre hospitalier Georges Daumaison.
7: Georges Daumaison. C'est un établissement public spécialisé dans la prise en charge des pathologies en santé mentale.
9: Et aujourd'hui, chez Georges, c'est installé au CMP, le centre médico-psychologique du Balandreau, à Rezé.
8: Chez Georges, c'est aussi et surtout une rencontre, un dialogue entre l'intérieur et l'extérieur de l'hôpital. Aujourd'hui, nous recevons l'auteur, l'homme de son, de radio et de théâtre, Antoine Chao. Bonjour.
10: Bonjour.
6: Et on commence avec votre portrait signé Marie-France.
11: Antoine Chao, vous êtes auteur, musicien, reporter. Et si l'on commence par le début de votre carrière, on apprend que vous avez étudié l'histoire et la philosophie des sciences. Côté musique, vous avez joué de la caisse claire dans le groupe Los Correios et de la trompette avec les Chihuahuas. Vous ne lâchez pas votre trompette. Vous participez avec votre frère à la création de la Mano Negra. Et puis, il y a la radio. D'abord, vous devenez programmateur musical pour Radio Latina et présentateur d'une émission de jazz afro-cubain. Ensuite, vous débarquez à France Inter dans l'émission modeste et géniale de Daniel Mermet, Là-bas si j'y suis. Avec vous, la radio est libre. Vous créez fréquences éphémères pour organiser des radios nomades et donc éphémères. Après l'éviction de Daniel Mermet, vous restez à France Inter pour continuer à documenter les luttes sociales et écologiques avec Guy Van Til et Charlotte Perry. Mais vos émissions connaissent le même sort que Là-bas si j'y suis. Elles disparaissent de l'antenne du service public. Mais remontant un peu le ton, vous avez aussi une histoire avec la ville de Nantes. Vous avez participé à l'aventure de la compagnie de théâtre de rue Royal Deluxe. Et comme le théâtre ne vous quitte pas, je termine ce portrait, forcément lacunaire, avec votre actualité du moment. Un spectacle intitulé « Au départ, il y a Guernica », dans lequel vous racontez l'histoire de votre mère basque tout en cuisinant une paella qui sera dégusté par le public.
1: Tout à fait, merci Marie-France. C'est exactement ça, ouais. Voilà, un peu une partie de tout ce que j'ai fait dans ma vie, ouais.
11: Une partie.
1: C'est genre, après, je vais aussi des fois chercher des champignons et tout ça. Non, pardon, voilà.
7: On a une question rituelle pour débuter l'émission. On essaie de savoir quel rapport a notre invité à la psychiatrie. Alors vous, Antoine Chao, que savez-vous des troubles psychiques ?
1: Alors, je sais pas, vraiment, parce que... Mais j'ai documenté un peu ça, donc j'ai eu la chance de... Enfin, la chance, ou en tout cas, de participer à des radios, notamment une radio qui était à Asnières, qui a été créée dans un centre d'accueil de jour qui s'appelait la Radio Sans Nom. Donc j'ai pratiqué un peu la radio dans ce cadre-là. Après, j'ai aussi interviewé quelqu'un qui s'appelle Mathieu Bellassem, je crois, avec qui j'avais fait un reportage justement sur les difficultés de l'hôpital en général, mais aussi donc des hôpitaux psychiatriques et des soins psychiatriques. Et puis voilà, après, non, je suis pas vraiment, je me sens pas légitime pour parler de ça parce que voilà, j'ai pas été confronté plus que ça, quoi. Voilà, dans le domaine professionnel, quoi.
6: Antoine Chao, chez Georges, on a une règle. D'abord, nous allons vous interviewer. Et dans une deuxième partie de l'émission, on va inverser les rôles. Ce sera à vous de nous poser vos questions. Vous êtes d'accord avec le principe ?
1: Mais tout à fait.
8: Autour de la table, pour vous interviewer, il y a Simon, Marie-France, François et Salomé.
11: Si on revient sur votre parcours, vous avez emprunté une filière scientifique. Quel lien vous faites entre vos débuts dans les sciences et la radio et le son ?
1: Alors, c'est vrai que moi, j'ai fait des sciences. J'avais envie de faire de la physique et de la mécanique quantique, notamment. Donc, je me suis inscrit à Jussieu, à Paris 7, et j'ai fait une maîtrise de sciences dures, ce qu'on appelle les sciences dures. Mais après, c'était dans les années 80 et quelques. Et on avait des bons profs à Jussieu. Hein. C'était des bons profs qui comprenaient un peu les dérives technoscientifiques qui font beaucoup de mal aujourd'hui à la société. Et donc, ils étaient quand même assez conscients qu'il fallait peut-être pas développer, par exemple, l'énergie nucléaire et les centrales nucléaires, la filière thermonucléaire, etc. Donc, ils nous mettaient un peu en garde de tout ça. Donc, j'ai assez vite arrêté de travailler sur ce domaine-là parce que, c'était clairement dans les années 80, il fallait créer des ingénieur pour l'énergie nucléaire, quoi. Alors, j'ai arrêté et j'ai repris plus tard, justement, plus avec une réflexion critique sur l'histoire des sciences, mais quelques années plus tard, pour pouvoir justement, à la radio, traiter des questions technoscientifiques, quoi. Voilà, donc ce qui était... c'était à l'époque où j'étais à la base j'y suis avec Daniel Mermet, pouvoir parler des OGM, des nanotechnologies, etc., quoi. Donc j'ai repris pour faire un master, quoi, pour terminer mes études, quoi. Voilà. À Paris 7, c'était drôle, je suis retourné presque 15 ans plus tard, c'était la même cafette. Et j'ai retrouvé quelques habitudes de déambulation dans les couloirs de Paris 7, de Jussieu, c'était sympa, quoi.
11: Vous avez rencontré la compagnie Royal de Luxe dans les années 90 à Nantes. Quel souvenir avez-vous de cette époque ?
1: Alors, ça a été une grande rencontre avec le Royal de Luxe, parce que nous, alors c'était l'époque où nous, on avait monté ce groupe avec mon frère Manu et d'autres, donc qui s'appelait La Mano Negra, et on s'est croisés régulièrement sur des festivals, enfin de temps en temps en tout cas, et était née cette idée de Cargo 92, donc de faire une tournée en Amérique latine en 1992, ouais, c'est ça, pour célébrer cet événement de triste mémoire qui était la conquête de l'Amérique latine par Christophe Colomb et les autres barbares qui ont massacré, génocidé, donc on sait, les peuples autochtones d'Amérique latine. Donc c'était 1492, donc en 1992, la France se voulait quand même de faire quelque chose. Et ils ont eu, on peut dire, la bonne idée d'envoyer les plus punks d'entre nous, des artistes, j'entends, c'est-à-dire le Royal de Luxe, la Mano Negra, Philippe de Coufflet et Philippe Gentil, qui était une compagnie de marionnettes, qui est toujours une compagnie de marionnettes. Donc on était quatre compagnies à faire une tournée de quasiment 4 mois en Amérique latine. Et c'était une belle aventure parce que nous, on était en phase un peu avec cette problématique hein, qu'avait, enfin, de célébrer ces moments quand même assez dramatiques dans l'histoire de l'humanité, hein, on peut le dire. Et voilà, donc on a plutôt utilisé cette tournée pour donner la parole au collectif qui dénonçait justement cette célébration et ce massacre voilà, commis en 1492 et beaucoup d'années plus tard, enfin massacre et pillage des richesses et compagnie quoi, voilà. L'or. Donc c'était une belle grande l'or, aventure, notamment. Oui, l'or, ouais, l'argent, l'or, ouais, et puis quand même le génocide des Indiens quoi, ouais.
8: On l'a entendu dans votre portrait, vous avez assez tôt monté des radios pirates, nomades et éphémères, puis vous êtes arrivé à France Inter, dans l'émission de Daniel Mermet, Là-bas si j'y suis. C'était une émission modeste et géniale qui, pendant 25 ans, a documenté les luttes sociales. Comment êtes-vous passé de la liberté d'une radio pirate à une institution comme Radio France ?
1: Ah bah, c'est le chemin idéal, je pense, hein. C'est-à-dire que amener la contestation, le contre-pouvoir à l'intérieur d'un média, enfin d'une radio publique, hein. L'audiovisuel public c'est fait pour ça, enfin normalement, ça l'est de moins en moins, mais c'était important justement de pouvoir donner, enfin apporter un regard critique sur Radio France et sur France Inter notamment. C'était vraiment ce que faisait à l'époque Daniel Mermet, hein, une émission de la Basse Suisse qui a duré plus de 20 ans, c'est quelque chose qui serait plus possible aujourd'hui, hein, vraiment. Mais c'est une école de la radio là-bas, si j'y suis. Donc moi, je suis arrivé là-bas un peu par hasard, parce que Daniel Mermet avait appris que je montais des radios pirates et que je pratiquais une radio d'éducation populaire, hein, comme il le faisait lui. Donc il m'a proposé de bosser avec lui. Il m'a appris et à faire du reportage et à faire de la réalisation, etc. Donc j'ai appris en chemin avec Daniel et j'ai passé, enfin Daniel et l'équipe de là-bas, si j'y suis, et j'ai passé 13 ans là-bas à faire voilà ce que doit être un média, c'est-à-dire un contre-pouvoir quoi, voilà. Et on était aussi un contre-pouvoir à l'intérieur de Radio France, hein, pendant plus de 15 ans. Et c'était important que ça puisse exister, parce que bon, c'est bien qu'il y ait Finkielkraut, donc vraiment un représentant de l'extrême droite sur France Culture, mais il faut qu'il y ait aussi en face quelqu'un qui puisse parler voilà, des idées de gauche. Donc c'était bien qu'il y ait Daniel Mermet, voilà. Mais bon, Daniel Mermet s'est pas fait virer, mais Finkielkraut est encore tous les samedis à l'antenne de France Culture. Hein.
8: Qu'est-ce que vous avez gardé de cette collaboration avec Daniel Mermet, justement ?
1: Alors, moi, une amitié assez profonde avec Daniel, un respect aussi pour sa façon de penser, de réfléchir. Après, pour ses façons, pour ses méthodes de travail, ça c'est plus controversé parce qu'il était quand même un peu rude, hein, dans ses façons de diriger ses équipes. Mais après, voilà, il faut se dire que là-bas, si j'y suis, dans France Inter, c'était une barricade, quoi. Hein, donc on était vraiment, on n'avait pas les sacs de sable devant le bureau, mais presque. En tout cas, quand Philippe Val était directeur de France Inter, il y avait vraiment des sacs de sable devant le bureau, parce qu'il avait vraiment l'intention de virer Daniel Mermet, qui était un de ses ennemis intimes. Et il n'a jamais osé passer la porte du bureau tant que Daniel n'était pas à plus de 5000 kilomètres. Donc en général, quand il était aux États-Unis ou en Colombie, etc., on voyait Philippe Val arriver dans le bureau. Mais c'est scandaleux, ça je ne laisserai jamais faire. Mais quand Daniel était là, bien sûr, il passait jamais la porte. Donc on a toujours combattu quand même, hein, pour pouvoir exister, pour pouvoir avoir des moyens de travailler. Et de donner à entendre, voilà, c'était, faut se souvenir, les années 2000, c'était le mouvement altermondialiste, enfin les années où moi je suis arrivé, là-bas si j'y suis, a commencé dans les années 90, moi je suis arrivé en 2001, et c'était vraiment l'apogée hein, du mouvement altermondialiste. Un autre monde est possible, pas celui qu'on connaît aujourd'hui, hein, pas le monde de Trump, de Musk, etc., de Poutine, non, on pensait vraiment qu'il pouvait se passer autre chose, et c'était ça qu'on portait. Hein, que là-bas, si j'y suis, c'était la parole de l'altermondialisme, comme, disons, le journal Le Monde Diplomatique était aussi voilà, un média qui défendait une autre façon de voir le monde, avec notamment un éditorial de Ignacio Ramonet en 1993 qui disait « il faut désarmer les marchés ». Donc là, c'était le marché capitaliste hein, qui était problématique. Et donc on a soutenu, on a accompagné ce mouvement. Donc avec Daniel, moi j'ai beaucoup voyagé en Amérique latine, parce que l'Amérique latine a été à ce moment-là quand même un peu le berceau de toute cette, on appelait ça le socialisme du 21e siècle, hein, notamment au Venezuela, au Brésil avec Lula, en Équateur, en Bolivie, etc. Donc il y a eu vraiment une... On en est loin aujourd'hui, hein. Il y a le balancier reparti dans l'autre sens, c'est tellement dramatique de voir ça. Mais on a porté tout ça, et c'était... Moi, c'est tout ça que je garde hein, de ce passage à la base. C'est des années où on croyait que c'était possible, quoi. Et on avait l'espoir que ça arrive assez rapidement avec les contre-sommets. Donc effectivement, il y avait les sommets capitalistes là, et en même temps il y avait les contre-sommets, les forums sociaux mondiaux qui, donc vraiment, il y avait des cercles de réflexion sur comment faire un monde plus juste, meilleur, etc. Quoi.
3: Ces émissions consacrées aux luttes collectives ont disparu des antennes de Radio France. Pourquoi, selon vous, elles dérangent qui ?
1: Alors, regarde, j'ai pris mon t-shirt. Éco-terroriste. Voilà, Darmanin nous a qualifié d'éco-terroriste. Donc c'est après les actions contre les méga-bassines, notamment dans le Marais Poitevin. Et c'est ça, quoi. C'est tout d'un coup, il faut faire de l'écologie, mais il faut qu'elle soit sympa, il faut qu'elle soit pas punitive, etc. Donc ça, c'est vraiment le discours de l'extrême droite et de la droite, hein, qui dit qu'il faut que il faut pas que ça perturbe la croissance, quoi. Donc il faut faire une écologie positive, etc. Donc il n'a aucun effet concret sur vraiment les risques et les dangers là que nous encourons, nous, en tant qu'habitants de cette planète, quoi, voilà, et l'humanité.
4: Quand vous créez des radios éphémères dans des festivals, par exemple, vous dites que l'objectif n'est pas de faire de la radio, mais de défaire la radio. Est-ce que vous pouvez expliquer ce concept ?
1: Bah oui, l'idée, c'est pas d'essayer de faire du France Culture ou du France Bleu ici ou du là-bas si j'y suis, c'est de faire autrement. C'est-à-dire, moi, là, quand j'ai dit, là, c'est ce slogan un peu bon provocateur aussi, c'était dans le festival, qui est un festival de musique improvisée, donc à Uzest, où c'est vraiment un festival d'improvisation. Donc l'idée, c'est pas d'essayer de singer des radios qu'hésitage, c'est d'essayer d'inventer des formes différentes. Et donc c'est pour ça qu'on va pas essayer de faire comme les autres, on va essayer de défaire donc la radio un peu institutionnelle, les émissions bien cadrées, où on dit bonjour au début et au revoir à la fin, quoi. On dit au revoir au début.
8: Alors moi j'ai une grande question aussi. Selon vous, qu'est-ce qu'il faut pour être un vrai pirate ?
1: Ah ! Alors un pirate des ondes, tu veux dire, ouais.
8: Oui.
1: Ah ben il faut un émetteur, ça c'est pas compliqué, un émetteur, quelques micros, une petite console, un point haut, c'est bien. Par exemple un clocher d'église, au moins qu'elle serve à quelque chose ces églises, quoi. Hein, on peut monter au clocher, mettre une antenne et hop, tout d'un coup, hop, on fait une radio de proximité. Bon, ça va pas très loin, la FM, hein, donc, mais c'est vraiment de la radio locale. Non, et puis il faut surtout avoir envie de le faire, il faut avoir des choses à dire, quoi. Donc ça peut servir à ancrer un événement, une manifestation dans un lieu. Alors, il y a quand même un exemple assez magique, hein, tout près d'ici, ça a été Radio Klaxon pendant la ZAD de Notre-Dame-des-Landes. Ils avaient monté leur radio, justement, pour pouvoir s'informer, pour pouvoir créer aussi. Et pendant plusieurs années, donc, ils ont monté une radio, et puis ils ont diffusé, créé, et puis transmis aussi cette façon de faire, quoi. Et maintenant, il y a tout un mouvement qu'on appelle, qui est né un peu de cette initiative, hein, de Radio Klaxon sur la ZAD de Notre-Dame-des-Landes, qui piratait la radio de Vinci quand même. C'était quand même pas mal, hein, le 107.9, radio des autoroutes, de l'autoroute de Vinci. Et ça a créé maintenant toute une dynamique, hein, qu'on appelle les radios d'intervention. Les radios d'intervention, c'est des radios qui vont ici et maintenant sur une lutte à un endroit donné. Donc il y en a eu sur les méga-bassines, dans le Marais Poitevin, il y en a eu sur la 69, etc. On monte un émetteur sur un chapiteau, sur un clocher, sur un bâtiment, et ça permet pendant un temps donné de documenter une lutte, quoi.
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7: Vous êtes chez Georges, en compagnie d'Antoine Chao, notre invité d'aujourd'hui. On a encore plein de questions à vous poser, notamment sur votre rapport aux luttes et à l'engagement militant. Mais juste avant, je vous propose de vous installer dans l'oreille de Salomé.
8: Quand on est dans une famille où le son a une place importante majoritairement par la musique ou la radio, on a de grandes chances d'avoir un rapport au son ambiant très particulier. Et quand, qui plus est, on est, comme moi, le 18 mai 1994, soit un mois et 13 jours après la mort de Kurt Cobain, le leader de Nirvana, et que notre papa est quelqu'un qui écoute en boucle les chansons de ses artistes préférés à leur mort pendant des jours, voire des semaines, on a encore plus de chances de tomber dans le chaudron de potions du son dès la naissance. Du plus loin dont je me souvienne, le son a toujours été quelque chose de central à la maison. On se levait avec la radio, on rentrait de l'école avec de la musique, on regardait un film le soir en famille, et entre les deux, on jouait beaucoup avec la langue française pour faire des jeux de mots souvent très très mauvais. Et quand mon père travaillait la nuit, le rapport au son était différent. En bas, il y en avait plein.
13: Toujours la radio, la musique, le bruit de trois jeunes enfants pleins d'énergie. Et en haut, avant 17h, il n'y avait le droit à aucun son, parce que l'isolation sonore n'était vraiment pas bonne. Il ne fallait pas parler dans les couloirs, ni dans les chambres, pas marcher trop fort devant la chambre des parents. Et on attendait impatiemment que le son des pas de notre père qui marche sur le parquet qui grince nous parvienne pour nous annoncer que nous pouvions de nouveau investir toute la maison de bruits divers. Le temps passant, les sons sont devenus de plus en plus centraux. Je me suis découvert une passion pour le chant. J'ai commencé à écouter ma propre musique plutôt que celle de mes parents. J'ai appris à écouter dans mes études de son, justement. Mais j'ai aussi découvert des choses moins amusantes. Par exemple, je ne supporte pas passer ma journée sans un fond sonore constant, sinon j'angoisse. Mais si c'est trop fort, j'ai envie de me taper la tête dans les murs. À l'inverse, la nuit, le moindre son m'empêche de dormir, y compris un colocataire qui chuchote avec un invité dans la pièce à côté de la mienne. Ou même mes propres pensées qui se bousculent, ce qui est tout de suite un volume beaucoup plus difficile à contrôler. Je peux passer des heures assise devant mes enceintes en train de régler le son sans jamais être satisfaite, en oubliant tout ce que je suis censée faire normalement. Mais malgré ces quelques aspects négatifs possibles, je ne me lasserai jamais d'écouter tout le temps. Je ne me lasserai jamais d'être fascinée par l'apparition de nouveaux sons dans mon quotidien, aussi infime soit-il, comme la différence entre le bruit d'une vieille gazinière qui, quand on passe soudain à une cuisinière électrique, ou le fait de reconnaître les différents miaulements de ces chats. Si le bruit de la voiture qui arrive est celle de quelqu'un que je connais ou pas, ou si quelqu'un est en train de passer devant ma porte en fonction de ses pas. Si j'avais le temps, je pourrais en parler pendant des heures, je crois, tant tout est important pour moi. Mais pour tout résumer en une seule phrase, j'aime le son et toute l'information qu'il transmet, qu'il soit naturel ou contrôlé par l'être humain.
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6: Ici, au CMP, le son sert aussi aux soins. Voici une production musicale. Elle nous est présentée par Lova.
14: Alors oui, cette production musicale est faite par les Abruitistes. C'est un groupe de musique composé de soignants et de soignées de CMP et de l'hôpital de jour. On se retrouve une fois par semaine pour répéter dans un local de répétition où on improvise et où on compose. Et le morceau que vous allez écouter s'appelle « The Voice ».

0: C'était The Voice par les abrutistes du CMP.
1: Antoine Chao, votre dernier spectacle s'intitule « Au départ, il y a Guernica », une histoire familiale et radiophonique de la résistance au fascisme. Une performance dans laquelle il y a de la musique, de la radio et de la cuisine. On va en écouter un extrait et je vous propose de le présenter juste après.
2: El domingo 26 de abril de 1937 era como todos los domingos, día de mercado en Guernica. A las 5 de la tarde, de las cuatro colinas que forman el horizonte de Guernica.
3: Le 26 avril 1937, c'était comme tous les dimanches, jour de marché à Guernica. À 5 heures de l'après-midi, depuis les quatre collines qui entourent Guernica, 44 avions de la Légion Condor allemande, nazie et 13 de la Légion fasciste italienne apparaissent à l'horizon en appui du coup d'état du général Franco contre la jeune Deuxième République espagnole. C'est la première coalition des extrêmes droites fascistes européennes.
4: La Légion Condor expérimente une nouvelle méthode. Dite du tapis de bombe.
5: Salut, c'est Daniel Mermet, c'est la Bastille qui suit avec Antoine Chao.
6: Et aujourd'hui, on songe à Guernica, c'était le 26 avril 1937. Carpet bombing, c'est là que l'humanité a inventé ça, le tapis de bombe.
7: La radio franquiste de Salamanque déclare, l'Espagne n'est pas dans les édifices ni dans les villes, elle se trouve dans les idées et dans le génie de Franco. Nous sommes en guerre.
3: Franco demande aux Allemands de la Légion Condor de bombarder systématiquement la population civile. C'est la technique du tapis de bombe, terroriser et massacrer la population civile, comme à Gaza dernièrement, Téhéran, Beyrouth aujourd'hui. Alors voilà, ça c'est le début. C'est le début de cette histoire qu'on raconte. Donc, au départ, il y a Guernica. Alors, au départ, il y a Guernica parce que ma maman, donc Félissa, dont on raconte l'histoire, elle est née à côté de Guernica. Elle est née à Archanda, c'est un petit village qui est au-dessus de Bilbao, et elle a vu passer les avions qui allaient bombarder Guernica. Donc, à partir de là, on raconte un peu cette histoire donc, de la première coalition des extrêmes droites européennes, fascistes. Et à partir de là, ben, on raconte un peu cette histoire et on cuisine, effectivement, parce que l'été dernier, je suis allé avec mes enfants Merlin et Marguerite à Guernica. Je voulais qu'ils voient l'endroit où avait grandi, né et grandi jusqu'à l'âge de 6 ans leur grand-mère. Et on est allé au musée de Guernica et la dernière salle était consacrée au bombardement de Gaza, justement. Donc on a décidé d'intégrer aussi l'histoire du bombardement de Gaza dans cette histoire du bombardement de Guernica. Et on cuisine en même temps une paella, parce que moi j'aime bien cuisiner la paella pour beaucoup partager justement ce moment. Et là, au départ, on avait décidé de faire pas vraiment une paella, pas une paella en, comment dire, jaune fluo, là, comme on les mange sur les Ramblas à Barcelone, mais un riz noir avec comme on cuisine plutôt dans le nord de l'Espagne, hein, d'où sont mes parents, donc ma mère basque et mon père galicien, on mange plutôt des calamars et du poulpe. Donc là, c'est un riz noir avec de l'encre de sèche, c'est un plat hein, qui se fait, le riz noir. Et on avait donc un riz noir avec des poivrons rouges, donc c'était vraiment une paella en rouge et noir. Un peu hommage au mouvement anarchiste espagnol de 1936. Mais après la visite donc du musée de la paix à Guernica, hein, qui était consacré à Gaza, on a décidé de rajouter du blanc et du vert dans la paella. Et donc c'est maintenant une palestinienne, quoi. Donc on fait le drapeau palestinien sur cette grande poêle d'un mètre de diamètre, voilà. Et à la fin du spectacle, on la mange tous ensemble et on discute et on partage, voilà, ce moment, quoi.
1: Vous le disiez hein, que dans ce spectacle, vous racontez aussi l'histoire de votre mère qui a fui la guerre d'Espagne lorsqu'elle était enfant. Est-ce que vous pouvez nous dire un peu plus? Comment cette histoire vous a été transmise ?
3: Alors moi, il se trouve que je connais bien ma maman, elle est encore vivante, et j'ai enregistré ses mémoires, enfin, ses souvenirs, il y a une dizaine d'années. Et à un moment, elle me parle de l'arrivée du fascisme, de son exil en France, de l'arrivée des Allemands en France, où elle était seule dans un orphelinat, où elle a réussi à partir grâce à une jeune femme qui allait la chercher. C'est une histoire assez bouleversante, mais elle a réussi à retrouver sa mère, son père, etc., à recréer le noyau familial. Donc elle m'a raconté ça, et à la fin, elle me dit « J'espère que ça ne va pas recommencer, mon bichon. » Il y a 10 ans. Je lui dis, mais non, écoute, le fascisme, mais non, c'est une histoire ancienne, etc. Mais non, t'inquiète pas, maman, tu vois, c'est fini tout ça, quoi. Ben non, c'est pas fini, quoi. Et aujourd'hui, heureusement, elle a, je sais pas si heureusement, mais en tout cas, elle est Alzheimer, assez avancée, et donc elle sait pas que ça recommence, quoi. Elle sait pas qu'il va falloir peut-être se battre comme s'est battu son grand-père Thomas, ou subir l'exil comme elle l'a subi elle, quoi. Donc voilà, moi j'ai été bercé par cette histoire-là. On avait le tableau de Guernica dans la maison familiale. Après, ce tableau de Guernica, il était dans le studio de répétition quand on a monté la Mano Negra avec mon frère. Donc tout ça, ça a bercé notre histoire musicale, politique. Et aujourd'hui, je pense qu'il faut à nouveau raconter cette histoire, parce qu'il ne faut pas oublier ce qui s'est passé, même si ça fait 90 ans. Là, on est en train de célébrer les 90 ans du début de la guerre d'Espagne cette année, quoi. C'était le 18 juillet 1936.
1: Moi, c'est vrai que j'ai une petite question. On a envie d'aller creuser un petit peu. Peut-être c'est trop personnel, vous nous direz. Mais comment est-ce que, dans votre cas en tout cas, on parvient à transformer une histoire familiale comme ça en énergie créatrice ?
3: Je crois que c'est assez courant quand même de raconter son histoire, enfin de raconter c'est la petite histoire et la grande histoire, quoi. Moi j'utilise cette petite histoire donc de ma mère, de mon grand-père, etc., pour raconter la grande histoire qui est l'avènement du fascisme dans les années 30 et ce qu'on est en train de vivre aujourd'hui. Je trouve pas que ce soit particulièrement surprenant, quoi, de fonctionner comme ça, mais je trouve que ça parle, quoi. Ça marche parce que là il y a une émotion que j'essaie de faire partager aux gens qui viennent nous voir, qui viennent manger avec nous, etc. Et puis le fait aussi, il y a les odeurs, il y a le son, il y a la nourriture, donc on partage vraiment, il y a plusieurs sens qui rentrent en échange pendant ce spectacle. Donc au départ, il y a Guernica.
1: Merci.
8: Vous écoutez Chez Georges, l'émission qui ouvre la voie à toutes les voix. Et justement, Camille, vous vouliez nous faire entendre la vôtre.
9: Oui. Aujourd'hui, je voulais vous parler un peu de ceux qu'on n'entend pas. Des voix qui restent muettes. On connaît ça dans les institutions psychiatriques, comme dans les luttes LGBT ou antiracistes. Ces voix, elles sont difficiles à faire porter. On entend parler de honte, de peur du regard des autres, et même de peur pour sa sécurité. Car oui, quand on parle, on s'expose. Si on parle à visage découvert, on peut nous retrouver. Et ensuite, c'est la porte ouverte au harcèlement et menaces. Menteur, tricheuse, fainéante. On va te retirer tes allocs. Tu ferais mieux de travailler. Tu as une honte. Et même quand on veut parler et s'exposer, il faut le pouvoir. Déjà, il faut être capable de rentrer dans le moule médiatique. Répondre aux questions des journalistes, clairement, distinctement. Avoir envie de dire ce que l'autre est prêt à entendre. Et puis, il faut qu'on veuille bien nous écouter. Regardez donc des témoignages, des personnes blanches, verbales, passables. Où sont nos amis noirs, trans, homosexuels ? Pas sur les plateaux, on ne parle pas de ça. Un sujet à la fois, s'il vous plaît, sauf pour stigmatiser, bien sûr. Ou alors, ce sont des experts et extérieurs qui parlent pour nous, qui donnent des chiffres, citent des études. C'est bien, mais qu'en est-il ?

0: Il est, quand il fait partie des comités de sélection pour les films qui seront financés par Canal+, il dit pas de PD, pas de syndicaliste. Hein. Donc voilà, on en est là aujourd'hui, quoi. C'est quand même assez grave, quoi. Alors au-delà de ça, effectivement, il y a toute la parole de gauche. On voit bien comment, notamment suite à l'enquête parlementaire, la commission d'enquête parlementaire qui a été menée donc par l'extrême droite, donc étant Charles-Henri Alloncle, etc., et d'autres, comment il est de bon ton aujourd'hui d'interdire toute réflexion de gauche sur un média public, quoi. Voilà. Et comment les directions, malheureusement, de Radio France ont, pendant quelques années, répondu à l'injonction, quoi. Hein, en supprimant les émissions de gauche, en virant Guillaume Meurice et toutes les émissions de reportage qu'il pouvait y avoir sur France Inter, quoi.
1: Certaines voix se font entendre depuis le fin fond du pays de Ré. C'est le choix musical de Simon.
2: Voici la façon dont il se présente. Sharpie balance des gros sons bruts, rêches, et qui s'encadrent dans des textes crus et sans compromis. Des boucles et des mots sortis d'une cave un mercredi de séchage de cours ou d'un retour de soirée aux environs de 13h12. Une révolution dansante, comme le disait Goldman. On parle bien d'Emma Goldman, pas Gigi.

0: C'était Sharpie chez Georges avec Nuisance.
1: Chez Précaire Productions. Vous, Antoine Chao, en tant que reporter, vous écoutez notre société. Selon vous, comment va-t-elle? Quel est son état de santé mentale de notre société? Vous avez un diagnostic?
2: Ouais, là c'est quand même assez catastrophique, quoi. Hein. Moi je suis très inquiet par ce qui est en train de se passer. Et alors après, moi je réagis avec mes outils, hein, qui sont la radio, la mobilisation, les manifs, les, enfin voilà, avec mes petits moyens. Mais tant qu'on lutte, on n'a pas perdu. Donc moi je me sens là en phase avec les mouvements antifascistes, les mouvements aussi, enfin sociaux du moment, environnementaux. Comme les soulèvements de la terre, Extinction Rébellion, etc. C'est là que je pense, c'est de là que viendra le salut, quoi. Ces nouvelles générations qui se mobilisent. Mais ça va être long et compliqué là, parce que c'est mondial. Et puis c'est en train de nous tomber dessus là, comme c'est tombé dans d'autres pays européens, comme c'est tombé beaucoup en Amérique latine dernièrement, que le retour de balancier là vers l'extrême droite, vers les nostalgiques du fascisme. Hein. Donc voilà, moi je suis très inquiet, quoi. Voilà, et je pense qu'on sera jamais suffisamment nombreux là par les temps qui courent. Là, on voit bien les scores du RN, là, c'est complètement affligeant, quoi. Donc, il va falloir vraiment se réveiller, quoi. Et puis, je sais pas comment faire. Non, mais je compte sur vous, justement. C'est moi maintenant qui vais vous poser des questions, je crois.
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0: Vous écoutez Chez Georges, l'émission réalisée par les soignants, les patients de l'hôpital Georges Daumaison. Alors aujourd'hui, on est au CMP, le centre médico-psychologique du Ballandreau à Rezé, et j'accueille Anaïs, Baptiste, qu'on a déjà entendu, et Lova. Vous êtes respectivement infirmière, infirmier et psychologue. Lova, peut-être pour commencer, c'est quoi un CMP et quelle est la philosophie de ce genre de lieu ?
1: Alors, un CMP dans l'idée, et je dis bien dans l'idée, l'idée historique et l'idée que nous on défend, c'est un accueil sans condition. C'est-à-dire que n'importe quelle personne, adulte, majeure, qui vit sur notre secteur géographique, peut venir ici rencontrer des professionnels psy, si elle en sent le besoin. La philosophie du lieu, les CMP ont été créés dans un mouvement qui visait à rapprocher les soins de la population. Et sans condition, ça veut dire qu'il n'y a pas, par exemple, de tri par pathologie ou par type de trouble, contrairement à ce qu'on voit dans beaucoup de centres experts, un peu spécialisés comme ça. Il n'y a pas non plus de durée de suivi ou de prise en charge prédéfinie. Il n'y a pas de protocole. Donc ici, on essaie de considérer chaque demande dans sa singularité.
0: Et alors, on va pouvoir rencontrer quel type de professionnel et pour quel type de soins, Anaïs ?
2: Au CMP, on est composé d'une équipe pluridisciplinaire. Donc il y a bien sûr des médecins psychiatres qui proposent des consultations psychiatriques, des diagnostics, des consultations de prévention, d'ajustement thérapeutique aussi. Des psychologues cliniciens qui proposent des suivis de psychothérapie. Une équipe infirmière. Donc avec mes collègues, on fait des entretiens de suivi, des accompagnements de patients vers des spécialistes ou pour réaliser des démarches. On peut aussi faire des visites à domicile et des soins de type injection. Il y a aussi des assistantes sociales. Donc c'est pour proposer aux usagers qui ont des difficultés de l'ordre administratif, des demandes de papier, des difficultés autour du logement, des problèmes financiers ou professionnels. Des secrétaires, donc, qui ont un rôle d'accueil et de coordination assez importante au CMP. Et nouvellement, on a une psychomotricienne qui propose la rééducation plus par rapport au schéma psychocorporel.
0: Et alors, comment ça se passe, Baptiste, si moi j'ai besoin de venir pour la première fois ?
3: Mais comme disait Lova, nous, ce qui est important pour nous, c'est l'accueil inconditionnel. Alors, on a certaines limites, mais à défaut d'avoir un accueil inconditionnel, il y aura une réponse inconditionnelle. Et la réponse, la porte d'entrée au CMP, c'est un coup de fil ou quelqu'un qui se présente au secrétariat, d'où l'importance de secrétariat. Vous écouterez tout à l'heure Martine qui fait une intervention. Donc une personne se présente, la première étape, et à mes yeux l'essentiel, c'est vraiment d'écouter la personne, sa souffrance, sa demande s'il y en a une, parce qu'il n'y en a pas toujours. On la recueille, on prend des notes. En fonction de qui reçoit l'appel, ça va être différent. Mais on a une instance qui a lieu une fois par semaine. C'est la réunion premier accueil, c'est comme ça qu'on l'appelle. Où là, on est en équipe pluriprofessionnelle et on va retranscrire la demande qu'on a reçue, soit de vive voix ou par téléphone. On va en discuter entre nous et on va essayer d'apporter, en fonction de nos moyens, la réponse la plus adaptée et en fonction de l'urgence aussi, de la souffrance. On va essayer d'apporter une réponse la plus adaptée possible à chacune des personnes qui va rentrer en contact avec nous.
0: Et justement, vous évoquez l'importance de l'accueil. Ici, il est incarné notamment par Martine, une de vos deux secrétaires. Ce sont les portes d'entrée du CMP. Et c'est vrai que leur métier est assez peu connu, parce que quand on parle de psychiatrie, de soins, on met souvent en avant les soignants, alors que leur rôle est essentiel et primordial.
4: Je vous fais visiter ? Allez, venez dans mon lieu à moi.
0: Donc là, on traverse un grand couloir.
4: La salle d'attente à droite. Et on rentre dans le secrétariat.
5: Et généralement, la porte est restée ouverte. Pour moi, c'est important de laisser la porte ouverte pour... je trouve que ça aide à entrer.
4: Oui, bonjour.
6: J'ai rendez-vous avec le docteur Benelli.
4: À quelle heure vous aviez rendez-vous ?
6: 14h30.
4: Je vous laisse vous installer, puis Mme Bédel va venir vous chercher. Voilà. Merci à vous.
5: Les secrétaires sont le point d'entrée des demandes, accueil téléphonique et accueil physique. On est la première attention, ce qu'on appelle la première attention, donc un rôle très important de savoir écouter, évaluer, conseiller, d'orienter, de recueillir et prendre le temps d'écouter la demande. Récemment, j'ai une sage-femme qui était inquiète pour une jeune maman qui demandait conseil. Et il était 17h, un vendredi soir. Et là, elle a reçu de l'écoute. On a passé une demi-heure ensemble pour essayer de construire quelque chose. Elle est repartie rassurée, avec des numéros de téléphone, avec des conseils. Pour moi, on accompagne des humains, donc il faut être humain. Voilà. Et je vais répondre. Je suis Secrétariat, bonjour. Et alors, c'est pour qui? D'accord, vous auriez besoin de quoi et à partir de quand?
2: On l'a déjà. On laisse fait, même, plutôt développer les personnes, développer ce que les personnes veulent bien nous dire, qu'ils sentent en sécurité de dire ce qu'ils ont envie de dire. Voilà, c'est pas un questionnaire qu'on a dès le départ. En tout cas, c'est le choix qu'on a fait dans ce CMP. Et ensuite, suivant ce que disent la personne, on essaie de rebondir sur certains mots pour essayer de creuser un peu plus la demande, pour avoir le maximum d'éléments à présenter lors de la réunion premier accueil, pour que ça donne déjà une base de travail ou d'accompagnement que les collègues vont pouvoir proposer. Et quel étayage?
5: Alors, on va reproposer un rendez-vous, mais on va voir quand est-ce qu'il y a de la place. D'accord?
2: Il y a des personnes qui se racontent très facilement et d'autres pas du tout. Donc, si la personne ne se raconte pas du tout, on ne creuse pas plus et on ne devient pas persécuteur. On prend juste ce qu'on a besoin et on transmet lors de cette réunion au premier accueil aux collègues juste les informations que l'on a.
0: La réunion d'accueil que Martine vient d'évoquer, c'est un temps hebdomadaire partagé entre tous les professionnels du CMP. L'équipe fait le point sur les nouvelles demandes et surtout sur les réponses qui pourront être apportées.
4: Quelle heure il est?
5: Je sais pas.
4: Moins 10.
5: Un monsieur et une dame, enfin des parents qui appellent pour leur fille. Je note, long entretien, besoin de déverser. Donc ils évoquent leur situation de leur fille qui a été diagnostiquée en 2003. Il y a des bilans et tout ça.
2: C'est une réunion qui s'est construite en pluridisciplinaire, de façon collaborative avec l'ensemble des collègues. Et c'est vrai qu'il y a une place qui a été donnée sur un rôle d'animation de la secrétaire, puisqu'elle détient globalement l'ensemble des informations, majoritairement les informations. Et elle a ce rôle d'animation et aussi d'information. Et aussi, dans le suivi, son rôle, c'est d'assurer la coordination.
5: Si ça suit. Et puis, leur question, est-ce que le CMP peut les aider? Voilà. Et moi, je dis, je veux juste tendre sa voix, quoi. Donc, je l'ai eu... petit cœur. J'ai eu... j'étais très touchée de cet appel. Parce qu'ils se démènent beaucoup.
2: Voilà, puis il y a des situations qui nous émeuvent. Enfin, que ce soit moi ou les collègues à tour de rôle, parce que peut-être que ça fait impact sur quelque chose de plus personnel et qui. Et on s'autorise à le dire, c'est ce qui est important. Voilà ce que j'ai dit, comment ça s'est passé, qu'est-ce que tu aurais fait, ou j'ai des éléments d'inquiétude, qu'est-ce que tu en penses? J'ai dit ça et ça, est-ce que j'ai eu raison, entre guillemets, ou est-ce que je dois le rappeler? C'est l'occasion aussi de créer du lien avec les collègues.
3: Justement, accueillir la panique de leur fille.
2: Mais voilà, moi, c'est la partie humaine qui m'intéresse, la diversité du public accueilli, apprendre de l'autre. Voilà, je pense qu'on a beaucoup à apprendre de l'autre, quel qu'il soit. On peut y arriver que si on accorde de la place à la parole, aussi bien aux patients qu'aux collègues, et de faire commun pour avancer ensemble. Avancer, ça peut dire aussi parfois échouer, ça ne veut pas dire réussir. Puis qu'est-ce qu'on met derrière le mot réussir? On essaye, on évalue, on avance, on recule, mais on vit. Et on vit sur du collectif. Et moi, c'est ce qui me nourrit. Et c'est ce qui est, pour moi, important.
0: C'était Martine, une des secrétaires du CMP. Alors, dans le reportage, on entend des bribes de votre réunion d'accueil, la réunion hebdomadaire, dans laquelle vous étudiez les nouvelles demandes, à laquelle vous comptez bien apporter une réponse. Concrètement, c'est quoi la situation aujourd'hui du CMP ? en termes d'accès aux soins?
3: Concrètement, c'est compliqué là actuellement. On a primo un manque de personnel médical, de toute façon, qui se ressent dans, je pense, tous les hôpitaux de France. Hein. Ce qui va, par voie de conséquence, augmenter les délais. Nous, sur notre territoire, à Rezé, on est une ville en pleine expansion, il y a une augmentation de la population. Forcément, de facto, ça réduit le ratio soignants-habitants. Et il y a quand même, on en parlait avec Antoine tout à l'heure, une augmentation de l'anxiété généralisée dans la population française. Tous ces facteurs font que on va donner une réponse à chaque personne, mais on ne va pas pouvoir accueillir chaque personne. C'est à notre grand regret, hein, clairement, mais on va devoir trier. Alors on en parlait encore hier en réunion, c'est vrai que ça a été un sujet abordé, c'est comment on trie ? Ça veut dire quoi, trier des personnes en fonction de leurs ressources, de leurs souffrances, on ne sait pas comment faire, clairement. Donc ça, c'est un de nos problèmes actuellement. Il y a aussi, je pense, dans notre société, alors là, par contre, c'est un point positif, c'est que la psychiatrie est de moins en moins taboue, que les gens osent plus facilement dire qu'ils vont mal. Les gens sont plus isolés. De ce fait, les demandes augmentent. Et on a vu une augmentation post-Covid assez fulgurante, clairement.
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0: Allez, vous êtes toujours chez Georges dans le centre médico-psychologique du Ballandreau à Rezé, en compagnie d'Antoine Chao, pirate, auteur, homme de radio et de scène.
7: Et c'est l'heure de l'interview inversée. Antoine Chao, nous sommes prêts et prêtes à répondre à vos questions.
8: Eh bien, merci. Déjà, merci de faire de la radio, parce que c'est important de défendre ce média. Qu'est-ce que ça vous apporte ? Comment ça rentre dans vos pratiques ?
3: On a quand même ce point commun avec la radio, qui est la voix. Nous, c'est notre seul outil de travail, clairement. Donc, il y a ce pont qu'on peut faire.
8: Et est-ce que, déjà, vous écoutiez la radio avant de commencer à en faire ici ?
7: Moi, de mon côté...
8: Camille, ouais, c'est
7: oui,
8: ça.
7: C'est ça.
8: C'est ton vrai prénom, hein. C'est pas comme à la ZAD où tout le monde s'appelait Camille.
7: Non.
8: D'accord.
7: Moi, de mon côté, la radio, j'en avais déjà fait un tout petit peu par le passé. Et moi, ce que ça m'apporte, c'est vraiment une ouverture sur l'extérieur et un moyen d'exprimer ma voix. C'est ce que je disais tout à l'heure dans ma chronique. Et pour moi, c'est vraiment un moyen d'expression et de lutte qui est très intéressant.
8: Et est-ce que tu l'écoutes différemment, la radio, maintenant que tu en fais ?
9: Pour moi, j'adore la radio. J'adore la radio, j'adore notamment France Inter. Je suis incapable de vivre sans radio. Je peux écouter la radio 10 heures par jour, ça ne me dérange pas. Ma vision de la radio a changé en participant à cette émission. Je vois l'envers du décor un peu. Mais du coup, je suis beaucoup plus méfiante par rapport aux informations, par rapport à ne pas ingurgiter n'importe quoi. Enfin bon, voilà. Mais la radio restera, de toute façon, restera toujours pour moi un moyen d'information. C'est mon truc. Voilà.
8: Très bien.
10: Je trouve qu'il y a ce côté caché dans la radio. Quoi, j'ai envie de dire, vous venez voir dans la boîte, un peu. On peut exprimer d'autres choses en se cachant un peu.
8: Et t'as besoin de te cacher, toi, pour parler ? Tu préfères ?
10: Ouais, je préfère, ouais.
8: Salomé, peut-être, tu veux ?
11: Oui, bien sûr. Alors moi, je n'écoute quasiment pas la radio aujourd'hui. J'en écoutais beaucoup quand j'étais petite. Et moi, par contre, je fais de la radio. C'est une émission musicale, mais on essaie de passer un maximum de messages d'extrême gauche, si je puis dire. Et pour moi, c'est quelque chose d'extrêmement important. Pardon ?
12: C'est un gros mot.
11: Et
8: pour Bolloré.
11: Pour Bolloré, c'est ouais. Un gros mot.
10: Pour Bolloré, c'est pas un gros mot.
11: Bolloré est un gros mot aussi.
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0: Eh bien oui, on est toujours chez Georges avec Antoine Chao. Et la suite de l'interview inversée, c'est dans quelques instants. Mais c'est juste après la lettre à Georges.
15: Et Georges, pourquoi c'est si compliqué de faire un gâteau avec nos patients ? Il faut commander le paquet de sucre une semaine à l'avance. Et le chocolat, j'en parle même pas. Ça coûte trop cher apparemment. Il y a rupture de stock ? Bon, au moins on a du café.
16: Il reste du café ?
7: Pourquoi entend-on toujours qu'il est trop cher de nous aider, de nous soigner, de nous faire vivre ?
0: Un petit sucre ?
10: Allô, Georges. Je voulais te parler de mes changements de régime d'humeur. Un truc pas trop logique, pathologique. Vois-tu, quand mon humeur est au plus bas, il est difficile pour moi de sortir de chez moi. Alors venir en consultation l'est encore plus. Je ne sais pas me déposer directement devant chez toi par un bus. À l'inverse, quand mon humeur est au plus haut, hop, j'aimerais bien pouvoir me dépenser. Mais malheureusement, l'hôpital de jour dont je dépends n'a plus accès à un gymnase gratuit depuis 2025.
7: Il n'y a pas du thé, plutôt ?
9: Mon cher Georges, j'ai adoré ton hospitalité, mais je souhaite ne jamais te revoir.
6: Salut Georges. Avec tout ce bruit autour de nous, tous ces mouvements, tous ces changements, ces réseaux, ces plateformes, ces mails, tout va plus vite et on n'a plus le temps. Pourtant, c'est ça la psychiatrie, prendre du temps. Du temps pour accueillir, du temps pour écouter, du temps pour réfléchir, du temps pour échanger, du temps pour être avec, du temps pour se parler. Alors on voudrait juste retrouver un peu de calme et travailler sans pression.
11: Et Georges, pourquoi il y a un si grand écart entre les diagnostics qu'on nous demande presque impérativement pour être pris au sérieux dans la société de tous les jours et le nombre de soignants formés et disponibles pour nous en donner un ?
10: Bien sucré, ça complète le traitement.
1: Hello Georges, si tu revenais aujourd'hui, je crains que tu serais un peu triste de voir ce qui se passe par ici. Notre nombre de soignants ne suit pas le nombre de demandes qui montent, alors on tente des tours de magie, mais on se questionne aussi. Jusqu'où est-ce qu'on peut pousser les acrobaties sans perdre pied ? Pendant que l'administration administre, qu'on nous demande de caser dans des cases, on se demande qu'en est-il du cas par cas.
3: Dis-moi Georges, savais-tu que le CMP n'est plus en mesure d'accueillir de manière inconditionnelle ? On est passé du mode porte ouverte pour tous au mode casting sur dossier. Et nous, comment on choisit ?
7: Et pour qui le café ?
2: Coucou Georges, pourquoi tout était plus simple avant ? Par exemple, pour organiser un repas thérapeutique, maintenant nous devons avancer l'argent, notre argent, pour faire les courses. Et aussi, est-ce que tu savais qu'il était question de fusionner 4 SMP hôpitaux de jour dans un nouvel immeuble flambant neuf et de quitter nos locaux accueillants et proches du public, et donc de s'éloigner encore plus des personnes isolées. Tiens, je reprendrai bien un petit café, moi. Où est la cafetière ? Pourquoi elle est toujours vide, cette cafetière ?
3: De retour chez Georges. Antoine Chao, avez-vous d'autres questions à nous poser ?
8: Alors, je vais rebondir sur votre fiction radiophonique, hein, magnifique, que vous avez improvisée là, en direct. Alors, et pour revenir sur une question qui s'est posée il y a quelques années, donc c'était notamment Pierre Schaeffer qui se demandait si la radio était un art et s'il fallait donc définir la radio comme, alors à l'époque c'était le cinéma le 7e art, comme le 8e art ou le 9e, parce que je crois qu'entre le temps il y a la BD qui est arrivée, je ne sais quoi. Donc est-ce que la radio est un art et comment vous envisagez vous la radio ? Est-ce que c'est un art ? Est-ce que c'est juste un moyen de passer les plats pour inviter des artistes à la mode ou en promo, etc. ou ça peut aller au-delà de ça et d'être vraiment une force de création. Camille, ouais.
7: Pour moi, la radio est un art parce qu'on crée quelque chose, déjà. On crée quelque chose avec un message, avec un objectif. Alors, pas toujours un message politique, hein, mais on a toujours un objectif qui peut être juste de divertir, mais qui peut être aussi de transmettre. Donc pour moi, c'est un art à ce niveau-là. Après, est-ce qu'il faut le placer dans les grands arts ? Ça, c'est une autre question. Pour moi, mettre des arts au-dessus des autres, c'est déjà un problème. Donc, je ne le mettrai pas comme un 8e ou un 9e art pour cette raison-là, parce que je ne pense pas qu'un art soit supérieur à un autre.
9: Je voulais dire que pour moi, la radio est un art. Et je pense notamment particulièrement à Yann Parent-Ohen qui a sculpté les sons et qui est mort maintenant, mais je me souviens quand j'étais beaucoup plus jeune j'entendais émission Yann Parent-Ohen et franchement je regrette qu'il n'y ait plus de gens comme lui.
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12: Est-ce que je regarde un dernier épisode ou pas? Il est quelle heure? Oula, 4h32. Oh, j'avais pas fait attention. Bon, il est peut-être temps d'aller dormir quand même. J'ai un peu abusé là. Bon, est-ce que j'ai bien tout débranché? La chaîne IFI, qu'il y a une fasse pas de lumière. Les écrans, je les ai éteints. Ah, j'avais oublié d'enlever le câble Ethernet. C'est vrai qu'il fait la lumière aussi, celui-là. Les volets sont fermés.
11: Pourquoi tu compliques la tâche alors que je peux tuer mon dead ChatGPT?
12: Ok, alors je fais juste la petite quiz sur les pays du monde. Je vais essayer de réfléchir à l'écologie. Je vais essayer de réfléchir à l'écologie. Je vais essayer de réfléchir à l'écologie. Je vais essayer de réfléchir à l'écologie. Je vais essayer de réfléchir à l'écologie. Je vais essayer de réfléchir à l'écologie. Je vais essayer de réfléchir à l'écologie. Je vais essayer de réfléchir à l'écologie. Je vais essayer de réfléchir à l'écologie. J'ai pas fait ce marché sur mes drapeaux. Est-ce que ce nom, je vais envoyer la vidéo de toi. Et après, j'ai tendance. Comment ça s'appelle les gens? Parce que si je suis demain, je suis pas la même chose. Je vais le faire maintenant. Je vais pas seulement 5 minutes.
11: Je suis switch mes bras chez toi. Je suis
12: en train de t'inquiéter. Qu'est-ce que je vois? Ça veut dire que je suis parfait. Venir enfin. Oh putain.
3: Merci Salomé. Et vous Antoine, c'est quoi votre rapport à la nuit?
8: À mon rapport à la nuit, c'est essayer de ne pas faire trop de cauchemars en ce moment. Voilà.
3: Je partage.
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3: Merci d'avoir été avec nous depuis le CMP du Balandreau à Rezé. Chez Georges, une émission faite par les patients et les soignants de l'hôpital.
7: Merci à Antoine Chao, notre invité d'aujourd'hui.
3: Et merci à Simon, Anaïs, Salomé, Lova, Marie-France, François, Paul-Antoine.
0: Et merci à Camille Agathe-Baptiste, les présentatrices de cette émission.
7: Et merci à Catherine Marquette qui porte et organise ce projet radio. À l'onde porteuse qui le réalise avec aujourd'hui Asita et Eva à la technique et Capucine à la préparation.
3: Comme le disait Capucine tout à l'heure, on se retrouve dans un mois pour une émission spéciale, la dernière de la saison qui sera enregistrée en public au lieu unique à Nantes. À bientôt.
0: À bientôt.
8: Bravo.

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0: Il est mort.
1: J'ai tué Lemar.
2: Quoi? Qu'est-ce qu'il y a?
3: Raconte-nous ce qui s'est passé.
4: Les gens n'approfondiront pas. Ils ne chercheront pas à savoir ce qui se passe ici, surtout.
5: Mais que se passe-t-il dans cette mystérieuse ville?
1: Vous voulez passer la nuit ici?
4: Oui.
6: Vous les connaissiez?
5: Une drôle d'histoire.
7: C'est vous qui allez m'écouter!
8: Vous croyez que le bien, c'est la lumière et que l'ombre, c'est le mal?
1: Vous ne me croyez pas?
5: Non.
8: Mais où est l'ombre? Où est la lumière? Où est la frontière du mal? Savez-vous si vous êtes du bon ou du mauvais côté?
1: Je suis le seul fantôme de cette histoire.
5: L'important est que la légende existe.

0: Et bonne nuit quand même.
1: Sous la lune blafarde, une rumeur se propage, une mélodie secrète venue du fond des âges. Dans l'atelier lugubre où la fournaise ronronne, le forgeron toujours en travaillant chantonne. Bonjour à tous et bienvenue dans la 11e saison des Comptines du Forgeron, votre émission métal tous les dimanches de 15h30 à 17h avec de multiples rediffusions tout au long de la semaine. Ravi de vous retrouver, ici Adrien au micro. Et alors aujourd'hui, il y a du monde dans l'équipe, c'est une émission qu'on vous a longtemps teasée avec beaucoup d'impatience et la preuve, il y a beaucoup de succès. Déjà, votre équipe est très nombreuse aujourd'hui avec Julien qui est là.
2: Bonjour tout le monde, je vous promets une émission qui rock fort.
1: Ok, merci pour ça. Effectivement, hein, tu disais que tu n'avais pas de blague pour commencer, mais là ça vient vraiment, là on sent que tu t'es lâché.
3: Je suis surpassé.
1: Vivien, tu es là aussi.
4: Et hey, coucou,
1: revenu d'entre les morts.
4: En tête. Qu'est-ce qu'il y a?
1: Revenu d'entre les morts.
4: Oui, wow, comme je disais, juste petit... Je me sentais pas très bien hier.
1: Il a trop bu.
4: Non, même pas. Hey, je reste sage là. J'ai dit la rentrée, je reste sage. Je tiens mes engagements. Et hier, l'émission de Fort Boyard était très très bien du coup quand on est malade. Voilà.
1: On en reparlera dans 4 semaines pour voir si tu y tiens. On t'encourage en tout cas. Laurie, tu es là également.
5: Salut tout le monde.
1: Toi aussi, revenu d'entre les morts. La cafetière tourne à plein régime aujourd'hui.
5: Exactement.
1: Et Mavo, tu es là aussi.
6: Je suis là, ouais.

0: Donc qu'on se le dise, aussi. Sur une équipe de 7, on est nombreux aujourd'hui dans cette émission, mais surtout parce qu'aujourd'hui, ça fait plusieurs semaines qu'on vous le tease, mais Maroual est avec nous dans les studios. Salut à toutes et tous. Alors déjà, est-ce que pour repérer un petit peu tout le monde, on peut avoir un tour de table vocal, que les auditeurs sachent qui est qui? Vous pouvez en profiter pour faire des voix marrantes si vous voulez cacher votre identité.
1: Ça va ? Je suis Charlotte, chanteuse du groupe MRWL Maroual.
2: Moi, c'est Alex, le batteur de Maroual. Et coucou, Gaëtan, chanteur de Maroual.
3: Et moi, je suis Clément, guitariste de Maroual.
4: Bah, merci.
2: Et où le bassiste, hein ? Un peu ?
1: Puis il y a un guitariste qui est perdu dans les vignes en train de promener son chien aussi. On fait un bisou à Guillaume.
2: Vraiment, un bisou à
0: Guillaume. Bisous, ma loulou. En plus, on imagine une scène assez bucolique avec le chien qui saute par-dessus les hautes herbes et tout, un peu comme dans Family Guy.
2: Le mien faisait ça quand on le prenait dans les vignes.
0: En tout cas, merci beaucoup d'être avec nous aujourd'hui pour ce direct. Ça faisait longtemps qu'on attendait votre venue, comme je le disais.
2: On va sentir le fromage, attention.
0: Ouais, puis aujourd'hui, pour nos auditeurs, il faut comprendre que ça va être un dimanche un peu avec un régime de hobbit. Vous savez, les journées avec 15 repas, la collation de 11h, etc. Il est 15h30, normalement vous avez déjà déjeuné, mais vous pouvez déjà enquiller sur le premier goûter et puis après le deuxième goûter, tout
2: petite
0: ça.
2: Petite andouillette après, juste après l'émission.
0: Parce que ce qu'il faut dire, c'est que ça s'entend déjà à travers votre nom, mais vous êtes un groupe qui parle de bouffe.
1: Ouais, bouffe. Putain, c'était dur hier soir.
2: La bouffe, c'est la vie.
1: On parle de bouffe, mais surtout de la bouffe du Nord-Pas-de-Calais. Bon, on a fait quelques petits pas de côté parce qu'on avait des sujets trop importants comme l'ananas sur la pizza. Mais ouais, c'est vraiment notre credo, parler de la bouffe du Nord et toutes les fêtes qu'il y a dans le Nord d'ailleurs.
5: À quand un featuring avec Jules pour le fameux Welsh alors ?
0: Alors, excusez-le.
3: Admettons.
0: Mais alors, parce que on vous promet que dans cette émission, on essaye de dire pas que des conneries. Ce qui pourrait paraître totalement évident, mais qui en même temps ne l'est pas, c'est comment vous vous êtes rassemblés autour de ce concept-là quelque part, notamment dans la scène dans laquelle vous êtes. D'aucuns diront qu'il y a quand même plein de groupes qui sont assez premier degré, qui parlent pas trop de ça. Pourquoi c'était ce truc-là qui vous a drivé?
1: Alors en fait, on avait tous déjà des projets ensemble ou différents, et en fait on était à la même soirée, et en fait on a vu des gens vraiment faire la fête sur HN et sur un DJ set de Arthur Alternatif, et en fait on était vraiment arrachés ce soir-là, et du coup j'ai dit vous voulez pas faire un groupe où on arrête d'être premier degré, où on parle de notre trauma, machin, un truc vraiment où voilà, on lâche les vannes, et du coup tout le monde a dit oui, et j'ai dit d'accord, mais on s'appelle Maroual, et sans raison, enfin hein, vraiment c'est... Il n'y a pas de truc intellectuel derrière.
2: Je pensais que c'était au moins sur une raclette ou une soirée raclette qui aurait un petit peu, un petit peu dérapé, ou tu vois, une soirée Welsh, tu vois.
6: Il y avait beaucoup d'alcool à ce moment-là. Ouais. On était bien imbibé.
1: Ouais. Et en fait, après, on a fait, je sais pas pourquoi, on a fait plein de jeux de mots en fait entre des titres connus de métal et des groupes de métal connus avec des trucs du Nord. Et en fait, on a, mais genre toute la nuit, quoi, encore jusque 4h du matin, on s'envoyait des textos en faisant des blagues de merde. Et du coup, on a construit toute la direction artistique autour de ça. Et le lendemain, on s'est tout de suite vu pour faire un goûter bœuf. Et on a créé des morceaux qui sont jamais sortis, mais on avait fait un morceau sur le brownies.
0: Est-ce que c'est la B-side pour dans 10 ans, quand vous sortez le maxi best-of des 10 ans de l'EP, il y aura le...
1: En vrai, ce serait drôle.
6: C'était quoi déjà le titre de ce morceau sur le brownie ?
1: Pour 6 personnes.
6: Par rapport à Gojira, voilà, encore une fois, toujours... C'était quoi
3: The heaviest brownie of the universe.
0: Ouais. Mais en même temps, ce qui est pas mal, alors tu parlais un petit peu de comment la direction artistique était faite. Ce que je trouve quand même chouette par rapport à d'autres groupes qui sont second degré ou pastiche, c'est que vous n'êtes pas dans l'imitation des groupes. C'est-à-dire que vous venez avec des sujets qui sont rigolos, mais en même temps, vous ne faites pas du Iron Maiden en parlant de choucroute, quoi. C'est du Maroual. Qui parle de pizza à l'ananas, quoi.
2: Adrien, j'ai l'impression que tu parles, genre, dans ce que tu dis, il y a ultra vomi qui ressort comme ça.
0: Mais oui, mais
2: des
0: parce
2: mots
0: que...
2: comme ça qui ressort, alors, ça fait ultra vomi.
0: Alors, je vais être très cash, hein. Moi, j'aimais bien ultra vomi en début de carrière quand ils faisaient des morceaux à
1: Monsieur
0: eux.
1: Patate.
0: Ouais, ou je ne t'ai jamais autant aimé, ou des trucs comme ça.
4: Ouais, ouais, bien sûr.
0: Et peut-être que je suis vieux, mais les derniers albums d'Ultra Vomit me fatiguent très vite, quoi. Ça veut pas dire qu'ils sont mal faits, hein. Puis je veux dire, avec les musiciens qu'ils ont, ce serait quand même dommage. Mais moi, c'est vraiment un aspect que je trouve vraiment appréciable dans ce que vous faites, c'est que vous êtes pas dans la caricature d'autres gens, vous êtes avec une proposition originale qui en plus se permet d'être un peu fun.
1: Bon, vas-y.
6: Non, j'allais rebondir sur Ultra Vomit justement pour le fait qu'on les a vus il y a pas plus tard qu'une ou deux semaines là au Cabaret Vert. C'était la première, et toi aussi Charlotte?
1: Ouais, c'était ma première.
6: Et c'est vrai que par rapport à ce qui était fait au début dans Ultra Vomit et maintenant ce qu'on peut voir aussi, ouais, c'est un peu le ressenti qu'on avait à l'époque où il y avait même Objective Tune quand ça venait tout juste de sortir. Je crois que ça faisait partie des albums où je dis ah tiens, c'est vraiment bon, ah, c'est toujours à mourir de rire. Mais là, le fait de les avoir vu en live, c'est vrai que je crois qu'on a fait que se marrer pour le coup, parce que la scénographie était absolument incroyable. Ouais. La grosse claque, enfin là pour moi, de mon côté, vraiment belle expérience, quoi. Mais ouais, c'est vrai qu'on essaie de pas trop non plus tomber là-dedans. C'est vrai qu'Ultra Vomit, c'est...
1: Bah, ils le font bien, en fait. Ils le font déjà très très bien. C'est, comme tu dis, c'est des musiciens de ouf. Enfin, j'ai énormément de respect pour ce qu'ils font, parce que, bah, en tant que vocaliste fœtus, enfin, c'est vraiment quelqu'un que je... Voilà, qui a beaucoup de mérite et qui a une voix qui est quand même incroyable. Et en fait, on voulait vraiment avoir notre patte à nous. À la base, on s'était dit, ouais, on va faire du metalcore, du hardcore, du beatdown. Enfin, vraiment, on voulait des trucs un peu plus même old school. Et en fait, pas du tout... Et comme on écoute plein de musiques différentes, on a vraiment voulu incrémenter ça, que ça nous ressemble. Mais du coup, ça a été assez long. Tu verras, l'EP, finalement, il y a des morceaux qui sont hyper diverses. Mais là, on commence à aller vers une patte commune, en fait. C'est ça.
0: Ouais. Une espèce de cohérence, en fait, dans votre manière d'écrire.
1: Ouais. Ouais, on commence à... En fait, on part toujours de notre jeu de mots qui est la première inspiration. Bah, 1006, on est vraiment parti sur 1056 et c'est de construire autour sans leur ressembler. Mais c'est aussi une façon finalement de rendre hommage à tous ceux qui nous ont fait grandir. Parce que c'est sans eux, en fait, le métal moderne n'existerait pas. C'est des longs débats qu'on a eu avec des gens de Facebook là-dessus, mais finalement... c'est important, en fait, de rendre hommage à ceux qui nous ont fait grandir et puis aussi d'avoir ta propre patte, parce que comme tout le monde participe à la création, c'est ça qui fait que peut-être c'est un peu différent du reste.
0: Et en plus, vous avez le courage de tenir sur des débats Facebook, parce que c'est... Il y a quand même rarement plus stérile que les espaces commentaires de Facebook, donc chapeau. Je vous propose que justement, on commence à creuser un petit peu l'EP pour que les auditeurs puissent se faire une idée de ce que vous faites. Du coup, vous êtes les maîtres de la playlist, on commence par quoi ? C'est une bonne
6: réponse. Dans le désordre ou pas?
1: Non, bah, Tenuity, ça me paraît bien.
0: Ok, et ben on attaque avec ça tout de suite. Restez avec nous dans les cantines du Forgeron.

0: Vous êtes sur Radio PFM à l'écoute des comptines du Forgeron et vous venez d'entendre 10-8-6 de Maroual. 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
0: Et du coup, alors vous disiez, tous les morceaux partent plus ou moins des jeux de mots qui vous viennent au moment où vous préparez les morceaux. Laurie, t'as un truc à dire, excuse-moi, je t'ai squeezé.
2: C'est pas grave. Moi, je suis assez étonnée du fait d'entendre des paroles en anglais, en fait, par rapport à toute cette image du Nord, etc. Donc c'est un choix, j'imagine, réfléchi.
3: Ouais, c'est un choix réfléchi parce qu'en fait, pardon, je oublie que j'ai un micro en face de moi. Enfin, je vais sucer un schtroumpf d'ailleurs.
1: Quel grand schtroumpf.
3: Du coup, ouais, c'était à la base, quand on a fait la première compo, tu sais, le fameux brownie pour 6 personnes, à la base, on avait tout fait en français. C'était un trip à la Train Fantôme et tout. Et en fait, on s'est dit, bah, finalement, le Nord, les gens connaissent plutôt bien en France, enfin, même quand on joue là on commence à jouer un peu ailleurs, donc même en Belgique ils découvrent des trucs du Nord et finalement bah, c'est pas... Enfin, pour les autres pays ce serait peut-être plus facile aussi de pouvoir donner l'authenticité de ce qu'on a, de nos plats et de la fête et de pouvoir leur expliquer qu'ils le comprennent aussi quoi.
1: Vous en avez l'impression qu'en chantant en français, c'est peut-être un petit peu un frein d'un côté.
3: Bah, pas forcément un frein, mais en fait, quand tu veux vraiment. Je t'ai trop parlé. Ouais, transposer la culture du Nord
2: aussi,
3: ouais, voilà.
2: Plus facilement.
4: On
2: ouais.
4: Ouais, va exporter le Maroual.
5: C'est des débats avec des groupes même très établis. C'est Massisteria, ils en ont souvent parlé en disant que ça marche bien au Canada. Enfin, voilà. Mais des concerts en dehors, bon, je crois qu'il n'y a pas longtemps, ils ont fait, je ne sais plus si c'est le Waken ou je ne sais plus quoi, mais c'est vrai qu'ils disaient que chanter en français, ben, même avec les meilleurs morceaux, les choses comme ça, ça peut être un frein. Donc ouais. Je comprends que si vous avez envie de vous exporter.
6: Je pense que la seule exception dans le genre, c'est Rammstein, où personne ne comprend ce qu'il dit, mais pourtant ça marchait. Tu vois,
0: Après, l'allemand, j'ai l'impression que ça a une espèce de meilleure capitale sympathie que le français, parce que même Cannonenfieber, par exemple, en ce moment, est en train de bien marcher. Mais je sais pas, c'est après peut-être aussi parce que le français est peut-être un peu moins groovy dans le rythme de la langue.
5: C'est ce qu'il disait, de faire rocker un peu du français, c'est pas,
4: c'est pas si évident. Ouais.
3: Bah, avant, j'étais dans des groupes de black, et chanter en français était plus simple dans le black, je trouvais, que quand tu fais du death ou du hardcore, où c'est limite fait pour plus des sonorités anglophones, moi je trouve.
4: Ah, t'avais Neige de Alceste, je crois, il y en avait parlé, comme quoi c'est chanter en français pour du métal essentiellement. C'est vrai qu'il peut y avoir ce côté musical, mais des fois c'est dans la prononciation, peut-être de moins appuyé, peut-être les phrases aussi, mais moins triché. Ouais. Mmh. Et c'est vrai que, après moi, c'est parce que je viens aussi d'une scène, de la scène néo-métal, quand j'avais commencé le métal il y a des années, et c'est vrai que le fait du chant anglais, en tout cas, c'est vrai qu'il y a toujours ce truc au niveau de la mélodie, ou je ne sais pas comment l'expliquer, mais il y a toujours cet aspect musical. Je ne dis pas attention que le français ne l'est pas, parce qu'on peut autant s'amuser sur du français, mais...
5: Ouais, mais surtout qu'à l'époque du néo, il y avait la Team Nowhere, qui faisait pas mal de paroles en français,
4: exact.
5: Que ce soit Enhancer, Playmo... Ouais.
4: Et c'est vrai quoi, c'est ouais par choix aussi et par plutôt par dans les goûts musicaux, en tout cas ce qui ressortait vraiment c'était toujours en fait l'américain, juste cette prononciation et même pour les métaphores ou tourner un peu les jeux de mots, ça, essayer des choses avec. C'est vrai qu'il y a cet aspect musical que j'ai jamais réussi à comprendre, mais je crois que on a converti le cerveau, écouter tellement de trucs, tellement de choses que finalement aujourd'hui c'est plus simple comme ça. Et même pour les métaphores ou les surtout dans un groupe un peu bordélique comme ça au niveau des thèmes quoi et des sujets, je trouvais que ça fonctionnait bien. Parce que vous n'avez pas encore entendu Flying Welsh.
0: Mais justement sur les questions des thématiques, donc tu disais un peu plus tôt Charlotte que tout part d'un jeu de mots, que ce soit la compo et après le texte. Et j'ai envie de demander du coup qu'est-ce qui se passe dans 10-8-6, parce que la 8-6 bien entendu ça amène plein de représentations, outre le fait que c'est un peu la bière préférée du motoculteur, on sait pas trop pourquoi, mais de quoi ça parle en fait? De quoi parlent les paroles? Qu'est-ce qui se passe?
3: On est parti du même « je pète ma bière, ma libellule ».
1: Oui, mort, si blessé.
3: C'est exactement ça. Et donc, ça parle de ça. d'un mec qui est ivre avec la 8-6 et qui voit des libellules. Enfin, voilà, on décrit toute l'ivresse qu'il y a autour, en construisant autour de la libellule.
4: Imagination.
3: Voilà.
1: La 8-6, c'est on la boit chaude surtout.
3: C'est très intelligent, n'est-ce pas?
4: Exactement.
0: Oui, mais ça fait du bien en même temps, je sais pas, ça soulage.
4: Non, c'est vrai qu'il y avait aussi un autre truc dans Ten 8-6 qui était rigolo aussi, c'était il y a un pattern à un moment. Et en fait, on voit vraiment dans le clip le 8-6 où en fait il y a 8 coups de grosse caisse, juste après 6 coups, et ensuite après un coup pour finir la boucle. En fait, ça fait 1, 2, 3, 4, 5, 6, 7, 8. 1, 2, 3, 4, 5, 6. 1, 2, 3, 4, 5, 6, 7, 8. 1, 2, 3, 4, 5, 6. 1. Et on refait la boucle. Et on se dit, oh tiens, il y a aussi cet aspect genre dans la rythmique où on a dit, oh pourquoi pas. Très méchouga.
0: Ouais, puis ça profite du fait qu'il y a ces espèces de patterns justement dans le metalcore et dans le hardcore où tout le monde joue un petit peu sur son nombre de cordes à vide là-dessus. Enfin, c'est rigolo d'avoir adapté le truc. Julien et Laurie, je vous ai vu, vous inquiétez pas. Julien.
5: Moi, c'était juste comme je suis un peu geek sur les bords. J'entends libellule, j'entends bourré. Je pense à Evin Rull dans Bernard et Bianca, qui était une libellule qui marchait avec de l'agnole pour servir de moteur. Est-ce qu'il y a un lien ou pas du tout?
3: Non, mais t'as retapé dans l'enfance, mais en vrai, oui.
4: À toutes les libellules, si vous nous entendez.
0: D'ailleurs, on va donner le.
3: Putain, je vais me le remater du coup.
5: Bernard et Bianca, le premier, pas le deuxième au pays des kangourous. Ouais, au pays des kangourous qui est mauvais. Mais le premier, il est bien dark et il est super fun.
0: On va rappeler le numéro vert pour les libellules bourrées. Laurie.
2: J'ai oublié ma. Non. Alors. Et qu'est-ce qui est plus simple à trouver, un jeu de mots ou un riff du coup?
4: Les deux.
2: C'est easy.
4: Les jeux de mots sont infinis.
6: J'allais dire que les jeux de mots, on a encore peut-être 3 ou 4 albums déjà prêts si on prenait juste les jeux de mots comme type de chanson. Ouais.
2: Ok, tout va bien. On attend la suite alors.
3: En vrai, pour l'instant, on a de la chance et je touche du singe. C'est que au niveau créatif, je pense qu'en fait, le projet nous stimule tous les 5. Et que du coup, on n'a pas eu encore vraiment de syndrome de la page blanche dans l'écriture. Il y a quelqu'un qui va soit faire tout le morceau, soit le morceau il va passer dans la main de tout le monde, soit ça va être deux personnes qui vont composer. Mais il y a tellement, je crois, une soif de créer. En fait, le projet, il est venu répondre aussi à un désir de musicien chez chacun de nous. On avait été frustrés dans d'autres expériences. Et je pense que ça, tu sais, c'est un peu lâcher les fauves là, et un peu comme des enfants de 4 ans qui sont en train de faire une construction de Lego. C'est un peu le même ressenti quand on crée.
1: Vous mangez pas les Lego quand même.
4: Ah bah non. Ouais,
3: je me suis mis dans le nez, mais ça va. Je me
1: ça va.
3: Mais ouais, je touche vraiment du singe parce que pour l'instant, il y a vraiment une émulsion. Je dis pas que peut-être dans un an ça va retomber comme un soufflé, j'en sais rien. Mais pour l'instant, on a cette chance-là. Ouais.
0: Tant que ça reste dans les métaphores de bouffe, ça devrait aller.
3: Ouais.
5: Ils ont prévu plusieurs tomes.
1: Oh, oh.
3: Putain. Waouh, ouais, franchement.
0: Vous avez bien fait de venir.
5: Si vous cherchez un parolier, hein,
1: vous pouvez compter sur lui.
3: Oh et c'est ouf, à chaque interview, il y a tout le monde qui nous fait des jeux de mots de fou furieux. Franchement, vous êtes tous sous inspiration.
0: Mais en fait, c'est Alexandre Astier qui disait que la bouffe, ça stimule les artistes de manière générale. C'est pour ça qu'il faut plein de scènes de Kaamelott où les gens sont en train de bouffer. Et je pense que c'est un peu le même phénomène.
5: Et la bouffe, c'est la vie, quoi.
3: Bah de ouf. Et tu vois, j'ai regardé une émission, rien à voir, il y a pas longtemps sur YouTube, d'une youtubeuse que j'aime beaucoup, qui est partie en Suisse visiter les bunkers. Et en fait, il y a un des mecs qui en a 15, je crois, et qui disait le truc qui rend vraiment chaleureux, enfin tu sais, qui te fait vraiment du bien, ça va être un plat comfort food. Et tu vois, il parlait de trucs en temps de guerre, genre les pâtes bolo, c'est le truc, tu vois, qui va te redonner le moral. Et en fait, c'est vrai que finalement, c'est universel. Le fait de partager un repas avec les copains ou d'avoir des trucs qui te reviennent de ton enfance, et je pense que c'est pour ça, par rapport à ta question, en fait, il y a cette émulsion et cette stimulation qu'on a parce qu'en fait, c'est un truc qui
2: réconfortant.
3: Ouais, voilà.
5: Et puis, même en parlant de bouffe, limite, on peut sentir. Enfin, moi, je sais qu'il suffit que je pense.
1: Tu t'es pas lavé, hein, Julien, c'est tout.
5: C'est pas encore le 1er septembre, j'ai pas pris mon bain mensuel. Mais de parler, enfin, on a tous des images, des souvenirs, des fois même des odeurs. Enfin, tout bêtement, moi, il suffit qu'on me parle de ma grand-mère, j'ai l'odeur de sa soupe de poisson, par exemple.
3: Ouais.
5: Y a des, c'est très. instinctif, très primaire en fait. Et c'est ça qui est bien parce que ça renvoie à plein de choses, à ce qu'on est en fait. On est des animaux.
3: Ouais, puis ça crée des, enfin tu sais, les souvenirs qui sont hyper réconfortants. Enfin, on parle de du Welsh. Enfin voilà, c'est vraiment un plat typique de chez nous, mais qui fait du bien. Après, ce qu'on disait aussi, on parle de certaines fêtes dans le nord, tu vois, genre bah Carnivoul de Dunkerque, qui parle du carnaval de Dunkerque, et tu vois, on raconte une histoire de peine amoureuse, etc. Et en fait, on vient plonger un peu dans nos émotions de ce qu'on a pu vivre, et ce que le nord et la richesse du nord a pu nous apporter. Donc, on a vraiment le truc de la bouffe, mais on a tout le...
5: L'ancrage local.
3: Ouais, c'est ça. Puis, bah, tu vois, l'odeur des frites, tout ça, en fait, ça te ramène toujours à un truc hyper positif dans ta vie. Donc, c'est ce qu'on essaie de ramener, en tout cas.
0: Et en même temps, tu disais au début de l'émission que vous aviez plus envie de parler de trucs sérieux et de parler de trauma, mais en même temps, c'est possible d'avoir des traumas bouffe.
2: Oui.
0: Est-ce que vous avez des traumas bouffe, vous ?
2: Le maroilles.
5: Ah ouais.
4: Allez.
3: Et merde.
5: Comme tu casses l'ambiance. Mais comme elle casse l'ambiance.
3: T'as heureusement qu'on en a désolé, pas ramené.
2: Désolé, mais le fromage et moi, c'est.
6: Il y a pas de souci.
1: T'es viré, Laurie. Je suis désolé.
5: Dis pas ça trop vite, le patron. Le fromage, c'est pas.
1: Toi
5: truc,
1: aussi, non. T'es viré.
2: Il dit rien, Adrien.
0: Mais ah non, mais moi non plus, c'est vrai.
6: Il y a pas de souci.
1: Ouais. Est-ce que t'as un trauma bouffe, Julien?
5: Les choux de Bruxelles, j'aime pas.
0: Ah ouais ?
3: Ah ouais ?
0: T'es un enfant de dessin animé.
5: Pourquoi ?
0: Parce que t'aimes pas les choux de Bruxelles.
5: Ah, j'aime pas les choux.
0: Ou les brocolis peut-être ?
5: Si, ça dépend, les brocolis avec des petits lardons et tout, ça passe. Mais ouais, comme ça.
1: Moi, je crois que c'est le saucisse lentille, ça me débecte.
0: c'est bien, on prend des notes pour plus tard. Mavo, t'as un trauma bouffe ou pas ?
7: Moi, les huîtres, je déteste ça. Les huîtres. Je déteste.
0: En même temps, il y a de moins en moins de gens qui aiment, j'ai l'impression.
1: C'est vraiment bon, les huîtres, avec un petit verre de vin blanc. tu mets le vin blanc dans les huîtres.
5: Hop, ouais, mais toi, c'est pour picoler.
1: Bon. Le Welsh, c'est quoi, avec une bière ?
0: Voilà. Maintenant qu'on a fait notre thérapie collective, est-ce que vous avez des traumas bouffe ?
6: T'as un trauma bouffe ?
3: Ouais. Ma mère, elle faisait des cervelles quand j'étais petite.
0: Ouh.
3: Ah ouais, je pouvais pas ça.
0: Ça aussi, il y a de moins en moins de gens qui aiment.
3: Ouais. Bah en fait, on avait pas beaucoup de thunes, du coup, quand on bouffait une bête, on bouffait tout, tu vois.
5: Et comme dans Indiana Jones 2, la cervelle de singe. Tu sais. Serpent surprise.
3: Et ouais, ça m'a trop. Enfin, maintenant, je ne mange plus de viande, du coup, mais. mais ouais, ça m'a trop.
4: Je rejoins sur les choux de Bruxelles parce que à l'époque, quand on était encore à l'école, on nous forçait à finir et il y avait un quota de choux de Bruxelles à terminer. Genre, ah ouais. et en fait, c'était un peu à la tête. Donc, c'était lui, il disait ah, tiens, le maître d'école, ah, tiens, toi, c'est neuf aujourd'hui, tu vas les manger, tu vas voir, ça te donnait de la force. Et en fait, on sortait pas de la table pour aller en fait jouer avec les copains après en fait dans la cour de récré tant qu'on n'avait pas fini notre assiette. Donc
5: putain,
4: ça c'était
5: mais c'est pire que le goulag,
4: c'est exactement. Et finalement j'ai fini par aimer les choux de Bruxelles
5: et fini par tuer mon prof et ouais.
1: À coup de choux de Bruxelles.
4: Oui.
8: Alors moi du coup ce sont les fraises. Je sais pas si c'est une allergie ou une intolérance, mais oui, je suis incapable de croquer dans une fraise sans qu'il y ait un rejet. Et ah, petite anecdote marrante, c'était pour mes peut-être 6 ou 7 ans, ma grand-mère pour mon anniversaire a acheté un fraisier. Voilà.
0: Aïe aïe aïe.
8: Je suis le petit-fils préféré, c'est officiel.
0: C'était la tentative d'assassinat.
8: Exactement.
9: Moi ça va être une dédicace à mon père. SO Ririk, comme on l'appelle. Quand j'étais gamin, ma mère bossait, donc généralement, comme le collège était à côté de chez mes parents, bah, c'est mon père qui me faisait bouffer le midi. Et c'est pas un grand cuistot, donc je pense que pendant des années, j'ai fait que bouffer des conserves de raviolis avec la sauce tomate, et c'est le truc le plus immonde possible à force de bouffer tous les jours, et je ne peux plus avaler ce truc-là.
1: Je pense à la conserve de 800 grammes de raviolis comme ça que j'ai bouffé à Bourlon en étant bourré à, genre, bah, le matin direct, j'avais faim. Ça m'a requinqué, petite sieste.
0: Non, typiquement, c'est le genre de truc que tu peux faire les veilles de vacances dans les cantines parce que ça fait pas de reste, tu sais, c'est un truc que tu peux sortir un peu n'importe comment qui se conserve.
5: Reviens, j'ai mais, la maison.
0: Je comprends le trauma, c'est assez terrible. Sur ces entrefaites, je vous propose qu'on écoute un deuxième morceau de l'EP et c'est encore vous qui décidez ce qu'on va écouter.
8: Bon, t'es nuit 6.
0: Allez.
9: On peut la faire chronologique avec Vulgar Display of Pineapple.
0: Ok, un petit truc pour secouer un peu les fans de Pantera.
4: C'est parti.
0: Let's go.

0: Vous êtes toujours sur Radio PFM à l'écoute des comptines du Forgeron et on vient d'entendre Vulgar Display of Pineapple de Marwal. Et Marwal qui est toujours avec nous dans l'émission, en plus avec un petit breakdown à la fin, sponsorisé par la Sécurité Sociale. C'est ce qu'on disait tout à l'heure, hein, mais c'est très très abouti artistiquement. Et justement, par rapport à ça, ce que je voulais vous demander, c'est quand il est temps de mettre tout ça en boîte, comment ça marche? Est-ce que vous faites tout à la maison?
1: Est-ce que c'est bien affiné?
2: Comment ça s'est passé déjà pour celle-ci? Je crois que il y avait les petits moments enregistrement compo chez Guillaume. Je crois que c'était vraiment encore au tout début, si je dis pas de bêtises, pour celle-ci. Et rien que par exemple pour la fin, c'est juste expérimenter un riff. On fait oh tiens, ça c'est plutôt pas mal, et dire et si on réduisait le tempo maintenant et qu'on reprend le riff et puis qu'on réduit encore le tempo et là on ajoute un sorte de son vraiment dégueulasse et puis on se dit ah tiens, on reprend un peu les codes de ce qu'on aimait bien nous à l'époque et on dit. En fait, c'est ça qui est assez cool avec la musique, et surtout quand on veut pas trop se prendre la tête pour le coup, et surtout pour un morceau, c'est oh, on a un truc qui vient, on essaye, on reprend, et puis après ben on switch le tempo, on fait des essais, mais en fait ça vient naturellement au final, non?
3: Je pense qu'il demandait aussi comment on fait maison, nos CD maison.
2: Ah, les CD maison.
3: Avec un mix maison.
2: Un mix maison. Là c'était Guillaume je crois, et c'est ça, qui s'est occupé donc du coup du mix, et ensuite après moi j'ai fait le master, et on est tous les deux à faire de la prod en général. Enfin moi je le faisais en auto-entreprise il y a un petit moment, j'ai arrêté tout ça et maintenant je le fais à côté pour la passion, le plaisir et un peu en à côté, du coup pareil, ben Guillaume lui aussi il fait des prods, et c'est pour ça en fait finalement on s'auto-suffit et on s'envoie en fait soit quelqu'un fait une prod, soit un autre l'a fait, et on se prend pas trop la tête de ce côté-là en fait au final.
0: D'ailleurs, si je puis me permettre, ça c'est intéressant. Pourquoi t'as arrêté en auto-entreprise?
2: Le Covid, mesdames et messieurs.
4: URSSAF.
2: Et l'URSSAF. Je m'en suis pas forcément bien sorti aussi. Le truc c'est que c'est beaucoup plus rentable en fait quand on a les groupes qui viennent pour enregistrer, et à ce moment-là moi j'ai déménagé plusieurs fois, et ce qui faisait aussi que à ce moment-là c'était super important pour moi pour gagner de l'argent aussi d'avoir il y a toujours cette formule de si on veut le mix et le mastering, il nous faudrait aussi l'enregistrement, donc c'est pour ça en fait enregistrer c'était un peu plus compliqué à cette période, et en fait je faisais que des covers ou des reprises pour des groupes qui voulaient refaire les chants ou qui avaient déjà au préalable enregistré, et après coup c'est pas ça qui donne beaucoup d'argent finalement.
0: Tu mets le pain sur la table.
2: Exactement.
0: Julien,
5: moi j'ai une question toute bête, mais on reste un peu dans ce thème-là.
0: Attention.
5: On a bien compris que les jeux de mots, ça fait partie de votre identité. Vous avez du merch qui est souvent drôle, notamment en termes de t-shirt. Et comment vous faites pour choisir? Parce que moi, on vous écoute, entre les jeux de mots et tout, les possibilités de t-shirt un peu délire, un peu collector, sont infinies. Donc, comment vous faites votre merch qui fait partie de votre identité et de votre délire, en fait? Qu'est-ce qui vous donne envie? Tiens, sur ce jeu de mots-là, sur ce truc-là, j'ai envie de faire un t-shirt. Enfin, voilà, quoi.
6: Bah.
7: Adrien.
3: Non, bah allez-y.
0: Ça c'est la version black metal, c'est du bleu, c'est ça?
3: Ouais, c'est ouais. En gros, pour tout ce qui est merch, on travaille avec deux graphistes. Donc on a travaillé avec
7: Ariane.
3: Ricard, qui est la sœur de Guillaume, qui est notre guitariste, on était parti sur l'idée d'un merch régressif, et du coup elle nous a soumis ses propositions. En fait on fait beaucoup de réunions, voilà, faut le savoir aussi, on fait beaucoup de réunions pour réfléchir à la direction artistique, ce qu'on veut mettre en avant ou pas, et donc du coup j'ai oublié la deuxième graphiste qui est Cépolette aussi, qui a travaillé sur le... Ces trois Paulettes,
7: ouais. Oh, ça vient de là.
3: Qui collabore avec beaucoup de festoches, etc.
8: Ouais. C'est trois PO.
3: C'est trois PO. Oui, mais oui. Bref, elle collabore avec beaucoup de festes, etc. Et on aimait beaucoup son travail. Et pareil, en fait, elle nous soumet. Et nous, après, on refait des réunions et on débriefe entre nous. Y a pas de... En fait, on n'a pas de recette miracle. On fait beaucoup de réunions Discord où on s'ennuie des fois.
7: Alors que générer son merch par IA, c'est quand même beaucoup mieux. Hein.
9: Après, on s'est quand même dit, parce qu'on fait quand même pas mal les cons, mais on a quand même une sacrée réunion où on s'est dit, bon voilà, on fait pas mal de merch débile, est-ce qu'on ferait pas un quand même un t-shirt là pour la sortie de l'EP où bah on fait quand même avant tout du métal, faut que ça plaise au public métal. Donc on a fait un petit peu moins fun pour faire un truc qui soit à la fois marrant avec des petites touches et des références à nos morceaux et à nos lives. Et pour proposer ça à un public et faire un truc un petit peu plus métal.
0: De toute façon, il en faut pour tout le monde, parce que dans le public métal, il y a aussi ceux qui aiment bien se déguiser en licorne. Hein,
7: c'est une grande famille.
5: Et d'ailleurs, des gens déguisés, il y en a eu au Black Lab pour vous, je crois, qui sont montés sur scène en pizza, en nana ou je sais pas quoi.
4: C'est une tradition chez nous.
3: Ouais, tous les concerts auraient des gens déguisés sur le dernier morceau.
2: Ça fait beaucoup de budget en costume et puis en sabre laser.
3: En sabre laser.
6: On propose toujours au public, pour le dernier morceau qui est Vulgar Display of Pineapple, de régler ceux qui sont pour et ceux qui sont contre en se tapant sur la gueule avec des sabres laser. Et généralement, il y a deux costumes de pizza, deux costumes d'ananas pour ceux qui veulent, histoire de rendre ça un peu plus fun.
7: D'accord. C'est très drôle.

0: des rendez-vous avec des accompagnateurs artistiques, justement, parce qu'on aimerait bien pousser la scénographie, travailler sur nos lights, incrémenter avec des choses que tu vois pas forcément dans la scène métal, et inclure un peu plus de spectacles pour les...
1: Bah alors Julien,
2: c'est ma chanson. Alors...
3: Julien qui a pas éteint son téléphone.
4: Si j'ai appuyé.
1: Il est en train de scroller, j'ai tout vu.
0: Dis que ce que je dis c'est chiant.
1: Oh le mansplaining quoi, bah bravo Julien.
4: Désolé mon doigt a ripé.
1: Ah titre.
0: Et bah dans le cul de
4: Vivien.
1: Pas encore.
0: Oups. Enfin bref, ouais, tout ça pour te dire qu'on est en train de travailler, on prépare une grosse résidence, on prépare le fait d'être accompagné artistiquement, et dans le cadre de la résidence, bah, on vous conviera d'ailleurs, parce qu'on voudrait faire une restitution auprès de musiciens et de médias pour se faire roaster sur ce qui va pas, ce qu'on peut améliorer, etc. Enfin vraiment partir de l'expertise de...
5: Et n'empêche, si vous le faites, je tiens à le dire parce que c'est quand même pas tous les jours, on serait quand même vachement honoré, parce que ce serait la première fois en 11 ans d'existence qu'on ne serait invité à la fin d'une résidence. Donc franchement, si vous le faites, ça nous fera un petit quelque chose.
0: Bah, on le fera. En fait, c'est vraiment. En fait, ce que Gaëtan disait, c'est qu'on est très rigolo, mais en fait, derrière, on travaille beaucoup, énormément, et on se remet beaucoup en question. On écoute beaucoup les critiques, les retours publics, et du coup, on essaie de construire vraiment autour de ça. Voilà.
4: D'ailleurs, c'est ce que je discutais, bon, on en discutait avec Mavo ou même avec des amis communs, Marina, que vous connaissez. D'ailleurs, que je salue si elle nous écoute.
0: Et bisous.
6: Et coucou.
4: Coucou. Hello, Marina. Moi, ce qui m'a plu chez vous, c'est que vous avez balayé le territoire, vous allez jouer partout. Et ça, c'est vraiment pas mal parce que, bon, voilà, vous avez un EP, voilà, mais la vérité et la diff, elle se fait sur scène et vous. Dès le début du projet, on a senti que vous voulez vous frotter avec le public.
7: Complètement.
0: Bah, continue.
6: Oh, tu peux continuer, mais j'allais dire, oui, ouais, faire la fête et l'inclusion, et puis c'est quand même tellement plus précieux. C'est vrai que quand on voit, pour reprendre le Black Lab, c'est vrai que je crois que c'est. Est-ce que c'était l'une des plus grosses scènes jusqu'à maintenant que Marwal a pu faire, ou que je dise pas de bêtises, parce que j'essaie d'avoir un élan de lucidité aujourd'hui, mais en tout cas, enfin, c'était en termes de souvenirs. Enfin, quand on voit les gens se, parce qu'on dit faire la bagarre dans le métal, mais là, pour le coup, prendre des sabres laser, faire la fête, ou même juste porter le costume de la pizza ou de la nana, enfin, c'est en fait, enfin, c'est rigolo parce que c'est vraiment cet aspect festif finalement qui, moi personnellement, en tant que consommateur de métal et autant quelqu'un qui va en voir beaucoup des concerts, c'est vrai que on a toujours ça en tout cas au niveau de la scène, mais côté un peu décalé et tout en essayant de pas se prendre au sérieux, mais en même temps un petit peu, ouais, c'est vrai que on s'amuse énormément, quoi.
4: C'est ce que j'allais dire. Je pense que vous êtes d'autant plus sérieux parce qu'on pourrait vous dire ah mais les paroles, voilà, il fait un peu les cons, il fait des jeux de mots, et je pense que vous mettez encore plus un curseur en termes d'exigence, pour pas que cette image de voilà, à la bonne franquette, un peu rigolo et tout,
6: bien sûr,
4: soit reproché. Je pense que de vous-même, ça vous impose à être encore plus carré, encore plus sérieux,
7: rigoureux, etc.
6: Totalement.
0: Il y a de ça, et il y a le fait aussi que, en fait, on est parti vraiment sur l'idée d'être un groupe live. Donc en fait, on fait très peu de répètes. Là, on va en faire plus parce qu'on y va par étapes aussi. Enfin, on essaie de pas brûler les étapes en disant fallait qu'on fasse de la scène pour aussi, bah, comme tu dis, se frotter et se confronter à la réalité de la scène. Quand il y a des pépins, des bières qui tombent sur des prises, ce genre de choses, tu vois.
5: C'est déjà arrivé?
6: Oui. Coupable. Au high voltage.
0: Mais
6: le high voltage a eu des preuves. Spoiler, il a perdu.
0: Tu étais là, Mavo, ouais, tu étais là, tu as vu. Non, mais on lui fait des gros bisous d'ailleurs.
5: C'était vraiment le meilleur endroit pour faire ça.
0: Ouais, c'était la grosse blague, mais vraiment ce groupe, c'est que de la grosse.
4: Dommage qu'il n'y a plus contre Claude François, il aurait pu y jouer aussi.
0: De ouf. Mais ouais, en gros, peu de répètes pour vraiment travailler le live. Il y a même des lignes de chant qu'on a poncées et construites en live. Et on essaie d'être sérieux parce que bah, on respecte aussi notre public. Et on a vu trop aussi de mon expérience, trop de groupes pas assez considérer les gens. Et comme le disait Alex, on veut vraiment défendre l'inclusion dans le métal. Et du coup, faire en sorte que l'expérience, elle puisse inclure tout le monde et qu'on soit suffisamment à l'aise avec le public pour que... ils viennent.
4: Alors j'ai une petite question pour toi. Je suis

0: Désolé,
1: on a perdu Adrien là,
2: Ah merde.
0: Et en fait, on a reçu des reliques il n'y a pas longtemps avec leur chanteuse Marion. Et ben, pareil. Et elle nous disait que ben, répéter, c'est pas souvent facile. Et elle disait que son premier lieu de répète à elle, c'était dans sa voiture. Est-ce que toi aussi, tu chantes beaucoup dans ta voiture en faisant des voix, en t'entraînant? Et elle, disant rigolant, je suis sûr que des gens, ils me croisent, ils doivent se dire, mais elle a un souci parce qu'elle fait vraiment. Enfin voilà quoi, elle se donne à fond au volant. Est-ce que toi aussi, quand tu conduis, tu répètes aussi dans la voiture ou pas du tout?
2: Alors moi, faut savoir que je fais du chant depuis très longtemps. J'ai 41 ans et je fais de la musique depuis que j'en ai 14-15. Donc j'ai commencé par le growl. Donc j'ai eu des premiers groupes et ça n'a pas été facile pour moi parce qu'à l'époque il y avait peu de nanas qui growlaient. Voilà. Après, ça a été cet instrument que j'ai vraiment développé parce qu'il me faisait beaucoup de bien. Le fait de crier, etc. Il y avait quelque chose en moi qui avait besoin de le faire. Je me suis entraînée beaucoup en forêt quand j'étais plus jeune. Et puis après, quand j'ai eu des groupes en local de répète. Et aujourd'hui, je le fais à la maison parce que je donne aussi des cours justement pour apprendre à scrimer aux gens de façon saine. Mais dans la voiture, ça peut nous arriver à deux, travailler des morceaux qu'on aime bien. Et après, moi, j'aime beaucoup bosser sur des chanteurs que j'admire énormément parce que ça me rajoute une difficulté. Et du coup, je découvre un nouveau truc et je vais essayer de penser ça et d'aller chercher.
0: C'est ce que j'allais te demander. Tu disais que quand tu t'es lancé, quand tu étais ado, il n'y avait pas beaucoup de nanas, comme tu as dit, qui grôlaient. Qu'est-ce qui t'a donné envie de grôler à cet âge-là, vu que c'était pas commun comme ça l'est aujourd'hui, en fait?
2: Ouais. En gros, moi, je suis vraiment née dans le métal. Là-dessus, j'ai pas triché. Enfin, j'avais mes cassettes du Club Dorothée et j'avais du Metallica à côté. Enfin, voilà, j'ai vraiment grandi avec ça, avec des grands frères qui sont bien plus âgés que moi, mais qui ont fait toute ma culture goth et métal. Je sais pas pourquoi. Je pense qu'en fait, j'avais beaucoup d'admiration pour plein de chanteurs. Je pense qu'en fait, il y a eu aussi, on en a parlé, Jonathan Davis, qui m'a beaucoup touchée parce que voilà, on a traversé des choses similaires dans l'enfance, etc. Et je pense qu'en fait, ça a été un peu je voyais que c'était tellement libérateur pour lui qu'en fait, j'ai commencé en fait à expérimenter la saturation. Et à l'époque, il y avait juste la nana d'Otep, où il y avait Guano Apes qui saturait un peu. Plus tard, il y a eu Etz. Les premières fois quand je suis arrivée dans les bars, sur la chimère, etc., j'étais pas forcément bien accueillie, quoi. Ouais, donc j'ai connu tout ça.
3: Mais quelque part, c'est bien de constater que les choses ont bougé, parce que ça. Il y a encore énormément de chemin, notamment sur la mentalité des organisateurs, etc. Mais au moins, il y a un travail qui est en cours, quoi.
4: Comme qui dirait ça me fait toujours marrer, c'est un peu mon running gag, mais je sais plus, c'était une vieille page de boomer métalleux qui faisait les fans qui grollent dans le métal, est-ce que c'est vraiment un élément artistique ou plus un élément commercial?
3: Ah oui, non, mais les lascars de Facebook.
4: Ça m'avait marqué tellement, c'est plein de conneries, quoi.
3: Ouais, puis ça, c'était en parlant de Galibo, je crois.
4: Ouais, je crois.
2: C'est un débat. En fait, tu vois, j'arrive même pas à. Alors après, je peux comprendre, tu vois, c'est pas habituel, mais on pose pas la question à une nana qui fait de la batterie. Enfin, tu vois, je sais pas pourquoi autour du chant, il y a un truc un peu bizarre. C'est trop bizarre. Je sais pas.
0: Bah, surtout que toi et moi, on aime bien Holy Moses. C'est un groupe quand même qui date des années 80. Donc les femmes qui ont un chant bien.
2: Ouais.
0: Ça date pas d'aujourd'hui, quoi.
2: Exactement.
3: C'est vrai.
0: Le chemin est long, voilà.
3: Il y a encore plein de gens qui sont passéistes, hein, c'est tout. Mais bon, pour parler de trucs positifs, pour continuer là-dedans, continuer sur la démarche artistique, il y a un truc aussi qui est très construit dans ce que vous faites, c'est par rapport à la vidéographie. Et j'avais envie de vous demander aussi si c'était complètement en interne comme l'enregistrement, ou là pour le coup il y a d'autres gens qui vous aident à mettre tout ça en place.
5: Nathan, un vrai king.
6: Ah, le king of the king.
5: C'est Nathan Lebras, que Guillaume avait connu quand il avait joué avec son ancien groupe. Et Nathan fait un taf de dingue à la vidéo. Il fait de la photo live, etc. Et en fait, Tanuitis, on l'a vraiment fait maison de chez maison nous-mêmes. Dans le garage de Guillaume, d'ailleurs. Et pour Vulgardis Pop and Apple, on a ramené Nathan. Et il a fait un taf tellement incroyable que maintenant, chaque clip, il est là.
3: C'est automatique.
5: C'est, on se concerte pour avoir des idées. Charlotte dit j'aimerais bien qu'il y ait telle couleur sur, sur ce clip-là, telle ambiance. Et Nathan, il vient nous voir comme un vrai directeur de film avec tel plan préparé, etc. etc. quoi.
7: Et donc, de fait, à force, je pense qu'il y a aussi des automatismes qui se sont créés. Maintenant, peut-être vous êtes plus efficace aussi dans la mise en place de tout ça, à force. Ouais.
2: Efficace, je sais pas le terme, mais ouais.
8: Je crois que tu viens avec un storyboard comme ça, Nathan, il te regarde, il fait budget. On peut faire plus efficace, ouais. Il va réduire le storyboard. Et, enfin, ouais, ça c'est pas mal, ouais. Le costume de poulet, là, du coup, c'est pas mal aussi. Ça. Bah, par contre, il est gonflable, le costume, donc il va falloir qu'on prenne le temps de le faire avant. Donc, non, franchement, il est chouette. Il y a vraiment une DA, un truc bien précis et. Enfin, il faut juste le suivre en fait, il faut lui faire confiance. Ce garçon.
5: Pour donner l'anecdote, c'est pour le clip de Before I Forget the Best.
8: Before I Forget the Best.
5: On est arrivé en premier avec Guillaume et Nathan nous ouvre en fait l'endroit où on filme et je le vois qui se ramène avec une télé cathodique dans son coffre. Et je lui dis, mais tu vas faire quoi avec ce truc? Et il fait, bah en fait, j'ai ramené deux appareils photo. Il en a branché un sur la télé en mode ce que tu filmes avec ton appareil photo est projeté sur la télé et l'autre il est vraiment en train de capturer ce que fait la télé. Et c'est comme ça qu'il te fait un effet VHS à la vidéo comme ça sans rien faire en post-prod.
7: Ouais, c'est génial parce qu'il y a aussi l'astuce technique quelque part, le savoir-faire.
8: T'as le 4 tiers dans le 4 tiers dans le 4 tiers en fait.
7: C'est la vache chérie.
8: La vache, exact.
7: Est-ce que vous voulez qu'on l'écoute d'ailleurs le Before I Forget the Best?
8: Allez.
7: Eh bien, c'est parti, restez avec nous sur le 99.9.

0: Vous êtes sur Radio PFM, si vous nous rejoignez, vous écoutez les Cantines du Forgeron et vous venez de vous prendre dans la face Before I Forget the Best de Marwal. Marwal qui est toujours avec nous dans les studios.
1: Ils sont pas encore partis.
0: Avec là encore un son qui déchausse quelques molaires.
2: C'est bon pour le Marwal. Il fallait que je la fasse.
3: Oui.
0: Il reste encore 40 minutes d'émission et tu peux encore y arriver.
4: Allez.
5: Ça, on aurait dû plus filmer, on en a, faire une compile.
4: Ouais.
0: L'after movie de cette émission.
2: Director's cut.
5: Ouais.
0: Ce que j'avais envie de vous demander aussi par rapport à ça, c'est que, alors on a développé un certain nombre de temps le fait que vous étiez vraiment un groupe de live et que c'était aussi vraiment un objet de réflexion important. Est-ce que vous avez des dates à nous donner? Est-ce qu'il y a des trucs sur lesquels il faut qu'on prenne nos agendas et qu'on note pour vous retrouver
5: ouais.
0: Dans nos scènes de nos régions?
6: Il me semble
2: qu'il y a une release partie.
4: Le cheat.
5: Ouais, le 2 octobre. Alors on a le 12 septembre avec Gronk et Clinch à tourner au BNR, au bout de nos rêves.
0: Endroit génial.
5: Ouais, des vrais petits choux. Après on a le jeudi 17 septembre à la Bulle Café pour la release party des SKND avec les copains d'Encounters aussi qui seront là. Après
4: le
5: on
4: 19
5: a...
4: à Nancy.
5: Ah ouais, merci, vas-y.
4: C'était au Nirvana à Nancy, je crois que c'est ça, avec Goya et Torment.
5: Non, avec Baraka.
4: Baraka
5: et
4: Torment,
5: Torment.
4: Pardon, je me mélange les pinceaux.
7: Et puis bah, le 2 octobre, il y a un truc.
1: Bah, il y a quoi? Il y a quoi, Jamy?
7: Bah, il y a une release party. Une release party de nous.
5: Ouh.
7: Et dedans, bah, il y aura Goya aussi.
8: Chantal?
5: Et Stoutness.
7: Pas Chantal.
8: Je viens pas.
0: Donc un certain nombre de dates avec un petit peu d'exportation. Vous allez jusque Nancy pour prêcher la bonne parole. Donc bien joué. D'ailleurs, de manière générale, quelles ambitions vous avez pour le groupe? Parce que jusqu'ici, on parlait du fait que c'était vraiment très pensé, très pro, et que déjà en termes de son, ça parle pour lui-même, mais aussi au niveau de la direction artistique, c'est très réfléchi, etc. Est-ce que vous auriez envie que Marwal, ça tourne, ou est-ce que c'est... Est-ce que au niveau auquel c'est, ça vous convient? Est-ce que vous avez envie de grandir?
4: Les Hellfest et après on arrête, je pense. Ça au moins c'est fait, et puis voilà, parce que le catering est dingue. Et voilà, c'est tout. Et puis après, on aura testé le catering du Hellfest, après on arrête Marwal. Comme ça au moins on aura tout accompli. Non.
5: Ouais, j'y vais.
4: Vas-y.
5: Est-ce que je parle de la réunion du bouquet? Non.
4: Voilà.
5: En gros, on s'est fait un peu la promesse de réaliser nos rêves d'adolescents, et oui, de faire grossir Marwal, de pouvoir partir en tournée, de pouvoir s'exporter à l'étranger. On a une bookeuse d'ailleurs à qui on fait des gros bisous, Olivia, qui est en train de travailler sur notre projet, quand je disais qu'on s'entourait justement de professionnels actuellement. Et donc du coup, l'idée c'est de continuer la France, d'aller dans le sud, etc. Mais de Allemagne, Pays-Bas, petit à petit, on a des choses de prévues. On aimerait viser l'Angleterre et autres pays, quoi. Enfin voilà. Et après, surtout les festivals.
2: Et si vous avez un rêve, c'est-à-dire partager une affiche avec trois autres groupes, vous aimeriez partager avec qui?
5: Landmarks.
0: C'est une bonne réponse. Et il est marseillais, donc forcément.
4: Electric Callboy, en vrai.
2: Ah bah oui.
0: Ah ouais.
2: Ça serait énorme.
7: Guttalax.
1: Guttalax. On mangeait plus du PQ mais du Marwal.
0: C'est-à-dire qu'il y a Marwal, et puis après il y a le post-Marwal, quoi, l'indigestion.
4: Bien sûr.
2: Alors s'il vous plaît, ne jetez pas des morceaux de Marwal en concert. Je l'ai eu le coup à Boulogne-sur-Mer, à l'Embarcadère, avec Marcel et son orchestre,
5: ouais,
2: qui a balancé des morceaux de Marwal. Fin mai, dans la salle, c'était
4: horrible.
2: L'horreur.
4: Oh là là.
5: Ben, le tout premier concert qu'on a fait, on voulait distribuer du pain avec du Marwal dessus. Et mon cerveau a bien fait d'oublier le Marwal dans le frigo de la Brat Cave, d'ailleurs.
4: Donc on a donné du pain.
2: Du Marwal à la Brat Cave.
1: Et après, il a fini dans les chiottes, le pain. Merde, hein.
0: Puis avec la chaleur de la Brat Cave.
4: Ah ouais, oh là là.
5: Ouais, et du coup, ouais, je sais pas, ça a été le stress, et il a bien fait son œuvre parce que c'était pas l'idée du siècle.
2: Ah non, mais le Marwal, vous l'aurez mis sur un stand de merch, il chauffait tout seul, hein, à la braquée.
4: Ah, c'est clair.
0: Et outre justement les scènes, alors vous parliez de l'idée de résidence, mais est-ce qu'il y a d'autres objectifs qui sont actuellement notés dans vos agendas, dans votre to-do list? Est-ce que par exemple il y a un prochain clip ou une période de compo? Enfin, comment vous envisagez vos 6 prochains mois par exemple?
5: Oh ouais. Putain, je suis celle qui a le cerveau le plus déconnecté. Alors oui, on travaille sur des nouveaux morceaux actuellement, puisque l'idée c'est que pour 2027 sorte un album. Du coup, on joue déjà Flying Welsh que vous entendez, qui fera partie de ce prochain album. Et l'idée c'est de dévoiler des nouveaux titres, en fait comme on a toujours fait, c'est-à-dire d'avoir un rythme où on sort un nouveau morceau avec un clip pour aboutir à l'album qu'on espérait septembre 2027, quoi, ce serait un bon... Voilà, pour rester sur le même rythme, en gros.
4: Sans essayer de tout dévoiler les jeux de mots, donc du coup maintenant on va faire tout en 4 lettres. BMTS.
5: C'est tout, on n'en dit pas plus.
4: On n'en dit pas plus.
0: Après, on pourrait essayer d'organiser une espèce de concours ludique. Ça me donne des idées, même pour la page. Quel est votre meilleur jeu de mots de Marwal à nos followers sur Facebook? Ça pourrait être sympa. Puis après, on vous envoie les résultats.
5: Volontiers, franchement, allez-y.
1: Aucun royalties.
0: Et ça se trouve, Julien va remplir toute la partie commentaire qu'il a commencé.
2: Pourquoi moi?
0: Au hasard, parce que c'est toi qui fais les blagues depuis le début.
2: Mais c'est mon rôle dans l'émission. Tu sais bien, le mec pas drôle, c'est moi.
0: Ce que je vous propose, c'est qu'on passe encore un morceau de l'EP et juste après qu'on bascule sur votre carte blanche, parce qu'on va arriver sur la dernière demi-heure d'émission. Donc comme vous le savez, maintenant qu'on fait une heure et demie, on laisse aussi nos invités parler des groupes qu'ils aiment. Alors dans ce qu'on n'a pas encore passé, il reste les deux derniers, il y a Eternal Brew et Cuvée des Trônes. On aura l'occasion de passer les deux, hein, mais qu'est-ce qu'on garde pour la toute fin et qu'est-ce qu'on passe maintenant?
5: Bah, tu peux mettre, je sais pas.
3: Cuvée. Ouais, ou alors peut-être qu'on garde Cuvée pour la fin, parce que justement il a pas encore été révélé.
4: Ah ouais,
3: donc
4: c'est
3: du
4: vrai.
3: Coup.
2: C'est le secret.
4: Encore
2: c'est...
4: un peu de patience.
7: Restez jusqu'au bout.
0: Ok.
4: Stay tuned.
0: Eh bien c'est parti, on va se passer Eternal Brew dans les Continues Forgerons.

0: Sur le truc, ça dit qu'il reste 12 secondes. Est-ce que c'est 12 secondes de vide ou...
1: Ah ouais, non, non, il n'y a rien.
0: Bon, bah c'est pas grave. Je m'étais dit, il y a peut-être une micro-track cachée. On ne sait jamais.
2: Un bruit de paix, ouais.
0: Mais du coup, vous êtes toujours sur Radio PFM à l'écoute des Contines du Forgeron. On vient d'entendre Eternal Brew de Marwal, qui est toujours avec nous dans les studios.
3: Là, j'ai une petite question. Est-ce que un jour, Marwal fera un titre rappé?
2: Oh, le Marwal rappé.
1: Bah, ouais, ouais, pour le prochain album, il y a un truc...
4: Un truc sympa.
1: Sympa. Est-ce qu'on dit le jeu de mots? Non, non, on ne dit pas le jeu de mots.
3: Juste les initiales.
5: Mais je t'ai dit, ils vont faire un feat avec Jules, Welch alors, voilà, vous allez un peu plus loin.
0: Non mais après c'est tout, faut teaser un petit peu les gens, faut qu'ils aient du suspense, tu vois. Mais...
1: Après sur Flying Welch, il y a un feat avec Goya justement, avec Marius, qui fait une partie rappée sur le morceau qui fera partie de l'album mais que vous entendez déjà en live en fait. Oh. Et du coup le 2 octobre, Marius fera le feat en live.
5: Excellent. Sur scène.
0: Bah, puis là, ce qui est vraiment excellent avec le morceau qu'on vient d'entendre, ça montre quand même aussi un autre élément de votre richesse musicale, c'est que là, vous êtes capable de sortir un morceau qui est très aérien, qui a un côté très spirit box, en l'occurrence, qui est vraiment majestueux. Il y a beaucoup de rentrée dedans qui est très efficace, mais vous êtes aussi capable de ralentir pour créer de l'emphase. Et tout ça en faisant du second degré, le monde est quand même merveilleux.
3: C'est bien affiné, je trouve.
0: On vit dans une époque formidable. Et d'ailleurs, ce morceau-là, justement, je trouve qu'il est assez à part. Est-ce qu'au niveau composition, vous l'avez ressenti aussi ou, déjà, je m'interroge sur le Eternal Brew, parce que pour les anglophones, brew, c'est le brassin, en fait. Est-ce que vous pouvez développer là-dessus?
1: Bah, c'est un titre qui parle de la bière, du coup.
0: Laquelle?
6: Voilà. Bah, la brouette,
1: la
6: peut-être.
1: Bière. En gros, c'est une. Tu vois, c'est la. Je fais que parler, je me fatigue à parler.
6: Tu veux que je prenne le relais?
1: Tu veux, mais c'est un texte qui est personnel, mais tu peux parler de moi.
6: J'allais juste dire, c'est un jeu de mots avec Eternal Blue de Spritbox, justement. Donc,
3: Eternal Blue.
2: Ah ouais.
1: C'est un morceau qui est moins rigolo que les autres.
5: Et est-ce que ça vous a donné envie de faire peut-être une édition limitée, la bière Marwal, que vous appellerez la Eternal Brew
3: Ce serait peut-être dans les prochaines...
1: Il y a des pourparlers avec des brasseries, mais il faut qu'on grossisse un peu plus pour pouvoir faire notre première.
5: Il faut que vous preniez de la bouteille.
6: Ah, ce serait incroyable.
0: On va te transférer sur Rire et Chanson.
5: Non, mais vu que Philippe Bouvard est décédé, je me dis qu'il y a peut-être une place à prendre.
1: Vas-y.
2: Lui, c'est Philippe Bouvard.
0: Et comme Patrick Sébastien est cancel aussi, tu peux y aller.
5: Non, je suis. Même si je suis Marseillais, les sardines et moi, ça fait deux.
0: Ouais. Mais voilà, cette EP est un énorme kiff. Qu'est-ce que vous voulez que je vous dise?
1: C'est trop gentil. Oh,
3: merci beaucoup. Merci.
0: Et justement, alors là, on va prendre le temps de parler un petit peu de vos influences. Et plutôt que de vous les demander, c'est vous qui allez en parler et on va passer des morceaux. Donc, vous nous avez fait une petite sélection. Je sais pas qui a envie de commencer, mais on a 4 morceaux que vous avez mis sur la table. Ils sont tous prêts à être envoyés. Et pourquoi ces morceaux? Comment vous les avez rencontrés? Qu'est-ce qu'ils vous ont fait? Est-ce qu'ils vous ont fait mal?
2: Ça fait mal.
7: Moi j'ai fait chier tout le monde avec Devin Townsend, donc j'ai préféré ne pas mettre un morceau de 10 minutes vu que The Moss est sorti depuis quelques temps maintenant, mais je les ai tellement fait chier avec ça que maintenant je me suis dit non, je vais mettre un morceau plus court et complètement stupide, donc voilà, c'est Slam Band. Voilà.
0: Ok, est-ce que tu peux nous en parler?
7: Eh bien, c'est ce genre de groupe qui te, quand t'as une journée de merde au boulot, qui te fait littéralement mettre ton cerveau sur la table et te déconnecter littéralement. Un petit morceau de 2 minutes où t'as un petit breakdown avec un bruit de paix pour l'annoncer.
0: C'est juste. Parfait.
7: En ce moment, c'est exactement ce qui. Enfin, je pense que ce qu'il faudrait peut-être même à tout le monde. Parce qu'on est dans un monde un peu complexe, mais ça fait du bien, en fait, juste de se déconnecter des fois.
0: Surtout à l'approche des présidentielles, on va avoir besoin de se détendre.
7: Exactement.
0: Et ben c'est parti. En plus, c'est un morceau en featuring avec Filth qu'on a déjà passé dans cette émission avec le morceau Chin Check, qui est aussi complètement zinzin.
7: Bien sûr.
0: C'est parti.
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0: connaissance de cause.
1: Donc ça s'appelle Fish Dix, hein, donc bite de poisson. Hein, puis le
2: bitonné, jeune... bitonné.
1: Bitonné, c'est ça.
3: C'est un morceau qui est dans l'atmosphère d'un grand livre de Tolstoï, Guerre et Paix. Parce que c'est parfait pour la bagarre et...
1: Ah, là, t'as rajouté la petite dose de France Culture sur tes blagues.
4: Faut qu'ils fassent les grandes inspirations. Tu vois, comme ça, dans France Culture. On écoute...
5: J'avoue, ils font tout le temps ça.
4: Je te jure que ça me fait très peur. Mais je disais à Adrien, au moment du P, que je m'attendais à un P bien gras.
1: Et en c'est fait, plutôt non,
4: c'est vraiment
1: propre,
4: le P que tu vois, tu contrôles pas. Alors, au moment où tu veux te baisser pour récupérer un truc, il y a le petit...
5: Tu vois. Ou quand t'es chez le kiné, tu vois, et que tu sens que ça va arriver, mais...
4: Moi, chez le kiné. Toi, tu fais...
6: On est ravis de théoriser sur l'épée quand même, c'est incroyable.
1: Et puis alors, la cerise sur le gâteau, c'est qu'à la fin, il y a aussi un Rottweiler qui s'invite sur le truc.
3: Et mais c'est vrai que quand à la fin, vous vous battez en Star Wars, c'est un peu comme si c'était de cap et d'épée.
5: Oh, mais allez, le... On a notre parole.
6: Ouais, ben voilà. On va vraiment t'engager. Hein.
3: Ça ferait un super nom d'album de cap et d'épée quand même. Hein.
1: Si vous voulez, on vous le prête. Hein.
5: Mais j'avoue, mais ces messieurs veulent pas. C'est moi qui suis trop. Je suis le pipi caca du groupe hein, avec toute honnêteté. Mais
1: qu'est-ce que t'as choisi toi d'ailleurs pour ta carte blanche?
5: Un truc qui est pas du tout pipi caca.
1: C'est pas grave.
5: J'ai choisi Rêve Noir. Je les ai découverts il y a pas longtemps. Alors tout le monde les connaît depuis super longtemps. Moi, je suis arrivée en les découvrant par le vlog qu'ils ont fait du Hellfest. Ils m'ont beaucoup touchée. Et du coup, après, je les ai découverts avec le live du Hellfest et le morceau Red Ice m'a beaucoup touchée. Et je trouve que ce mec a une technique vocale de bâtard. Je l'ai ajouté sur Facebook justement pour essayer de demander des conseils.
1: Ça fait partie des challengers dont tu parlais.
5: Ouais. Clairement gros challenger autant que Flo de Landmarks, mais lui je trouve qu'il a une touche très mélancolique dans son chant qui est hyper intéressante. Enfin franchement, voilà. Banger.
3: Pour les avoir vus à l'Extreme Fest cette année, c'était dingue.
5: Ouais,
3: bah, d'ailleurs, je vous verrai bien à l'Extreme Fest. Vous, je sais pas si vous connaissez ce festival.
5: Oui, on a postulé, on attend la réponse.
3: Ah bah, on croise les doigts parce que c'est typiquement où on aimerait vous voir. Et je sais pas si vous connaissez, ils ont une scène toute petite dans la cage. C'est la cage exceptionnelle à jouer dedans. C'est merveilleux.
1: Et bah, c'est parti. On va s'écouter Red Ice. C'est parti.

0: Vous êtes toujours sur Radio PFM et on vient d'entendre Rêve Noir avec le morceau Red Ice sur la carte blanche de Marwal et notamment donc de Charlotte. Merci pour ce passage-là. Alors effectivement, c'est moins pétoman et rigolo que le truc d'avant, mais en même temps, musicalement, c'est vrai que c'est très riche, très mélodique. Et merci.
1: Avec plaisir.
0: Qui qu'en veut, il reste encore deux morceaux.
2: Qu'importe.
3: Pile ou face.
4: Ah, allez, je prends.
2: C'est techno.
4: J'ai mis Revenant de Loath, qui est sorti cette année. C'est un groupe britannique qui a vraiment bien percé en 2020 avec leur album I Let It In and It Took Everything. Gros influx Deftones, etc. Et là, ils avaient rien foutu pendant 6 ans et ils sont arrivés avec leur album qui des boîtes, je l'ai dans la bagnole, je l'ai mis pour la route et il est incroyable.
0: Alors on s'excuse pour les auditeurs parce qu'on vous cache pas qu'il fait chaud dans les studios et qu'on a ouvert la fenêtre et là bizarrement il y a des gens qui font les kékés avec leur véhicule dehors.
5: T'es mort la moto hein. Faites 125.
6: Je fais des wolé wolé wolé.
0: Donc désolé si ça a un peu cassé ton groove.
4: Bon.
0: On va te le redonner tout de suite du coup avec le morceau. C'est parti donc pour Loath avec Revenant.

0: Vous êtes sur Radio PFM et on vient d'entendre Revenant du groupe Loathe britannique, encore une fois, et c'est une sortie récente, comme tu en parlais, un retour en force. Un point commun qu'on ressent quand même à travers votre musique et votre carte blanche aussi, c'est qu'il y a quand même une certaine affinité pour les groupes qui sont accordés en drop Q, vous savez, la basse pure sans note ou le mordant de distorsion pure sans note.
1: Le brown note.
0: C'est ouais. Ça.
2: Faut que ça reste gras.
0: C'est ça. Sound, Et pour finir, il te reste toi,
2: bah alors,
0: avec
2: du coup,
0: Venom, mais sans Tom Hardy.
2: Exact. Oh. Pouf. Alors, du coup, on va changer de continent, on va partir en Asie avec Jiluka Venom. Donc c'est du
0: deathcore,
2: exactement. Donc c'est du deathcore, un peu du turfu avec des sons électro dans tous les sens. C'est un joyeux bordel avec un super breakdown à la fin. Enjoy.
0: Alright, c'est parti. Juste un instant. Let's go.

0: Et sans déconner, je pense que c'est super pour les fans d'Igor.
1: Ouais.
0: Il y a ce même côté complètement chaotique et patchwork qui fonctionne très bien. C'était donc Venom de G. Luca. Merci pour cette découverte. Et alors, je vais me dépêcher parce qu'on arrive à la fin de cette émission et on est dans une de ces émissions où on est un peu short au niveau timing. Du coup, je vais me dépêcher de faire le désannonçage rapidos. Donc, je vous rappelle qu'on est rediffusé dans la nuit de lundi à mardi à 1h, dans la nuit de samedi à dimanche à 1h du matin, mais également le vendredi à 22h30 pour terminer la semaine.
2: En beauté !
0: Nous possédons une page Facebook, Les Cantines du Forgeron, que vous pouvez liker, partager, ou vous pouvez suggérer des groupes à chroniquer, ou vous suggérer vous-même si vous voulez venir discuter avec nous dans l'émission. Vous pouvez aussi le faire sur Instagram et sur Mastodon. D'ailleurs, je vous rappelle que notre programme pour le mois de septembre, ça va être Rush en Mars le 6 septembre qui vient présenter son nouvel album ou son nouvel EP, je ne sais plus. Le 13 septembre, on reçoit Indicible, les Picards que Julien est venu nous débaucher. Ensuite, on passe au mois d'octobre avec le Don Festival qui a changé sa venue, qui devait passer fin septembre et qui finalement vient milieu octobre, le 18 octobre précisément. Ensuite, on passe au mois de novembre avec le 8 novembre Black Hole Sound et son hard rock qui nous rejoint, et le 22 novembre Proto Noise qui nous a été récupéré par Laurie. Et le mois de décembre sera Black Metal avec Sorcière qui vient le 6 décembre et Elébor le 20 décembre. Soyez nombreux, soyez branchés. Je vous rappelle que vous pouvez élire votre chroniqueur préféré, et cette semaine c'est un match au sommet entre Damien et Marco, car on le sait, les chroniqueurs que vous préférez, c'est toujours ceux que vous n'entendez pas. Et bien entendu, vous pouvez retrouver nos podcasts sur le www.radiopfm.com où ils sont mis à jour le plus régulièrement possible.
3: Eminem Rap God.
4: Tout ça en une respiration.
0: En tout cas, Marwal, merci beaucoup de nous avoir rejoints pour ce direct. Ça a été un vrai plaisir de vous avoir, et on vous suivra, on essaiera de vous voir en live. Et si vous faites cette résidence, on viendra.
2: Ah, trop bien.
5: Et j'espère vous voir l'année prochaine à l'Extreme Fest.
4: Oh là là.
0: Est-ce que t'as moyen de faire du est-ce que tu connais quelqu'un qui pourrait est-ce que tu pourrais faire du lobbying?
6: Un petit piston là. Faites-nous rentrer.
5: À une époque lointaine où j'étais dans non, no good. Oui.
0: Donc peut-être que tu pourrais secouer tes contacts. Et donc il nous reste juste assez de temps pour passer du coup l'exclu, le dernier morceau de l'EP qui s'appelle donc Cuvée des Trônes. Merci beaucoup encore une fois, et on vous souhaite tout le meilleur. Chers amis, prenez bien soin de vous, regardez bien de chaque côté avant de traverser la route, et s'il vous plaît,
4: ne courez pas avec des ciseaux.
0: Voilà, c'est important. Allez, bisous à tous.

0: baby go, c'est le mot d'ordre pour démarrer cette émission Faster Pussycat. Vous êtes bien sûr en direct le jeudi soir avec Daphné au micro à la technique et j'ai un invité d'honneur, monsieur L Bipster qui reviendra. Qui reviendra avec moi sur des retours de concerts. Enfin, on va pas trop parler de concerts, on va surtout rendre hommage à Dolly Parton qui nous a quitté hélas en début de semaine. Encore assez jeune, 80 ans pour la queen de la country music.
1: Une jeune fille de 80 ans.
0: Voilà. Voilà. Et comme là, il y a quelques semaines, j'avais fait une émission spéciale country music féminine, je ne l'avais pas passée dans cette émission spéciale. Donc, elle sera grandement à l'honneur dans ce Faster Pussycat. Et d'ailleurs, on va démarrer de suite avec une compilation. Alors, je suis en train de ressortir toutes mes compilations de country music. Là, c'est une compilation 3 CD qui s'appelait Country Classics. Où on retrouvait des titres de Johnny Cash, de Willie Nelson, de Patsy Cline, Charlie Rich, Buck Owens, Freddie Fender et évidemment Miss Dolly Parton. Alors il y a très peu de morceaux sur les 3 CD, il y a beaucoup de titres de Patsy Cline ou Johnny Cash, mais peu de Dolly. Alors peut-être c'est une question de droit aussi. 3 CD, bon, c'est bien d'avoir ça chez soi, mais voilà, ça date de 2000. Il n'y a pas de petit livret, c'est un peu dommage. Ils se sont pas trop foulés. Quoi.
1: C'est le genre de truc qu'on trouvait il y a 10, 15, 20 ans dans les supermarchés avec l'occasion de découvrir des classiques dans un style pour un prix vraiment dérisoire.
0: Et donc, pour un prix dérisoire, nous pouvons quand même nous mettre sous l'oreille un titre de Dolly Parton qui est Released Me.

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1: Avec plein de sensualidad. Ce n'est pas du tout la nouvelle vague, c'est plutôt un groupe barcelonais que nous avons eu le plaisir de découvrir lors de la première édition d'un festival qui s'appelle
2: Excelsior Rocks Festival.
1: Et qui se déroulait
2: à Bruxelles,
1: dans la banlieue de Bruxelles qui s'appelle Jette. Tout à fait. Et donc, nous avons découvert ce groupe barcelonais qui a une grande attache avec Bruxelles, puisque la chanteuse compositrice de ce quatuor, Merlie Marlowe, a vécu quelques années à Bruxelles. Elle vit actuellement à Barcelone. C'est une Barcelonaise et elle a coquiné d'un Brésilien sous le nom de Gabriel de Camargo, je pense que c'est lui. Il y avait aussi un guitariste, alors je ne sais pas si c'est Marc Argenter ou c'est un autre qui était là, un guitariste
2: barcelonais également.
1: Non, de Montpellier. C'est un Français.
2: Mais qui habite à Barcelone.
1: Oui. Et évidemment, évidemment. Il y avait le batteur Yanke.
2: Yanke,
1: vous le connaissez, puisqu'on n'arrête pas d'en parler dans Faster Pussycat, puisqu'il a créé un album qu'on passe régulièrement ici dans
2: depuis
1: l'émission.
2: Depuis 2023.
1: Ouais. Donc je ne sais pas si j'ai dit le nom de.
2: Les Rancards, tu l'avais pas dit.
1: Je ne l'ai pas dit. Oui, on a découvert un groupe. Mais voilà. Oui, ce quatuor s'appelle Les Rancards, donc très francophone. Toutes les chansons sont chantées en français avec une rythmique d'ailleurs qui rappelle beaucoup la musique yéyé et nouvelle vague aujourd'hui, hein, ce groupe français qui est multi-instrumentiste, multi-voix féminine. Voilà, on était plutôt dans cette ambiance-là.
2: Voilà.
1: Et du coup, c'est l'occasion peut-être de parler d'Excelsior parce que j'ai pas prévu de diffuser forcément The Kids ou autre groupe qui était là-bas.
2: T'en as pas mal parlé dans des émissions précédentes.
1: Tout à fait.
2: Donc c'est cette première édition d'un festival qui a lieu à Jette, donc la lointaine banlieue nord de Bruxelles, organisé par deux cafés, le Welcome et l'Excelsior, qui en fait travaille avec une association qui s'appelle Make Trouble, qui programme régulièrement des groupes garage punk rock and roll à Bruxelles. La particularité, c'est qu'à chaque fois les concerts sont gratuits,

0: Et le festival, d'ailleurs, était également gratuit. Samedi dernier, donc dans la banlieue de Bruxelles, à Jette, de 14h à 23h, on a eu 7 groupes qui se sont succédés sur scène. Et c'était franchement une belle première édition et une belle réussite avec une super ambiance, ouais. Avec tout ce que les Belges savent très bien faire dès qu'il s'agit d'organiser un festival, quel que soit le genre.
1: Et l'occasion de revoir The Kids, groupe punk rock emblématique de Belgique. Et puis les Molotovs, ce duo anglais, enfin en trio là, avec un batteur exceptionnel aussi, petit jeune, l'occasion de voir, voilà.
0: D'enfin découvrir sur scène les Molotovs, ouais, parce que ça fait pas mal de temps qu'on en entend parler, on avait envie de les voir sur scène, on en parlera.
1: On est partagé, moi j'ai beaucoup aimé, voilà, et toi,
0: je suis un peu resté, non, je suis pas d'accord, non, c'est pas que j'ai pas du tout aimé, je suis resté un peu sur ma réserve, je suis pas entièrement convaincu encore, mais je leur donne une deuxième chance à l'occasion.
1: Eh bien, on va poursuivre quand même notre hommage à Dolly Parton, non pas avec elle, mais une autre dame de la country music, mais qui n'a pas vraiment les mêmes idées féministes de Dolly Parton, c'est Patsy Cline. Voilà, parce que les dames dans la country music, non pas qu'elles sont rares, mais voilà, elles ont peu de place sur les compilations comme celle-ci, Country Classics. Et donc, je vous propose de retrouver Patsy Cline avec I Can't Forget.

0: My Tennessee Mountain Home, Miss Dolly Parton, Queen de la Country Music, qui nous a quittés cette semaine. On rattrape la vie de Dolly Parton dans plein d'émissions à la télé sur Arte, je vous conseille, ou alors le Very Bad Trip de Mishka Assaya sur France Inter. C'est vraiment l'occasion de nous replonger dans cette fabuleuse vie rocambolesque, romanesque, et pleine de vie, avec un talent de conteuse très culottée, talentueuse, déterminée, vraiment une femme exceptionnelle qui a quitté le Tennessee pour aller à Nashville et vivre son rêve. Elle a débuté à écrire des chansons dès l'âge de 7 ans, enfin c'est incroyable. Et puis
1: premier 45 tours de rockabilly à 13 ans, une chanson qu'elle avait écrite à 11 ans, un truc de rockabilly pour avoir paru sur un petit label Cajun en plus, en Louisiane. Vraiment une carrière exceptionnelle et puis à contre-courant de tous les clichés, c'est ça qui est génial je trouve.
0: Ouais. On va s'étaler un peu sur alors pas sur sa vie parce que je vous propose vraiment de rattraper ces émissions là qui sont beaucoup plus en plus parlantes avec des images et on entend sa voix qui est très très particulière. Elle a un petit côté Beatty Boop, je me disais aussi elle a un petit côté Marilyn Monroe mais qui aurait qui a évacué tous ses problèmes personnels parce que elle avait pas le temps de se regarder souffrir. Elle a pris sa vie en main et puis elle a abattu des portes, quoi, ouvert des portes. Et donc moi, comment j'ai découvert Dolly Parton très tardivement et grâce à une chanson qui me bouleverse à chaque fois, qui par un groupe qui en a fait une interprétation encore plus bouleversante qu'elle, parce qu'elle, sa version de Jolene, je parle de ce morceau de 73 qu'elle a écrit, c'était aussi une chanson qui était un petit clin d'œil à quelqu'un qui avait un peu regardé de trop près son mari, avec qui elle est restée très très longtemps. D'ailleurs, son mari l'a quittée il y a un an. Et voilà.
1: Elle l'a pas quitté, il est
0: mort. Non, elle l'a quitté, il est mort. Oui, enfin, voilà. Oui, c'est une façon de dire que voilà, il est trépassé. Mais voilà, donc Carl Dean, voilà son mari depuis de très longues années. Et voilà, cette chanson lui a été inspirée d'un moment de. Pas vraiment de jalousie parce qu'elle parle à cette concurrente féminine. Donc Jolene, très belle interprétation du groupe Les White Stripes à l'époque. On les avait vus, il me semble que c'était à l'aéronef. Et en tout cas, ce morceau-là m'avait marqué. Et donc je vous propose de retrouver la version des White Stripes de Jack White en concert, Jolene. Et Jolene, vous allez l'entendre un peu, ce sera le fil rouge de cette émission parce que c'est une chanson que j'adore et il y a vraiment différentes interprétations par de fabuleux interprètes et compositeurs. Voilà, celle maintenant des White Stripes.

0: continuer dans la sensualité de la country music avec Vilma Burgess pour continuer cette émission spéciale Country Music by Woman. Et grand hommage aussi à Dolly Parton. Dolly Parton avec un look inoubliable, blonde, peroxydée, ultra maquillée, ultra lookée, tout est surchargé, une féminité exacerbée, mais tellement naturelle, tellement elle. Voilà, elle voulait toute petite être trash quand elle voyait ces femmes qui donnaient, enfin qui vendaient leur corps pour survivre. Elle était impressionnée par leur look et elle a voulu leur ressembler sans non plus pratiquer leur métier, mais en tout cas c'était des femmes qui la fascinaient, et donc elle aimait ce côté trash, alors ce qu'on dit vulgaire en français, et en même temps elle est tellement devenue elle-même, et elle est devenue aussi une caricature d'elle-même, et imitée et inimitable en même temps. Voilà, elle a rassemblé toutes les communautés aussi du monde entier.
1: Alors, je pense qu'il y a beaucoup de gens qui ont entendu cette anecdote, mais au cas où, dans les années 80, je pense, elle a découvert qu'il y avait un concours de sosie de Dolly Parton qui s'organisait à côté de là où elle était. Elle s'est inscrite incognito et elle a exagéré son look, c'est-à-dire qu'elle a exagéré sa perruque, son maquillage, ses fringues. Elle s'est inscrite et elle est arrivée dernière, je crois.
0: Ça m'étonne pas. Oui, elle est incroyable. Elle avait comme ça des expériences à mener. Voilà, beaucoup, beaucoup d'humour, en effet. J'ai un petit téléphone qui sonne, mais ça va. Voilà, ça, c'est le plaisir du direct. Dolly Parton, c'est aussi talentueuse dans la création de morceaux, plein d'humour, notamment celui-là. Dès les années 60, elle écrit Dumb Blonde, un message codé au macho de la country music, qui a été aussi un hit à son époque.
1: 67 sur son premier album.
0: Dumb Blonde, tout de suite dans Faster Pussycat.

It wasn't God who made Honky Tonk Angels, qu'on retrouve donc sur une des compiles de Country Classics de Dolly Parton. Donc l'un des trois CD, voilà, avec cette magnifique voix très, très haut portée. On continue l'hommage à Dolly Parton. Je voulais dire quelque chose, non? L'hommage à Dolly Parton et le titre Jolene. Je vous ai dit, hein, on va en écouter au moins 3-4 versions, on verra le temps qu'on aura, parce qu'il y a encore plein de choses aussi à vous dire, des annonces concerts, donc on va pas trop tarder. C'est celle de Lil Nas X, qui est un jeune homme de la communauté gay de Hollywood. Je pense que oui, il est par là de Californie, je sais plus où je me trompe. Enfin, en tout cas, c'est un gars qui vient de du rap, mais qui a beaucoup de culture, je pense, musicale, qui l'ont du côté du rock and roll et de la country music. Et il a rendu hommage à Dolly Parton avec son Jolene. Et Dolly Parton était auprès de lui quand il a fait cet hommage-là. Enfin, c'est un super. Enfin, moi, c'est un gars que j'aime bien suivre sur les réseaux sociaux parce qu'il a une super pochette d'album où il est super fringué country cowboy sur un cheval. Et ses morceaux sont assez intrigants. Voilà, j'ai découvert ça grâce à mon jeune fils. Je ne connaissais pas. Il m'avait dit ça pourrait t'intéresser. Effectivement, depuis, je surveille quand même ces dates de concert. Bon, c'est toujours très full aux États-Unis. Dès qu'il débarque en Europe, c'est pareil, c'est très discret, mais c'est full. Donc je ne sais pas si j'aurai l'occasion de le voir, mais en tout cas, j'ai beaucoup de plaisir à l'écouter. Et quand j'ai entendu qu'il avait fait une interprétation de Jolene, je me suis dit, eh bien voilà, allez jeter un œil à ce que fait ce jeune homme. Il s'appelle Lil Nas X. Lil Nas X dans Faster Pussycat. Et ouais, mais je pense qu'il est hyper connu. Hein, mais bon, moi, il n'était pas connu de mon côté, mais j'adore ce morceau.

0: Little Nas X, vous êtes toujours à l'écoute de Radio PFM et de Faster Pussycat.
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Let's Run Hop On Baby Girl, ce dernier titre de Ian Kay dans Faster Pussycat. Ian Kay qu'on a eu le plaisir de croiser après sa prestation avec les Rancards à Bruxelles. Et le hasard a fait qu'on s'est croisé sur un quai de gare et que l'aventure s'est poursuivie pendant une heure. On a pu papoter et il a pu nous raconter un peu son expérience de Barcelone et puis, son dernier titre qui vient de paraître. Malheureusement, son album est épuisé. On ne sait pas quand est-ce qu'il aura l'occasion de venir en France. On fait un appel à la bienveillance de bons programmateurs par ici, dans le Nord, dans les Hauts-de-France. Et on espère pouvoir partager une scène avec lui. Un garçon tout à fait charmant et élégant, comme on aime ici dans Faster Pussycat, aussi élégant que Dolly Parton. On poursuit dans la country music et cette fois-ci un titre que je vous propose, c'est celui de il faut savoir où je pose mes affaires, de Sandy Posey, qui nous propose le titre What a Woman Won't Do.

0: des plus grands titres aussi de Miss Dolly Parton, c'est cette chanson écrite fin des années 60, alors qu'elle voulait prendre son indépendance et quitter l'émission portée par Porter Wagoner, où elle était souvent en duo et elle servait de faire valoir dans cette émission de country music. Et elle s'est longtemps fâchée, il y a une relation d'amour-haine entre les deux, et elle a voulu prendre son indépendance artistique, il a vraiment pas bien avalé. Elle avait écrit un morceau qui s'appelait Joshua, qui avait fait décoller sa carrière, et elle a brisé son contrat à 74, il était très furax. Mais elle lui a écrit une chanson, et c'est cette chanson-là qu'elle lui a écrite, en hommage à leur relation professionnelle très forte. Mais elle avait besoin, d'être elle-même et de prendre son envol, d'être indépendante. Et c'est une des plus belles chansons rendues célèbre par Whitney Houston dans les années 90, 92 plus particulièrement avec le film Bodyguard, et qui est pareil, c'est la communauté afro-américaine a découvert en fait que ce morceau n'était pas une chanson originale de Whitney Houston, mais de Dolly Parton. En fait, ils ont découvert cette chanteuse américaine blonde blanche, mais qui les a beaucoup touchés.
1: Beaucoup de gens ne savaient pas que c'était une chanson de Dolly Parton.
0: Non. Donc, et j'adore son interprétation. Avant de terminer l'émission, il y a une annonce concert à faire à venir. C'est ce week-end. Ne ratez pas le Béthune Rétro.
1: Béthune Rétro, oui, pour les concerts. Pour ce qui est show de voiture hors du commun, c'est un peu fini tout ça, malheureusement. Par contre, il y a quelques petites choses intéressantes. Alors, on va pas faire le détail. Il y a tous les groupes de rockab qui sont invités et qui vont se produire sur scène entre le jeudi soir et le dimanche fin d'après-midi. Mais on a repéré quand même le Don Diego Trio accompagné par Dex Dickerson, dont on vous dit tout le temps du bien sur cette antenne. Membre des Anthem Youth et de son propre groupe, Dex Dickerson, dont on a beaucoup parlé après le Choc Festival il y a quelques semaines sur cette antenne. Et on aura également MFC Chicken, qu'on a vu justement la semaine dernière à Jet, à
0: l'Excelsior.
1: Super, super concert à ne surtout pas louper. Et là, ils passent en début de soirée, donc c'est vraiment à voir. Ils vont foutre une ambiance du tonnerre. Ils sont vraiment très, très bons, ces Anglais. Andias and the Yucata Brothers, ça, ce sont des locaux, mais c'est excellent dans une veine plus soul, blues, etc.
0: On va écouter la voix de Andias avec ses comparses, avec le Can't Stop Now, extrait de leur album Alana, juste après.
1: Et puis nos groupes favoris du coin, des Odotones, Out Chickens, Jake Calypso, les groupes d'Hervé Loison, ainsi que Lord Diabolic, qui remonte du sud de la France, et puis Mountain Sirens, je crois, quelque chose comme ça, qui mérite d'être vu aussi faire ça. Allez faire un petit tour sur la programmation, faites vos choix, mais ne loupez surtout pas la journée du samedi avec MFC Chicken, et puis Dex Dickerson, et les Courettes aussi le dimanche à 17h sur une des 6 places.
0: Alors voilà, pour vous donner l'eau à la bouche, le Can't Stop Now de
1: Andias
0: and the Yucata Brothers. Attendez, il y a un petit souci de CD. Bah oui, j'ai pas lancé le bon CD, donc forcément ça peut pas, vous pouvez pas l'entendre.

0: Voilà, c'est ainsi que s'achève Fast Top aussi 4, cette fin d'été du mois d'août. On vous retrouve la semaine prochaine. Voilà, là, elle se consacrait au cinéma pendant 12 ans à Hollywood et elle nous proposait cette interprétation, ce titre qu'elle a écrit pour le film « Comment se débarrasser de son patron » avec Jane Fonda et Lily Tomlin.
1: 9 to 5, only.
0: Yes. Bye bye à tous. Et bonne fin de semaine. Bye.
1: Salut.

Bonjour à toutes, bonjour à tous. Vous êtes sur le 99.9 et vous écoutez Easy Rider comme chaque semaine, comme chaque mercredi en direct de 20h à 21h30. Rediffusion le dimanche de 18h à 19h30 et la rediffusion cachée de la semaine. À vous de la trouver. Sylvain, seul aux manettes cette semaine. Olivier vieillit et vieillit beaucoup plus vite que moi et vieillit beaucoup plus mal que moi, ce qui fait qu'il a beaucoup de mal à tenir la distance, cet Olivier, et à être fidèle à la programmation de cette émission. Je plaisante, mais ça me donne une opportunité incroyable de pouvoir diffuser absolument tout ce que je veux cette semaine dans cette émission d'Easy Rider sans avoir à rendre des comptes à ce dictateur radiophonique d'Olivier. Vous l'avez remarqué, petite radio, petit moyen, petit budget, petit problème technique de début d'émission avec un jack qui fonctionne assez mal. Je révise ça tout de suite et on se retrouve dans de bien meilleures conditions d'ici quelques minutes. Easy Rider, c'est parti, c'est maintenant.

Voilà, vous êtes sur le 99.9, vous écoutez Easy Rider et je vous promets d'essayer de rétablir un petit peu de professionnalisme dans les minutes qui viennent avec de bien meilleurs moyens techniques. Mais vraiment, je bricole, je suis tout seul, un seul être vous manque et tout est dépeuplé. Tuxedo Cats à l'instant pour débuter cette émission. On va poursuivre avec les Together Pangea, groupe de Los Angeles, me semble-t-il. Oui, c'est bien ça que l'on suit depuis leur début. Ils se sont un petit peu assagis ces derniers temps. Peut-être une forme de maturité, allez savoir. On est un peu loin du punk rock des débuts, mais l'énergie adolescente est toujours bien là. What's It's Like, interprété par Together Pangea dans Easy Rider.

Skywayman dans Easy Rider Atom Bomb, c'est ce qu'on écoutait juste à l'instant. On poursuit avec une reprise de Monsieur Lou Reed, un de ses morceaux les plus connus et un de ses plus beaux morceaux également, Satellite of Love, interprété ici par White Horses avec un featuring de Badly Drawn Boy sur cette très belle reprise, très fidèle à l'original, mais très bien interprétée. Satellite of Love par White Horses dans Easy Rider.

Something You Can See, interprété par Desert Sessions à l'instant dans Easy Rider. Vous êtes toujours sur le 99.9 et vous avez raison. On accélère un petit peu le rythme. Hot Snakes, I Shall Be Free.

Voilà un morceau radiophonique des Psychedelic Pod Crumpets qui nous ont habitués à des choses un petit peu plus difficiles d'accès. Mais ce morceau, voilà, faisait tout à fait l'affaire Dread and Butter par ce groupe australien, me semble-t-il, Psychedelic Pod Crumpets. On continue cette émission d'Easy Rider Sylvain en solo cette semaine avec Judy Schumann, Bag of Love, LUV, si vous voyez ce que je veux dire.

BFM 99.9, vous écoutez Easy Rider, Bass Drum of Death avec Eve Six à l'instant, qu'interprété You Were Right dans Easy Rider. Easy Rider, je le répète, c'est tous les mercredis en direct de 20h à 21h30, le dimanche de 18h à 19h30 et la rediffusion cachée. Vous êtes sur le 99.9. On poursuit avec quelque chose d'un peu plus folk, on va dire que ça comme ça. Geo Wolf, Open Me Up dans Easy Rider.

Les oiseaux de Zoolux dans Easy Rider, What Is It This Time, en compagnie de Angelo Moore sur ce morceau en particulier, un petit peu plus intello, un peu moins facile, on va dire ça. Les Américains de LOW, il y a maintenant quelques années, moi j'avoue que je n'ai pas suivi trop la discographie qui a suivi, extrait de l'album The Great Destroyer California dans Easy Rider.

Vous êtes toujours sur le 99.9 et vous écoutez Easy Rider. À l'instant, notre chérie Aldous Harding, Lone. Un petit peu plus énervé. Sons of Silver, who's gonna stop us?

Jeremy Ivey dans Easy Rider, Keep Me High, extrait de son album Invisible Pictures. On poursuit avec les Televisionaries, Mad About You. C'est à la fois le titre de l'album et le titre que je vous propose d'écouter dans Easy Rider.

Big Orange qui interprète By the Dozen dans Easy Rider. Autre reprise, ce sera la deuxième et probablement la dernière de cette émission. Une reprise des Selecteurs pour les plus anciens d'entre vous. Souvenez-vous, On My Radio, le tube des Selecteurs, ici réinterprété par les Screaming Females.

Voilà, Easy Rider, c'est presque terminé. C'était Fontaines DC, Jackie Down the Line, et quelque chose dans l'accent me dit qu'ils sont grands bretons. On se retrouve la semaine prochaine, même batteur, même batchaine. Restez sur le 99.9, monsieur Kevin Morby, pour terminer cette émission d'Easy Rider Disappearing. À la semaine prochaine. Ciao, bye.

Yes, I, bonjour à toutes et à tous. J'espère que tu as reconnu la voix de fin de dimanche d'après-midi. Hein. C'est le Batman Casse pour vous servir. Et devinez quoi, on va passer une heure et demie ensemble, durant laquelle nous allons écouter et partager cette musique magnifique qui est le reggae music. Alors, on écoute actuellement, est-ce que j'ai encore besoin de le présenter, Mr. Reggae Bob Marley avec le morceau One Love que j'adresse à tous les auditrices et auditeurs du Cabaret Grédicro.

Yes, on continue cette émission avec le groupe The Cimarrons. De Zion, excusez-moi, j'ai été perturbé par l'ordi qui fait des siennes. On va full up le tune et rejouer ça proprement. The Cimarrons, Zion, c'est parti.

Et on écoute toujours The Cimarrons en combinaison avec Mr. Lee Scratch Perry, The Upsetter. Le morceau s'appelle Harder Than Rock.

Yes, après The Simone, Harder Than Rock, on enchaîne avec The Jungle Brother. War is not the answer, Mr. Politician. Yeah, it. Tous les politiciens, écoutez ça, The Jungle Brother qui vient de passer le message. Spécial dédicace à Monsieur Levinsky, spécial dédicace à Mr. Trump, spécial dédicace à Monsieur Poutine. War is not the answer.

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Alors, pour tous ceux qui aiment le reggae, donnez-nous la force, partagez, passez l'information, c'est Kabard Ready avec le Batsmokas pour vous servir. Yeah man.

Yo, désolé pour ce petit couac. Après The Jays, Queen Majesty, on enchaîne avec Cornell Campbell, Queen of the Minstrel.

The Queen of the Minstrel. On enchaîne avec le Prince of Reggae, Dennis Emmanuel Brown. Here I come. Et on pull up ça pour rejouer ça proprement. Toi-même, tu sais, quand il y a trop de bonnes vibes, on remet depuis le début. C'est parti.

Yeah les amis, c'est sur ce morceau qu'on va se quitter. J'espère que vous avez apprécié cette fin d'après-midi en ma compagnie, enfin en notre compagnie, Kabard Ready. Toujours là pour propager la bonne vibes. Après Nesta, le classique Worthwhile, on enchaîne avec Desiree, Phoenix, All On, yeah man. Et pour la peine, et pour finir, on va s'écouter ça depuis le début, et je vais pull up et arrêter de parler sur l'instru, yeah man. D'ici là, faites attention à vous, faites attention à vos proches, inutile de se faire la guerre, on est tous dans la même galère, excusez-moi. Yeah man, et rendez-vous la semaine prochaine, si le Tout-Puissant le veut bien. On est ensemble. One love.

0: Allô?
1: Ouais, salut PFM. Bon, je vous appelais pour laisser un petit message sympa. Hier, j'écoutais la radio et je suis tombé sur une super émission. Je crois que ça s'appelait Le Trou Noir ou
0: Ah
1: quelque
0: mais
1: chose comme ça.
0: Luc,
1: Ouais.
0: arrête. On t'a
1: Allô?
0: reconnu.
1: Oui. Et merde.

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0: Bonsoir à toutes et à tous et bienvenue dans une nouvelle émission sur PFM 99.9. Aujourd'hui, on va vous parler d'un thème assez particulier, celui de la rue, en compagnie d'Étienne.
1: Coucou tout le monde.
0: De Cassandre.
2: Bonsoir.
0: De Mélissa.
3: Hello.
0: De Janaël.
4: Salut, salut.
0: Et de moi-même. Donc, on va commencer par toi, Mélissa. Tu vas nous parler de la représentation des gangs dans le milieu du cinéma.
3: Ouais, c'est tout à fait ça. Je voulais voir un peu avec vous comment les mafieux et autres gangsters étaient dépeints dans le cinéma et est-ce que c'est un sujet inépuisable. 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

0: j'ai su que le thème de cette semaine, c'était la rue, j'ai immédiatement pensé aux personnes qui font régner l'ordre et la justice avec un soupçon de peur. Non, je parle pas ni de l'État ni des flics dans la rue, mais bien des organisations mafieuses implantées dans les grandes villes du monde entier. Bon, après cette petite intro, vous avez tous l'image en tête du parrain de Coppola, sûrement, assis dans la pénombre sur son fauteuil de cuir, vêtu d'un smoking noir, des plus élégants. Cependant, cette image du parrain, au sommet de sa gloire, n'a pas toujours été la plus évocatrice. Nombreuses sont les grandes familles de mafieux à travers le monde, qui sont implantées, qu'elles soient à New York, Londres, Moscou, Tokyo et j'en passe. Le cinéma s'est toujours nourri de leurs origines pour en faire de folles histoires aux rebondissements rocambolesques. Les exemples de gangsters sont donc nombreux, et pour cause, j'en ai déjà évoqué à plusieurs reprises dans cette émission, mon petit penchant pour les gangsters, j'aime bien. J'avoue éprouver une certaine fascination du coup pour ce genre de récit, et je pense que je tiens ça de mes parents parce que pour le coup c'est vraiment des films que j'aime voir avec eux, voir et revoir, vraiment il y a des trucs que je peux voir mais à l'infini quoi. Donc pour débuter, on va d'abord faire une petite halte dans les débuts du cinéma parlant, parce que c'est à cette époque que les premières représentations de gangsters et autres mafieux sont apparues sur le grand écran. Donc à cette époque, c'est la crise de 29 qui impacte l'ensemble des secteurs économiques mondiaux, et le chômage de masse du coup se répand comme une traînée de poudre. Hollywood a donc un objectif, faire rêver le commun des mortels. Avec le cinéma parlant, arrivent donc deux nouveautés, un nouveau genre et une bande-son. Ce qui est cool avec le son, c'est que du coup, on entend, hein, vous allez me dire grande surprise, et en plus de ça, on entend donc les coups de feu. Ça, c'est vraiment un truc nouveau, novateur, les gens n'ont pas l'habitude, pourtant aujourd'hui, ça fait partie de la banalité, mais à l'époque, je peux vous dire que ça a choqué plus d'un spectateur. Donc dans la rue, la prohibition a favorisé l'implantation de la mafia et ses bénéfices clandestins. Le cinéma dépeint alors une réalité quotidienne des rues new-yorkaises, pleine de mitraillage dans les rues, de courses-poursuites et de magouilles en tout genre. Ces images violentes et dures plaisent étonnamment au grand public, mais surtout aux protagonistes eux-mêmes, les truands, qui s'en inspirent pour nourrir toujours plus de fantasmes délirants. Le credo des grands bandits est sans nul doute le chef-d'œuvre de Brian De Palma sorti en 83, j'ai nommé Scarface. Le personnage de Tony Montana devient l'égérie de toute une génération et continue d'inspirer la créativité des cinéastes et de la culture musicale de la rue. Les films contemporains sur le sujet sont plus que réalistes et les trafiquants veulent en quelque sorte les égaler. Je me suis cantonnée à la mafia italienne et à la Cosa Nostra sicilienne ici, dans cette chronique, mais le spectre mafieux est bien plus large que ça, vous en doutez. Il y a notamment les Yakuza au Japon et d'autres un peu partout dans le monde. Notamment...
1: On sent bien Arras aussi.
2: Allez, vas-y Clémentine, c'est ton moment.
0: Notamment en Europe de l'Est, voilà. Et bien qu'il y ait encore de beaux jours devant lui, ce genre de gangster a atteint son apogée avec les films de Coppola et notamment avec ceux du maître en l'art, Martin Scorsese. Toute sa vie, il revient sur le motif mafieux et dépeint les plus salauds des salopards, parfois avec affection, parfois avec dégoût, mais toujours avec une justesse rarement égalée. La mafia reste donc, selon moi, un sujet inépuisable au cinéma et une source d'inspiration intarissable.
3: Eh bien, merci beaucoup Mélissa pour cette chronique. On va continuer l'émission avec Janaël qui va nous parler du hip-hop.
4: En effet, je pense que tous ceux qui m'écoutent, peu importe votre âge, vous savez tout ce que c'est le hip-hop. Du coup, chaque génération a sa propre définition. Pour certains, c'est des insultes à tire-larigot. Pour d'autres, ce sont des jeunes qui taguent un peu partout sur les murs de la ville. Pour les plus jeunes, ce sont des stars qui disent la vraie vie. Pour nos parents, c'est une manière de vivre qui se résume à porter des jeans qui descendent en bas des fesses. Ou encore, à dire, comme dirait un grand rappeur, les inconscients ne savent pas qu'ils sont inconscients car ils ne connaissent pas la conscience. Mais en vrai, le hip-hop...
0: Fallait la placer.
4: Et en vrai, le hip-hop, c'est pas simplement ça. C'est encore plus.

0: Pour un peu de contexte, on est dans les années 70 et c'est la merde. Déjà, il y a l'exclusion des minorités noires et hispaniques parce que c'est clairement la golden era des blancs américains. Bah oui, en fait, c'est un peu la folie parce que la guerre est terminée depuis un moment et l'Amérique a retrouvé toute sa splendeur. Mais du côté de South Bronx, excusez-moi l'accent.
1: Non, mais on t'en veut pas.
0: Et bien, du côté de South Bronx, du coup, une banlieue de New York, c'est pas aussi doré. On se croirait un peu dans une série apocalyptique avec des zombies dont je citerai pas le nom. La ville est parsemée d'immeubles éventrés, de terrains vagues désertés ou encore de magasins dévastés. Bref, c'est le vrai Bronx dans les rues de Bronx. En plus des infrastructures complètement détruites, les gangs, et les trafics de drogue commencent à gagner du terrain, en plus des quotidiennes violences policières. Au même moment, il y a le disco qui se développe. Ce genre devient rapidement un moyen de s'évader loin de la misère économique et sociale que vit le pays. Pour l'instant, on ne comprend pas vraiment comment le hip-hop va arriver, mais en vrai, c'est ce climat tendu et l'envie de s'échapper du quotidien qui va conduire à ses créations. Trêve de babla, on va laisser place à la merveilleuse histoire du hip-hop. Il était une fois Cindy Campbell, une jeune femme jamaïcaine qui veut s'acheter des nouveaux vêtements. Problème, elle n'a pas l'argent. Du coup, Cindy, elle veut pas faire comme les autres qui vendent des cookies en porte-à-porte. Elle veut révolutionner le game et elle décide de faire une vraie fête. Donc là, elle va élaborer tout un plan. Déjà, il lui faut une salle. Pas de souci. Ses économies lui permettront de louer la salle commune de son immeuble au 1520 Sedgwick Avenue. Après, il faut faire payer l'entrée parce que le plan de base, c'est quand même de s'acheter des vêtements. Ensuite, businesswoman qu'elle est, elle propose des boissons dans un bar. Mais le plus important, c'est le DJ. Pas de soirée sans DJ ni de snow. Elle choisit alors son grand frère Clive, plus connu sous le nom de DJ Kool Herc. Le jeune DJ, largement influencé par les DJ sound system jamaïcains et par l'affection des danseurs pour les breaks. Les breaks, c'est des pauses quand tous les éléments de la musique, sauf les percussions, vont disparaître. Et c'est ce 11 août 1973 que DJ Kool Herc va tout bouleverser, lors de cette soirée en créant une nouvelle technique, le merry-go-round. J'aurais bien aimé vous expliquer ce que c'est, mais en vrai, j'ai pas compris. C'est un truc de break, après... Enfin, j'ai rien compris.
2: C'est de la gestu pure, quoi.
0: Ouais, ils sont là avec deux vinyles, et quand ils font des... Enfin, j'ai rien compris. Du coup, Clive et Cindy, ils vont créer ensemble, dans l'associance la plus totale, la première block party du mouvement hip-hop. En plus de cela, le DJ va instaurer avec son acolyte rappeur Coq La Rock les bases du rap en créant l'expression « You rock and you don't stop », devenue culte par la suite. Dans les années qui suivent, Afrika Bambaataa deviendra LE DJ de South Bronx, s'imposant du coup comme l'un des pionniers du hip-hop avec Kool Herc. Il va manger à tous les râteliers en empruntant des sonorités, à la salsa, au rock, encore au classique, mais l'influence du funk et de la soul se ressent beaucoup plus dans ses musiques. Sa signature commençait ses sessions avec le générique d'une émission différente chaque fois. Le 6 janvier 1975, Solsky, proche d'Africa, meurt tué lors d'une fusillade avec les policiers. Cela va bouleverser notre gangster DJ qui décide de mettre fin à une violence incessante de la part des gangs. Il va faire ça grâce à une canalisation de cette dernière via le hip-hop. Là, silence dans la salle, il va faire comment On comprend pas. Mais il a un plan lui aussi. Il va créer la Bronx River Organization,

0: 1977, des émeutes font rage dans la ville de New York, plongée dans le noir à cause d'une panne d'électricité. Et là, des mecs smart se disent « Eh, c'est pas le moment de piller des magasins électroniques pour avoir un meilleur matériel ?» Et voilà comment le hip-hop est propulsé sur le devant de la scène. En quelques années seulement, le Bronx est passé d'un quartier secoué par la violence et les guerres de gangs à un endroit paisible où les sonorités hip-hop et les battles de danse bercent le quotidien de ses habitants. Les rues, ancien terrain d'affrontement des gangs, deviennent le terrain d'affrontement de jeunes qui dansent sur des bouts de carton à même le sol. La rue est le lieu important qui contient à la fois le rap avec les MCs, la danse avec les breakers et la musique avec les DJ. Sylvia Robinson, connue comme la mère du hip-hop, va changer la donne en composant le groupe Sugar Hill Gang. Leur morceau de Rapper's Delight changera le cours de l'histoire du hip-hop car ils sont enfin reconnus à l'international. Alors bien sûr, il est critiqué par les habitants du Bronx qui ne le considèrent pas comme un vrai morceau de rap, mais ça reste quand même un succès mondial. Bon, pour l'instant, le rap est très loin d'énoncer les choses comme le fera Damso maintenant avec cette citation « Les choses sont souvent plus belles avant comme le visage de Bardot Brigitte » qui dénonce les dégâts du temps qui passe. Mais tout change en 1982 avec The Message de Grandmaster Flash and the Furious Five qui dénonce la vie mystérieuse dans le Bronx. Cela marque un tournant car toute l'Amérique entière va enfin s'intéresser à ce nouveau genre, le rap. Les rappeurs ont enfin une place dans le monde du hip-hop, dominant les DJ. Les rues de Bronx sont alors désormais animées par des jeunes qui tentent de rapper et la naissance du beatboxing. Le rap se propage alors dans tout le pays et autour de tout le pays, amenant avec lui le breakdance. Pour pas vous laisser sur votre faim, je terminerai ces chroniques avec une dernière étape importante du hip-hop, son âge d'or. C'est le groupe Run-DMC qui va faire exploser ce genre. Leur premier morceau de 1983 explose avec une attention toute particulière donnée aux paroles sur un fond de guitare électrique et une batterie. En 1984, leur premier album se vend comme des petits pains à des millions d'exemplaires, devenant ainsi disque d'or. Leur style survêt et basket et bob, reflètent les tenues de leurs fans, faisant d'eux des icônes de mode. Les marques de luxe, peuvent aller se rhabiller. Cela conduira à de nombreux partenariats entre des groupes de hip-hop et des marques. De plus, ils innovent totalement avec la création des clips vidéo qui permet ainsi de faire diffuser sur MTV. Les mecs sont clairement devenus des stars nationales. Ils collaboreront avec Aerosmith, ce qui sera un nouvel exploit pour les hip-hop au sommet des ventes. La chaîne MTV reconnaîtra le hip-hop, en lui accordant une émission Yo MTV Raps. Cela deviendra alors un genre adoré par les jeunes.
1: Pardon. Tu as 19 ans ?
0: Même pas, dans quelques mois.
1: Même pas.
0: Arrête.
1: Non, c'est
0: j'ai pas bientôt 20 ans. Enfin, je veux pas lancer une polémique. Les labels vont alors se développer, des rappeurs vont apporter leur propre pierre à l'édifice, comme KRS-One ou l'artiste féminine Salt and Peppa, malgré du sexisme ambiant. Il y a l'apparition de rappeurs blancs comme les Beastie Boys de Brooklyn, connus pour leurs paroles humoristiques. En gros, le hip-hop, un genre développé dans le ghetto de Bronx, deviendra une influence mondiale et un grand marché. Mais du coup, il y a de nombreuses critiques qui vont apparaître, disant que le rap a une mauvaise influence. D'autres critiques sur le fait que le rap s'éloigne du sujet principal, les problèmes de banlieue. Le rappeur LL Cool J fera polémique pour ses chansons promouvant l'amour. De réelles divisions naissent entre les premiers clashs entre les artistes, ou encore le rap dit trop bling bling. Le rap devenant mainstream perd son identité de base, celle de dénoncer la misère des ghettos. Né dans le Bronx pour rejoindre le sommet, c'était l'histoire d'un genre pas comme les autres. Pour conclure cette chronique, je tenais à vous montrer que le rap peut tout aussi bien être de la poésie. Je vous laisse donc avec cette belle citation d'Alpha One. Ces rappeurs font caca dans tes oreilles, c'est de la belle chiasse.
2: T'aurais dû citer Naps, c'est un beau poète aussi. Mais...
1: Wow, et voilà. Quel exemple.
3: Merci beaucoup Janaël pour cette chronique. Et on va enchaîner d'ailleurs avec une musique que tu as mentionnée dans ta chronique.
0: C'est ça, The Message. C'est la première musique de rap, conscient.
3: C'est ça, donc The Message de Grandmaster.

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1: Alors Clémentine, il me semble que tu vas nous parler de harcèlement de rue, de gros lourdeaux, bref,
2: parle-nous. Tout ce qu'on aime.
3: Bref, le quotidien d'être une femme.
4: En effet, à l'occasion de ce jour si spécial de la Saint-Valentin, je voulais vous parler d'un sujet bien moins glamour qui est malheureusement bien présent dans nos rues. Aujourd'hui, on va parler du harcèlement de rue, tellement romantique.
5: Sashiburi dana.
6: Mugiwara.
4: Alors, selon une étude publiée par l'INED en... Ok. Selon une étude publiée par l'INED, 65% des femmes de moins de 15 ans et 82% des femmes de moins de 17 ans ont déjà subi du harcèlement de rue. 76% des Françaises disent également avoir déjà été suivies dans la rue et 100% des utilisatrices des transports en commun en France ont été victimes au moins une fois de harcèlement. Ces chiffres alarmants dévoilent une réalité bien réelle à laquelle beaucoup de femmes, si ce n'est toutes, ont déjà été confrontées. Mais qu'est-ce que réellement le harcèlement de rue ? La première à utiliser cette expression et qui l'a théorisée, c'est Michaela Di Leonardo en 1981, une professeure d'anthropologie américaine. L'association Stop au harcèlement de rue explique que ce phénomène se définirait comme les comportements adressés aux personnes dans les espaces publics et semi-publics, visant à les interpeller verbalement ou non, leur envoyer des messages intimidants, insistants, irrespectueux, humiliants, menaçants, etc.
7: Plein de mots en haut.
4: Exactement.
7: Oh,
4: et
7: encore un.
4: Cela en raison de leur sexe, de leur genre ou bien même de leur orientation sexuelle. Michaela Di Leonardo a théorisé ce phénomène explique aussi la distinction entre la drague et le harcèlement. C'est que la femme peut commencer ou arrêter la drague au moment où elle le souhaite. C'est une interaction mutuelle et mutuellement acceptée. Voilà alors, pour ceux qui se diraient oh là là, on peut plus rien dire, on fait des compliments et vous n'êtes pas contente. Eh bien non, petit rappel pour vous messieurs. Si une femme que vous interpellez ne vous répond pas, c'est non. Si elle vous dit non, c'est non. Si elle essaye de vous fuir, c'est non. Et si vous insistez, alors vous êtes un harceleur de rue et vous êtes donc passible d'une amende de 1 500 € pour outrage sexiste. Et si vous avez commis un délit sexiste aggravé, vous êtes alors passable de 3 750 € d'amende.
3: Merci Clémentine.
2: Amende très peu appliquée.
4: Oui, en fait,
2: aussi.
4: Il faut
2: le rappeler.
4: C'est quand même important de le rappeler parce que beaucoup de femmes en vivent et on ne le sait pas forcément. Mais si jamais vous faites harceler dans la rue, n'hésitez pas à aller au commissariat le plus proche pour en parler.
3: Ouais, et même il existe. Alors je sais pas si c'est dans le cas. J'ai l'impression que c'est le cas aussi dans les bus. Je sais que dans le bar c'est le cas, mais tu peux aller demander Angela au serveur.
2: Ouais, il y a
3: bar.
2: Un code.
3: Tu peux les demander à Angela, ou je crois qu'il me semble dans certains endroits aussi ils ont ça à placarder. En fait, c'est au cas où tu te fais chier.
2: Et depuis pas trop longtemps, il y a une appli, je crois aussi.
3: Ouais.
7: Ah oui, avec des safe places dans les métros à Paris en tout cas.
2: Ouais, c'est ça. Je sais pas si c'est développé partout, mais je sais qu'il y a une appli qui a été développée. Ouais.
7: Je pense que c'est d'abord fait à Paris, après Béthune, ça arrivera dans quelques années.
4: Jamais. ça va se démocratiser petit à petit. En tout cas,
3: après, on est à Arras, donc on croise les doigts.
4: Ouais. Il faut espérer que ça arrive dans toutes les villes parce que...
3: Pas l'harcèlement de rue, l'application.
2: Ouais, l'appli. Le harcèlement, c'est déjà le cas, donc voilà, j'ai envie de te dire.
4: Du coup, l'harcèlement de rue, c'est donc un comportement très grave qui, dans la plupart du temps, vise à objectifier la victime, comme l'explique bien Michaela Di Leonardo. Par des regards, des mots ou des gestes, l'homme affirme son droit à forcer l'attention de la femme, la définissant comme un objet sexuel et lui imposant d'interagir avec lui. Mais il fait aussi de la rue un espace hostile et dangereux pour les femmes. Sortir dans la rue est même devenu une angoisse majeure pour beaucoup de femmes. En effet, selon une étude publiée par l'Observatoire national de la délinquance et des réponses pénales, c'est environ 26% de femmes qui ont déjà renoncé à sortir de chez elles pour des raisons de sécurité. L'angoisse de sortir dans la rue est même devenue tellement grande chez les femmes qu'on peut retrouver sur Internet des moyens de défense qui restent légaux, des techniques pour les faire fuir, voire même des armes pour se défendre.
7: Ça, c'est pas très légal par contre.
8: Attends, laisse la dame finir. Oh là là.
3: On est en train de parler d'harcèlement de rue, wesh, il coupe la parole.
8: Mais il a tout compris.
7: Ok, je me tais.
4: Ces accessoires de défense sont le plus souvent dérisoires. On se défend comme on peut. clé en guise de coup de poing américain, déodorant pour faire bombe lacrymo, les sifflets anti-viol. Cette situation a d'ailleurs inspiré l'artiste Taylor Yoakam, qui a eu l'idée de photographier des femmes avec l'accessoire qu'elles utilisent pour se défendre dans la rue. Dans une interview pour BuzzFeed, l'artiste explique que tous ces objets sont la représentation physique de ce que les femmes vivent tous les jours. Afin d'éloigner les harceleurs de rue, on peut aussi faire semblant d'appeler quelqu'un. Certaines personnes sur les réseaux sociaux s'enregistrent même faisant semblant de vous appeler, prétextant que vous êtes attendu quelque part afin de faire fuir un potentiel agresseur. En bref, l'harcèlement de rue, c'est un phénomène qui touche toutes les femmes et qui continue à faire vivre la culture du viol, qui voit la femme comme un simple objet et qui continue à exercer une oppression sur les femmes. Je finirai ma chronique par une citation du site internet de l'association Stop Harcèlement de Rue. La différence entre la drague et le harcèlement, c'est le consentement.
3: Eh bien, merci Clémentine.
2: Clément. Une piqûre de rappel nécessaire.
3: J'ai reçu un message et on m'a dit que l'application, c'est The Sorority. Okay. Donc la sororité mais en anglais, voilà. Donc
2: bien vu.
3: N'hésitez pas à télécharger si jamais vous êtes dans le besoin.
4: Si jamais il y a besoin, ça peut.
3: Ça peut toujours être. C'est toujours très cool.
4: Ouais.
5: D'ailleurs, j'ai vu que en région parisienne, ils commençaient à. Enfin, il y a quelques mois, ils ont commencé à laisser dans les transports en commun les femmes descendre n'importe où entre les arrêts. Ouais. Pour éviter qu'elle se fasse harceler.
3: Il me semble.
5: Et peut-être que ça va être popularisé, mais pour l'instant, c'est en Île-de-France. Après.
3: Il y en a. Moi, d'où je venais, c'était le cas aussi. Je ne sais pas si c'est le cas à Arras, mais je sais que d'où je venais, pourtant, c'est une petite ville, vraiment Besançon, le trou du cul du monde. Et pareil, ils autorisaient tout le monde à descendre. Il faut juste prévenir le conducteur. Et je crois qu'à Lille, c'est le cas aussi après une certaine heure aussi.
7: Ouais, c'est que la nuit, mais oui, ça se développe, hein, moi aussi. Enfin, chez moi, Amiens, bon, ça, je sais pas si c'est plus grand que Besançon.
3: Si c'est plus grand, c'est sûr.
5: Vous faites Besançon ou...
3: Non, Besançon, c'est très petit.
7: Ok, encore yes, Amiens, encore mieux. Yes. J'ai la meilleure ville.
5: Ah non.
3: Après Arras.
4: Du coup, on va continuer cette émission avec la chronique de Cassandre qui va nous parler de photographie.
5: Bonjour, chers auditeurs. Comme vous l'avez compris, aujourd'hui, le thème est la rue. Et alors, au début, j'avoue que je ne pas avoir... beaucoup eu d'inspiration.
3: T'as critiqué mon thème en détente.
5: Oui, oui. Mais je me suis dit, pourquoi ne pas le relier à la Saint-Valentin ? Et là, boum, une image m'est venue à l'esprit, tais-toi, Étienne. Alors, si je vous dis photo en noir et blanc, vous me dites...
3: Robert.
7: Saint-Valentin,
5: je rigole. Non, non.
3: Ah, Viviane Meyer.
5: Non.
2: Aussi, oui.
5: Ou bien, si je vous parle d'un photographe français célèbre dans le monde entier, qui vous vient à l'esprit ?
2: Douaneau.
3: Non, merde, j'ai oublié son nom.
2: Bon bah voilà.
3: Depardon. Raymond Depardon.
2: Oui.
5: Ok. Eh bien, aujourd'hui, je vais vous parler d'une des photographies, voire la photographie, la plus connue de Robert Doisneau.

0: Née dans une famille bourgeoise de la région parisienne en 1912 et mort en 1994, Robert Doisneau pratique la photographie dite humaniste, c'est-à-dire que le photographe s'intéresse tout particulièrement à l'être humain dans sa vie quotidienne.
1: Et aux figures antiques.
0: Ainsi, le photographe aurait pris pas moins de 450 000 photographies, dont la plus célèbre, le baiser de l'hôtel de ville. Nous sommes rue Rivoli à Paris. Doisneau saisit l'intimité d'un jeune couple dans une foule pressée avec l'hôtel de ville en arrière-plan qui est légèrement flou. Prise en 1950 sur commande de Life, un magazine américain spécialisé dans le photojournalisme, le photographe s'exécute et prend bon nombre de clichés qui ont pour point commun l'amour à Paris au printemps. C'était le thème du numéro de Life. Doisneau est connu pour saisir des instants de vie depuis des bistrots parisiens, toujours en noir et blanc, caractéristique de son œuvre. Mais saviez-vous que cette photographie n'avait rien de spontané? En effet, il repère à quelques tables de lui un jeune couple d'étudiants s'enlaçant et leur demande de poser pour 500 francs, soit environ 1600 euros aujourd'hui.
1: J'ai hâte de rencontrer pour
2: Je suis dégoûtée de la vérité. Je n'aimais pas savoir en fait.
0: À savoir, ils ne connaissaient pas leur identité. La photographie refait surface en 1986 lorsque Life décide de commercialiser la photo mais sous forme de poster. Et là, 410 000 affiches sont vendues à travers le monde. Mais comme l'argent fait tourner le monde, vous vous imaginez bien que l'argent des tirages va être revendiqué. En 1992, le couple Lavergne revendique être le couple de la photo et réclame 500 000 francs, soit environ 125 800 euros. Pour violation de sa vie privée. Dans le même temps, Françoise Delbarre, munie de la photo originale, numérotée et signée de la main de l'artiste, réclame elle aussi 100 000 francs. Doisneau la reconnaît et l'identité des célèbres amants est enfin découverte. Françoise Delbarre sera la seule à lancer des poursuites puisque son ex-petit ami Jacques Carto, refuse, je cite, de transformer cette histoire photographique en histoire de fric. Les procès n'ont mené à rien pour eux, puisque le couple Lavergne n'a pas pu prouver qu'il était le couple originel et que le visage de Françoise Delbarre n'étant pas visible, elle ne pouvait pas prétendre au droit d'image. Toutefois, en 2005, cette dernière réussit à vendre le tirage original pour 185 000 euros, dont 155 000 pour elle. Tout au long de sa carrière, Doisneau a capturé des moments de tendresse qui, à la sortie de la guerre, réconfortaient les gens. Je cite... Pourquoi tant de gens s'identifient sur cette photo? Parce que c'est le symbole d'un moment heureux. Et sur ces bonnes
2: qui
0: paroles...
2: Qui est complètement tarifé, du coup. Je suis dégoûtée. Non, mais tout a une valeur pécuniaire, c'est
1: non,
2: vraiment
1: mais
2: horrible.
1: C'est trop mignon.
0: Tu pensais que c'était spontané, tu pensais que c'était naturel, que c'était beau.
2: Je pensais que c'était...
0: Ben
2: voilà, là, la photographie est
1: l'amour qui n'est qu'une histoire d'argent.
3: Bah, mais non, au moins, ils étaient encore ensemble.
0: Bah, au moment où...
2: Non, il a pris deux inconnus, c'est encore pire.
0: Non, il a vu un couple s'embrasser à table à côté de lui. Mmh. Et il leur a demandé s'ils pouvaient les photographier, donc ils ont mis en scène la photo.
3: Oui, ça j'ai compris, mais dans ton histoire là, quand ils râlent, ils sont encore ensemble. Tu dis le couple Lavergne.
0: Non, le couple Lavergne, eux, c'est des imposteurs.
3: Ah, ouais, alors.
0: C'est Françoise Delbarre qui, elle, est la personne qui a été photographiée.
3: Est-ce qu'elle était encore avec le monsieur du
0: business ? Non, j'ai dit quoi ? J'ai dit son ex-petite amie. Elle dit que ce n'est pas une histoire de prix. Non,
3: tout
0: mais
3: est triste
0: il faut
3: dans cette
0: écouter.
3: Histoire.
0: Tu faut nettoyer ses oreilles, Étienne. Oh, c'est important.
1: Elle est contente, j'ai pas pour la muscu. Hein.
4: Du coup, bah, merci Cassandre. Et on va enchaîner avec une musique La mère des enfants perdus de Kenny Arcana.

0: Vous êtes toujours sur PFM 99.9 et on va continuer l'émission avec la chronique d'Étienne. Alors Étienne, tu vas nous parler de personnes sans abri.
1: C'est ça. Bon bah salut les gars, on s'est déjà vu mais bon. Voilà, donc la rue ça peut être sympa, il y a les gangsters, il y a le rap, il y a la... Bon bref, il y a plein de choses cool.
2: T'as dit qu'il y a le harcèlement de rue, c'est sympa.
3: Trop stylé.
1: Et non, justement, il y a les choses un peu moins cool, bah, comme le harcèlement de rue justement. Mais moi aujourd'hui j'ai décidé de vous parler des grands oubliés de la rue, de ceux qu'on voit mais qu'on ne regarde pas.

0: suppression des APL, hausse des prix des loyers. Bref, vous avez sûrement tous déjà entendu parler de la crise du logement. Parce qu'aujourd'hui, la crise du logement n'impacte plus que les pauvres et les plus précaires. Elle touche les couches populaires ainsi que les classes moyennes. Donc je me suis demandé qu'en est-il de l'objectif zéro personne à la rue annoncé par Emmanuel Macron et plein d'autres présidents ou hommes politiques avant lui. Donc selon la Fondation Abbé Pierre, désolé je vais un peu vous saouler avec les chiffres, après j'arrête, il y aurait aujourd'hui 330 000 personnes sans domicile fixe en France. Donc c'est 30 000 personnes de plus que par rapport à l'année passée. Et au total, il y a 4 millions et 150 000 personnes qui seraient mal logées, c'est-à-dire des gens qui n'ont pas de logement personnel ou qui en ont un mais vraiment insalubre, trop petit, etc. Ou les gens en caravane, les gens du voyage, ça fait un peu mieux.
1: Okay, ouais.
0: Bon, c'est bon, j'ai fini avec les chiffres. De toute façon, cherchez pas, ça évolue toujours, ça, vers le haut en fait. Il n'y a jamais de baisse pour ces trucs-là. Donc, faut pas oublier que les sans-domicile, c'est pas que des statistiques. En fait, ce sont des hommes comme vous, comme moi, comme Jules là-bas, comme tout le monde ici en fait. Ils ont un prénom, ils ressentent des émotions et surtout en ce moment, enfin là c'est un peu trop tard, mais ils ont froid. On a passé un hiver où il a pas mal neigé et tout. On se demande quand même si les gens ils dorment dehors. Enfin, c'est pas pratique. Déjà, nous, on est là, on sort 5 minutes. Ah, il fait trop froid, mes mains, elles sont gelées, j'arrive plus à tenir mon stylo. Vas-y, casse pas les couilles, c'est bon, il y a des gens, ils dorment dehors, tu vois. Mais chaque hiver, faut pas oublier que certains d'entre eux périssent carrément, en fait, dans le froid. Donc, je vais pas parler à leur place parce que je suis pas dans leur situation. Moi, j'ai un petit appart, bon, c'est pas le meilleur au monde, mais voilà.
1: Non, je confirme.
0: J'ai un petit chez moi, c'est sympa. Donc, je peux pas vraiment les comprendre, mais ce qui doit être horrible, surtout, c'est la solitude, en fait.
1: La saucitude.
0: Donc ils sont saucisseuls et ils ont aucun moyen de se faire entendre. En fait, on connaît ni la raison de leur situation, ni leurs ambitions. La plupart, je pense qu'ils doivent ressentir une certaine honte en fait à faire la manche. Ils doivent avoir qu'un seul rêve, de redevenir un citoyen normal, de pouvoir retravailler et vivre convenablement plutôt que d'errer d'hébergement d'urgence à petit squat. Donc petite parenthèse personnelle, je raconte ma vie. Il y a 2 semaines, en fait, j'avais plus de téléphone. Donc je sors dans la rue sans téléphone.
2: Club ici quoi.
0: Je sors dans la rue sans téléphone et en fait c'est vraiment pas pareil quoi. D'habitude t'es là, non mais d'habitude t'es là, t'as tes écouteurs.
3: Tu compares ton téléphone à une maison ou quoi là?
0: Non mais ça va arriver. Tu vois, tu sors sans ton téléphone, d'habitude t'es vraiment dans ta petite bulle, je sais pas, t'as ta musique ou tu parles avec tes potes, donc en gros moi ce que je sais pas, c'était pas pareil. Bref, j'ai même eu la chance de sortir sans téléphone, j'ai vu un tagger en pleine action. Un tagger. Non mais c'est rare hein.
2: J'ai cru qu'il dire j'ai fait un oiseau voler.
0: Non.
3: Il était sorti à quelle heure
0: Voilà, il était tard à ce moment-là. Ouais. Bah c'était avec Jules en plus. Et on voit un tagger en pleine action, bah trop stylé, bref. Mais sinon, en me baladant, bah j'aperçois comment on est tous dépendants à notre téléphone, voire plus. En fait, on le consulte en continu, ce qui nous mène à ne pas faire attention aux autres. On est comme coincé entre deux mondes, bah d'abord la vraie vie et le digital, sans être vraiment pleinement dans l'un ou dans l'autre. Et en plus, on vit dans un monde où tout doit être rapide, on prend plus le temps pour rien, vraiment. Donc maintenant, j'essaye de sortir. Maintenant, j'ai un téléphone qui marche à peu près bien. Mais j'essaye quand même de sortir le moins possible avec, ou alors de le mettre dans ma poche et pas mettre mes écouteurs. Parce que c'est vraiment cool de profiter du monde extérieur, en fait. Faut prendre le temps, regarder les gens, parler à ceux qui en ont besoin et ne pas vous renfermer sur votre téléphone. Quand je parle d'aider ceux qui en ont besoin, c'est pas forcément héberger une personne pendant 3 ans chez lui, parce que il n'y a pas tout le monde qui peut, mais aider, ça peut être parler, offrir à manger, offrir un vêtement chaud, une couverture, j'en sais rien, ou alors accorder juste un sourire et souhaiter un bon courage, j'en sais rien. Après, il existe des moyens plus organisés, on va dire, que souhaiter un bon courage, parce que ça change pas beaucoup.
3: T'es sympa,
2: froid,
3: ouais. Bon courage,
2: froid,
3: hein.
2: N'est pas froid.
0: T'as froid, arrête. Donc, il y a les maraudes, ça s'organise un peu dans toutes les villes, je sais pas si vous voyez ce que c'est un parcours dans une ville effectué par des bénévoles pour offrir que ça soit à manger ou de quoi se réchauffer aux personnes sans domicile fixe. À Arras, j'ai vu qu'il y avait l'association Audace qui accompagne les gens à se loger ou à se reloger suite à des accidents de la vie ou j'en sais rien, des sorties de prison, peu importe, comme vous voulez. Il y a aussi une association qui s'appelle l'association d'aide aux sans-abri. Ça, j'avoue, je l'ai noté il y a 5 minutes, je sais pas trop ce qu'elle fait, mais son nom, il est assez explicite, en fait. Et dans un contexte plus global d'inflation et de baisse de pouvoir d'achat des Français, je veux rappeler qu'il existe plein d'assos à l'échelle nationale, en fait. Il y a les Restos du Cœur, les Secours Populaires, il y a Emmaüs, bon, qui certes peinent à répondre aux besoins des situations les moins aisées, vu leur augmentation en continu, et les prix qui augmentent partout. Mais si vous êtes dans le besoin, en fait, il y a plusieurs façons d'être aidé, donc voilà, faut pas hésiter. À l'inverse, si vous avez les moyens, n'hésitez pas à faire des dons à ces associations. Petite pub, bien à vous, mais 2/3 de vos dons aux associations sont réductibles d'impôts. Après ça je le dis, je suis pas sûr de moi, mais je crois. J'en paye pas d'impôts, donc voilà, voyez entre vous, entre grandes personnes. Donc désolé, j'ai fini sur un sujet pas très drôle, mais sérieusement, accordez votre temps aux autres, en général, c'est important. Voilà.
4: Et il y a aussi des collectes qui se font par les Restos du Cœur. On peut participer à des collectes et ils ont besoin d'énormément de bénévoles, pardon. Mm-hmm. Donc on peut toujours faire des collectes avec les Restos du Cœur et c'est assez drôle de voir ce que les gens pensent pouvoir donner à des SDF. Genre on m'a demandé, ouais, on peut leur donner des pizzas surgelées.
5: Ouais, c'est un peu chouette. Ouais, t'inquiète pas, ils ont un four sous le coude.
4: Bah ouais, j'étais là, mais gros, t'as pas compris. Enfin, bref.
6: Ils n'ont pas trop compris le concept.
7: Après, ce qui est bien, c'est que si vous n'avez pas forcément envie de faire un don, je sais que les Restos du Cœur, une fois, ça je l'ai fait. Je ne sais pas s'ils le font chaque année, mais c'est déjà arrivé qu'ils fassent des livres en collaboration avec des auteurs ou des célébrités. Mm-hmm. Et pour les fêtes, par exemple, ils leur vendent et le prix du livre est équivalent à plusieurs repas. Donc ça peut être un cadeau pour les fêtes et en même temps vous faites un don. Ça peut être une alternative pour ceux qui n'ont pas forcément les moyens mais qui veulent faire un cadeau et une bonne action en même temps. Et bah, vous pouvez faire ce genre de choses. Je pense qu'il y a plusieurs associations qui le font.
6: Eh bien, merci beaucoup pour cette chronique, bien que assez triste, Étienne. On enchaîne.
4: Triste mais réel. Faut en prendre conscience.
6: Bah, c'est vrai, ouais. Avec la musique Come Again de NTM.
7: Pardon. NTM.

0: Vous êtes toujours sur Radio PFM 99.9 et on va enchaîner sur une petite explication, un petit savoir un peu, partager la culture musicale. Donc là, vous venez d'entendre un morceau d'NTM tiré de leur album Paris sous les bombes. Un classique, j'ai envie de vous dire. Si vous ne l'avez pas écouté en entier, allez-y, parce que c'est des choses à entendre et des sujets qui sont malheureusement toujours d'actualité alors que c'est sorti en 88, il me semble. Donc voilà, celle-là, c'est moi qui l'ai choisie et j'en suis pas peu fière parce que pour le coup, je l'écoute, je la saigne depuis très longtemps et je sais pas, je trouve qu'il y a une résonance dans les paroles qui est assez forte. Même aujourd'hui, comme je viens de le dire, c'est encore des sujets qui sont d'actualité. Enfin, il parle notamment aussi de la montée des extrêmes et de ce genre de trucs. C'est de la musique de la rue, c'est du hip-hop pur, c'est des samples vraiment iconiques. Enfin, j'ai envie de vous dire, il y a des trucs, c'est... tu l'entends, tu sais qui c'est, tu as les références, tu sais où ça va. Et pour le coup, NTM, c'est un des groupes comme ça qui m'a marqué dans le hip-hop et slash rap FR. Après, eux, ils se considéraient plus comme des mecs qui font du hip-hop, parce qu'il y avait aussi toute la culture de la danse qu'a expliqué Janelle autour. Enfin, c'était pas, ça s'est démocratisé en France dans ces années-là. Et c'était des pionniers dans le genre. Enfin, ces mecs-là, je sais pas du coup si vous connaissez. Si vous connaissez cette chanson ou si vous connaissez le groupe,
1: franchement, ouais, le groupe et l'album, très bon album.
0: En plus, ils ont sorti un biopic du groupe il y a genre 2 ans, je crois. Le film est vraiment bien. Je l'ai vu aussi. Il était très très cool. Donc, si vous voulez le voir, foncez. Je sais plus le titre par contre. Mais c'est un biopic sur eux dans leur jeunesse.
2: Trouve
0: le titre. Mais il y a aussi d'autres illustrations et de sons de la rue comme ça dans certains films. Je pense notamment à La Haine et tout l'album qu'il y a eu derrière, avec notamment des groupes comme Ministère Amer. Enfin, c'est des classiques, c'est encore des trucs que j'écoute aujourd'hui. Et pareil, c'est sorti en 99, je crois. Et c'est toujours des sujets d'actualité, malheureusement, tout ce qui est violence policière, l'enfermement des ghettos, tous ces trucs-là. Enfin, moi, j'en parle en tant que fille qui a grandi pas du tout en banlieue. Donc, pour vous dire que ça me touche même presque au même titre que ces gens-là. Et que c'est des trucs dont il faut parler parce qu'on en parle toujours en termes négatifs. Et pourtant, il y a une réelle culture qui est né à travers les ghettos, parce que t'as une mixité, t'as plusieurs communautés qui sont réunies, qui font face à l'adversité, et je trouve ça beau que de la musique en naisse autant que des films. Mais du coup, le film de Kassovitz particulièrement est très touchant. Enfin, je sais pas si vous avez vu La Haine.
1: Non, pas encore. J'ai trouvé, donc il y a deux films sur NTM. Il y a Suprême, et du coup, qui est vraiment un biopic qui se concerne du coup sur la vie du groupe. Et il y en a un autre qui s'appelle Le Monde de Demain. Là, je trouve pas vraiment de quoi il parle de Joey Starr et de Colchin Colchin. Excusez-moi, j'ai essayé de faire un peu accent anglais, you know.
0: Et non, ils sont français, c'est Colchin.
1: Et du coup, voilà, il me semble que les deux sont disponibles sur des plateformes de streaming, donc n'hésitez pas à les regarder.
2: Mais légalement.
0: Oui. Soutenez pas les plateformes de streaming. Mais c'est Suprême, celui dont je voulais parler. Je crois qu'il est sorti en 2021.
1: Ah, pardon, excuse-moi.
0: De quoi ?
1: Le Monde de Demain, c'est une série.
0: Ah bah voilà. Mais ouais, c'est Suprême, c'est celui-là. Je sais plus les acteurs, mais bref. Oui, pour revenir à La Haine, du coup, t'avais tout l'album qui était derrière. T'as aussi MC Solar sur l'album. Enfin bref, c'était que les gros noms de l'époque. Et même aujourd'hui, c'est toujours des monuments, des gens qui sont toujours en place. Et des sons que vous pouvez écouter qui ont toujours une résonance. Enfin voilà.
1: Ouais, et La Haine est vraiment super. Enfin, il est très touchant et l'histoire. Enfin, il y a plein de films comme ça. Là, j'ai parlé d'un film, je sais pas si j'en ai déjà parlé ici. C'est un film qui m'a énormément touché. C'est un film de Romain Pagari, je sais plus quoi. Qui s'appelle Athéna. Alors je force avec ce film.
2: Oui, t'en as parlé toi.
1: Je force énormément avec ce film, mais il est Romain Gavras. Aucun rapport avec Romain Gary.
0: Pas loin.
1: Pas loin. À quelques lettres près. Et ce film en soi, l'histoire est très pas basique, mais l'histoire est très à l'eau de rose, on va dire. Enfin, vous découvrirez par vous-même. Mais les images, elles sont ouf. Il y en a beaucoup qui vont dire ouais, mais ça romantise la vie en cité et tout. Mais je trouve que franchement, à regarder avec un œil de spectateur en mode c'est une œuvre d'art, enfin vraiment je l'adore, toutes les images et toute l'esthétique qu'il y a derrière, je l'adore. Pour vous dire, j'ai vraiment regardé le making of de ce film, je l'aime vraiment énormément et franchement il est ouf à, Il est ouf. Hein, je vous le conseille aussi.
0: Mais dans la continuité, il y a récemment Vermin qui est sorti au cinéma aussi. Bon, dans le genre, c'est de l'horreur, mais ça se passe dans une cité et du coup, t'as toute l'esthétique de cité qui est increase, qui est mis au premier plan, quoi. Et j'ai trouvé ça cool. Enfin, j'ai pas vu le film, mais la bande-annonce que j'ai vue, j'ai trouvé ça cool le fait qu'ils mettent en avant toute la culture de cité, l'esthétique, parce que du coup, t'as tous les néons un peu saturés, agressifs, et c'est tourné en réel esthétique, un truc que tu vas apprécier regarder. Et ils ont mis, je sais qu'il y a une très très bonne bande-son aussi, ils ont mis pas mal de rappeurs actuels, bon, des gens un peu mainstream, mais ça les regarde. Mais du coup, je sais que celui-là, il est assez cool au niveau de la représentation des cités.
3: Il y avait un autre film qui était sorti plus récemment sur les cités aussi, c'était Bâtiment 15, quelque chose comme
2: ouais,
3: ça.
2: Quelque chose comme ça. Attends.
3: Je l'ai pas vu.
4: Ah ouais, non, moi j'ai
2: vu la bande-annonce. J'avance.
1: Mais je connais plein de films en fait.
4: Ouais, c'est du même réalisateur que Les Misérables. Et franchement, ouais, il vaut le coup. C'est vraiment une belle histoire. Ouais.
1: Il y a aussi La Cité Rose qui est pas mal. La Cité Rose qui a été faite par. C'est sorti en 2013, pareil. Le film est. Enfin, moi je le trouve bouleversant encore, comme beaucoup de films, mais il dure pas très longtemps, il est super bien aussi. Et je sais plus qui c'est. Je suis en train de regarder le réalisateur, mais
0: ouais, récemment Bac Nord aussi, mais bon, ça c'est encore c'est encore un autre truc. C'est pas la même esthétique encore.
2: Juste pour vous dire que le film s'appelait Bâtiment 5 et pas Bâtiment 15.
0: On n'était pas là, encore une fois.
3: Un chiffre.
4: C'est bon, on est en lettres, on n'est pas en maths.
0: Ouais, on l'a bien vu tout à l'heure avec les chiffres. Voilà. Il y avait 3 chiffres, t'as galéré à les sortir. Donc écoute. Clémentine, voilà, tu veux peut-être passer à l'explication de ta musique et on la lance.
3: Alors oui, du coup, moi j'ai choisi de vous passer Tout va bien d'Orelsan, en particulier parce que ça parle déjà dans le premier couplet des gens sans abri. Et également, dans le dernier couplet, on peut aussi ramener ce couplet-là à la guerre. Mais je voyais aussi un petit peu... peut-être les batailles de gangs comme t'en parlais.
0: Mais en plus de ça, le clip était est tourné dans une cité, je crois, dans un HLM.
3: Ouais.
0: Ouais, je vois
3: et
0: le clip.
3: Du coup, je trouvais ça intéressant de vous la passer. Parce que du coup, ça montre aussi toute la violence et la tristesse qu'il peut y avoir dans nos rues. Et du coup, voilà.
0: On va se quitter là-dessus, je pense, du coup. Donc, on va lancer la musique.
1: Et c'est quand la rediffusion ?
3: Alors, les rediffusions, c'est jeudi à 3h du matin pour les insomniaques, samedi à 16h pour le goûter et dimanche à 23h pour finir la semaine.
1: Merci Clémentine. Au revoir tout le monde.
2: Au revoir. Au revoir. Au revoir.

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0: Bienvenue à vous si vous nous rejoignez à l'écoute de l'Hebdo, émission d'actualité diffusée sur Micro Rebelle 99.6 et sur Radio PFM 99.9. Aujourd'hui, c'est Elsa au micro. Bonjour à toutes et à tous. J'ai le plaisir d'être avec vous pendant une heure. Il y a 30 ans, le 23 août 1996, plus de 300 familles avec de nombreux enfants et réfugiés dans l'église Saint-Bernard à Paris sont violemment expulsés par les forces de l'ordre. Le bâtiment est pris d'assaut et les portes sont fracassées à coups de hache. Les occupants occupantes sont aspergés de gaz lacrymogène avant d'être jetés à la rue ou mis en centre de rétention. Ces images qui ont fait le tour du monde illustraient le slogan que scandaient les sans-papiers dans leur manifestation, à savoir « Nous ne sommes pas dangereux, nous sommes en danger ». De ces mobilisations se mettent en place des comités dans de nombreuses villes avant de se fédérer plus tard en une coordination nationale des sans-papiers. C'est le cas du comité des sans-papiers 59, basé à Lille, qui organise chaque année un rassemblement en commémoration de cette lutte de l'église Saint-Bernard, avec pour revendication principale le respect du droit d'asile et la régularisation de tous les sans-papiers. Roxane, de Micro-Rebelle, s'est rendue au rassemblement du 22 août sous forme de tribunal populaire. Nous entendrons son reportage dans la deuxième partie de l'émission. Avant cela, direction la campagne du Pas-de-Calais pour annoncer un événement artistique qui se déroulera les 12 et 13 septembre. Il s'agit de jardins en scène proposés par la pluie d'oiseaux. Je suis allée à la rencontre des organisateurs et organisatrices et je vous propose d'écouter le reportage. La pluie d'oiseaux est à l'origine le nom d'une exposition créée il y a 34 ans par trois artistes, Edith française, Reboire kurde d'Irak et Karina polonaise. Ils et elles sont rejoints par des musiciens-musiciennes, plasticiens-plasticiennes, conteurs-conteuses, écrivains-écrivaines et du public. De ces rencontres naissent des spectacles, une association est créée, elle porte le même nom que l'expo, la pluie d'oiseaux. Elle propose des spectacles et des ateliers dans toute la région des Hauts-de-France. Nous avons rencontré Edith Henry, sa fondatrice, et Bertrand Folly, conteur.
1: Le nom de la pluie d'oiseaux vient d'une page du journal de Reboire de 1987, où il raconte qu'un matin, en se levant, il a vu tomber des oiseaux du ciel qui se cognaient sur les arbres, sur les toits. Tellement d'oiseaux qui tombaient que c'était comme s'il pleuvait. C'était une pluie d'oiseaux. Et le texte poème continue et ben il y a les enfants sont là et les enfants n'ont pas non plus de masque pour se protéger et des bombardements chimiques de Saddam Hussein. Et lui s'est dit si je survis je veux porter cette histoire dans le monde. Et c'est pour ça qu'on a commencé cette expo où il y avait d'autres choses dedans mais c'était vraiment la base, le point de départ. Quand on a créé l'association qui a été créée après l'exposition du même nom, on s'est dit, qu'est-ce qu'il y a dans l'exposition qui pourrait faire qu'une association continue au-delà d'elle? Donc il y avait la rencontre de gens de cultures différentes. Là, c'était polonais, français, kurde, mais aussi d'autres, et ça s'est élargi très vite. Il y avait aussi donc, la rencontre entre les arts, différents domaines artistiques, puisque si au départ c'était trois peintres, il y a eu très vite des musiciens, des conteurs, des gens de théâtre, des musiciens, enfin, toutes sortes d'artistes. Et aussi très vite le public, qui a mis la main à la pâte aussi très vite, dès les premières expositions. Et du coup, c'est vraiment sur la rencontre des cultures, des domaines artistiques et des gens, et de faire ensemble, sur des choses simples. Assez vite, effectivement, des actions avec des habitants, avec des gens, qu'on appelle des habitants, parce que faute de trouver un autre mot. Qui ont commencé à la fin du siècle dernier, plus ou moins, et surtout au début du 2000, 2010. Il y a eu surtout un gros ensemble de ce genre de projets autour des géants qu'il y a dans le Valenciennois. Donc c'était vers 2010.
2: Entre 2005 et 2014.
1: Voilà. Actuellement, aussi, comme pour beaucoup d'assos, moins de moyens financiers. On a eu à une période jusqu'à 7 salariés fixes, pas en temps plein, plus les intermittents. Et maintenant, il n'y a plus du tout de salariés fixes, même en temps très réduit. Il y a toujours des intermittents quand on peut. Et plus du on ne demande quasiment plus de subventions, sauf pour jardins en scène ou sur des projets particuliers. Ce qui ne nous empêche pas d'avoir quand même encore actuellement des rendez-vous réguliers et comme aujourd'hui, dimanche à la campagne. Parce que là, ça repose que sur l'énergie de bénévoles, d'artistes, d'amis, c'est amical. De choses régulières, mais malheureusement, ça devient aussi compliqué. On a eu pas mal de temps aussi des actions dans les lycées. Avec, encore une fois, les projets avec des habitants, c'est souvent assez ponctuel. On a, sur quelques années, on était sur Maubeuge, on était sur Cambrai, sur Roubaix, il n'y a pas si longtemps que ça. Donc ça dure 2, 3, 5, 6 ans. Bon, les géants, c'est exceptionnel, ça durait quasiment 10 ans. Et actuellement, d'une part, moins de moyens, d'autre part, on vieillit, même s'il y a quand même des jeunes qui viennent dans l'assaut globalement. On vieillit. On s'est aussi dispatché géographiquement. On était beaucoup plus centré sur l'île. Là, la plupart des membres actifs, énergiques et tout, sont un peu dispatchés entre les quatre coins du Nord-Pas-de-Calais, voire plus loin. Voilà, même dans la Somme.
3: C'est combien de personnes, la pluie d'oiseaux, qui font vivre l'assaut
1: Quand on fait le nombre de personnes qui s'investissent dans les actions qu'on a fait, qu'on va faire, on arrive vite à une très longue liste.
2: Pour les 10 ans, on avait fait la liste, on était arrivé à plus de 250. Et là, on a 33, 34 ans.
3: Les auditeurs, auditrices ne peuvent pas le voir, mais nous sommes effectivement au jardin à la campagne. C'est à Saint-Floris.
1: C'est ça.
3: Dans le Pas-de-Calais. Et donc, c'est ton lieu de vie. Et du coup, un lieu aussi d'exposition, de création, d'échange, de partage.
1: Voilà, de rencontre, d'être juste bien, se promener. C'est l'abréviation de la pluie d'oiseaux, ça fait LPO. Et la Ligue protectrice des oiseaux, c'est aussi LPO. Et d'ailleurs, ça nous arrivait souvent qu'on nous appelle « j'ai trouvé un pigeon ». Et là, il se trouve que je suis aussi refuge, comme Didier Armel, d'ailleurs, refuge LPO.
2: Donc moi, je suis Bertrand Folli. J'ai longtemps participé aux créations artistiques de l'association, au travail aussi. Au travail, c'est pas le bon terme. Enfin, toutes ces relations avec les habitants, les gens, comme le disait Edith. D'ailleurs, quand on a fait le travail sur les géants dont elle parlait, pour nous, les géants, c'était les gens. Il s'agit bien de ça, à partir des traditions anciennes ou toutes récentes, c'était de pouvoir parler des gens qui vivent là, quoi. Ça nous apporte beaucoup. C'est quasiment toujours avec d'autres artistes, qu'ils soient professionnels pardon, ou bien amateurs, on n'est jamais rarement intervenu seul. C'est important aussi, ça. Puisque dans ces trois axes qu'on a dans la pluie d'oiseaux, il y avait ce côté pluriculturel, donc avec le Kurdistan, la Chine, etc. La rencontre entre les disciplines artistiques, elle a parlé un peu Edith, au départ des plasticiens, mais après, à la limite, tous les genres artistiques étaient possibles, par les réseaux, des cercles d'artistes, etc. Et puis ce travail avec les gens, les trois sont toujours un petit peu mélangés. Et donc effectivement, ça a pu donner des lectures spectacles, il y a eu des courts-métrages, mais c'était pas moi, c'était quelqu'un d'autre. Il y a eu pas mal de bouquins, bandes dessinées, romans photos.
3: Et d'où naît une idée, une envie de créer quelque chose et ensuite d'aller chercher des personnes qui pourraient participer à cette œuvre collective.
2: Et d'où ça vient? Je sais pas, parce que c'est jamais la même histoire, jamais la même façon, quoi.
3: J'ai l'impression qu'il y a quand même un peu des thèmes ou des centres d'intérêt qui nourrissent vos démarches de création. Il y a le Kurdistan, il y a l'environnement, notamment naturel, qui nous entoure avec ce jardin dont voilà, Edith est un peu à l'origine de la création en quelque sorte.
2: Il y a aussi carrément.
3: Il y a aussi le picard, le patois, à travers des artistes.
2: La langue.
3: La langue dans tous ses états, effectivement. Donc, langue française, langue picarde, langue kurde, langue chinoise. J'ai l'impression qu'il y a un peu de ça, peut-être, qui fait un lien, ou en tout cas qui vous anime.
2: Je pense que à la base de tout ça, il y a une curiosité envers les autres, envers les choses, envers soi-même, des remises en question via les autres, via ce qu'on va créer, voilà, l'écoute, l'envie, la curiosité.
3: Peut-être une dernière question, on est en juillet 2026, on sait qu'il se passe énormément de choses du côté du Proche-Orient. C'est quoi les nouvelles de vos amis de Slimani au Kurdistan irakien?
1: Bah, déjà les nouvelles, moi ça fait un an et demi que je veux y retourner et qu'ils me disent non. Et c'est pas parce qu'ils veulent pas me voir. C'est qu'ils ne veulent pas me voir dans la situation actuelle. Ils ne sont pas sous les feux directement, encore que. Mais bon, ils sont vraiment entre Israël et l'Iran. Et il y a beaucoup d'opposants iraniens qui sont à Slimani et qui sont visés. Slimani ou Erbil,

0: plus, c'est jamais facile de savoir qu'une guerre peut... Enfin, c'est déjà une guerre, mais que ça peut s'empirer. On a aussi tout le côté Rojava qui part à la...
1: Rojava, donc Kurdistan de Syrie.
0: Dont on avait voulu inviter des femmes, pas que kurdes d'ailleurs, hein, de différentes communautés. Et là, ce qu'on voit de plus en plus, c'est que ça se recentre sur celui qui a pris le pouvoir, qui est un ancien Daesh, quoi. Donc, et cette belle expérience donc du Rojava, qui est le nord, près de la Turquie, de la Syrie, où ils avaient mis nord-est, comme tu disais, qu'ils avaient réussi à mettre un système, sans doute avec des imperfections, mais quand même un bel effort de parité, donc toujours un homme, une femme, quels que soient les postes, d'inclusion de toutes les communautés, d'écologie. Enfin, sur plein de points, c'était admirable. Enfin, c'est encore admirable ce qu'il en reste, mais ils en prennent plein la gueule, quoi.
2: La Pluie d'Oiseaux propose deux rendez-vous chaque année, un dimanche à la campagne, le premier dimanche de juillet à Saint-Floris, dans le Pas-de-Calais, et Jardins en Seine, en septembre, soutenu par la région des Hauts-de-France. Le prochain aura lieu les 12 et 13 septembre prochains. Nous avons rencontré Didier Gaillan, qui ouvre son jardin pour cet événement à Dourié, un village situé dans le sud du Pas-de-Calais, à la frontière avec la Somme, entre Hédin et Abbeville.
3: Bonjour, ben donc moi je suis Didier Gaillan. Voilà, ben je suis un des administrateurs aussi de la Pluie d'Oiseaux. Voilà, donc avec l'association La Pluie d'Oiseaux, on répond depuis des années à un appel à projet du Conseil régional des Hauts-de-France qui s'appelle Jardin en Seine. Voilà, donc pour nous en l'occurrence, ça sera le 12 et 13 septembre. Alors le 12, il y a une petite chose à Tortefontaine, un village à côté de chez nous, et le 13 après-midi, c'est toute l'après-midi chez nous à Dourié. Alors bah, Dourié, là, ça va se passer chez nous, dans notre jardin, hein, nous. Dourié, c'est entre Hédin et Montreuil. Et puis si on veut regarder côté Somme, c'est entre Hédin et Crécy-en-Ponthieu. Voilà, c'est le long de l'Authie, en direction de la vallée de l'Authie. Bah, là, on va avoir pendant l'été une artiste, Juliette Capla, qui va venir à deux ou trois reprises essayer de travailler avec des habitants des villages alentours, de Dourié, des villages alentours, sur un projet de chant, de lecture. Enfin, ça peut prendre toutes les formes, murmurer, chanter, voilà. Autour de la thématique des jardins, le travail sera restitué donc le 12 dans un premier village et le 13 dans notre jardin. Et puis après cette restitution d'un atelier, donc on va dire le plus large possible, il y a la compagnie du Reste Ici, qui était là tout à l'heure, donc Christiane et Jacques Dupuis, qui sont eux des Picardisans, qui vont venir présenter un programme, enfin un spectacle, pardon, qu'ils ont fait spécialement pour le jardin cette année. Et ensuite, il y aura deux jeunes jongleurs qui vont présenter un spectacle, pardon, très très bien, d'une demi-heure de jongle. Et puis ensuite, eh ben, il y a un petit concert baloche, quoi. Voilà, les gens peuvent danser jusqu'à 19h, 20h. Enfin, il n'y a pas d'heure de fermeture. On ferme quand les gens sont mat.
4: On peut peut-être préciser, dire que là où vous vivez, il y a un énorme jardin qui est un peu comme ici, pensé pour être en lien avec l'environnement naturel. Est-ce que tu peux revenir dessus?
3: Oui. Alors ben, nous, on a un jardin, ça paraît très grand parce que c'est la campagne là-bas. Mais en tout, il y a un peu plus d'un hectare. Alors il y a une partie en pâture, mais le reste en verger, en jardin potager et puis en jardin de balade, quoi. Mais l'objectif effectivement pour nous, c'est d'être un jardin de biodiversité. C'est-à-dire que voilà, il n'y a pas de traitement bien sûr, mais tout est conçu pour que tout le vivant ait sa place chez nous. Voilà, donc ça peut se visiter, mais on n'est pas non plus un jardin qu'on vient visiter contre paiement et tout ça. C'est pas du tout la logique. Il est assez sauvage, mais volontairement. Voilà. Mais en même temps, il est productif puisque nous, on mange avec à l'année. Voilà. Mais il y a plein de choses à découvrir dedans et c'est devenu... Il a un peu repéré, y compris par la communauté de communes sur le volet culturel, comme un endroit où celui qui veut peut venir arriver faire des spectacles. Voilà. En gros, c'est ça. C'est côté biodiversité et puis accueil au maximum des gens dans le jardin. Voilà.
4: Pourquoi pour vous c'est important d'allier votre lieu de vie, enfin ce jardin qui, comme tu

0: Tu le disais, ce vœu en harmonie avec la biodiversité et tout l'aspect culturel, avec aussi cette notion de culture liée aussi au territoire, avec ce spectacle, tu le disais, en langue patoisante. Voilà pourquoi cette envie de rendre public aussi ce temps-là et de permettre ces échanges.
1: Bah, d'une part, nous, on a la chance d'avoir un grand jardin, donc on ne voit pas pourquoi il n'y a que nous qui en profiterions. Voilà, donc l'idée, ça, forcément, c'est un peu notre côté aussi militant. On ouvre, voilà, d'ailleurs, ça fait rigoler tout le monde dans le village. L'idée, c'est facile de trouver chez Armel Didier, il n'y a pas de portail. C'est vrai que c'est une maison, il n'y a pas de portail. Voilà, donc on rentre directement dans le terrain, puis après, on cherche les occupants. Bon, ça, c'est le premier point. Le deuxième point, c'est qu'on a toujours été fan de culture, en même temps. Et puis, on pense que ça ne doit pas être réservé ni à des gens, ni à des endroits. Donc la culture, c'est pas forcément dans une salle, on ferme la porte, on paye son billet, mais c'est dans un jardin, c'est dans une rue, c'est sur une place. Voilà. Ça, on l'a toujours pensé, on a toujours essayé de le faire. Maintenant, comme on a de la place, on en profite. Et puis on a tissé des liens, donc on a fait du réseau avec des gens. Et ben, voilà, les gens maintenant, ils ont repéré le jardin comme étant un endroit qui se prête bien à ça. Et pour nous, c'est vraiment, ça fait partie de notre vie, quoi. Bien, voilà, on est heureux quand il y a des gens qui arrivent et puis qui reviennent. Et puis, c'est vrai que moi, pour moi important, on fait résonner une langue qui était un peu en voie de disparition et qui fait partie pourtant du patrimoine culturel. C'est-à-dire que pour moi, je le place au même titre que les langues amérindiennes, les langues du monde. Enfin, l'UNESCO alerte partout sur la disparition des langues. Hein. Alors nous, moi, c'est pas l'aspect langue régionale seulement qui m'intéresse, c'est l'aspect langue, parce que la langue, c'est vraiment, ça parle de la vie des gens. Et j'ai pas envie demain de devoir ne m'exprimer que dans une langue qui est pas la mienne. Voilà, je veux pouvoir maintenir une langue qui parlait de choses que les gens ont vécues et d'une façon de vivre, parce que la langue, elle raconte la vie des gens. Voilà, il y a des langues utiles, le français que j'utilise, voilà, tous les jours. Mais voilà, c'est pas la langue de mon enfance ou de ma vie ou de la vie de mes grands-parents et tout ça. Voilà, donc pour nous, c'est un combat important. C'en est qu'un parmi d'autres, mais c'en est un aussi parce que on voit bien que dans le monde entier, il y a un nivellement culturel sur les fringues, sur la bouffe, sur la langue. Et ça, à mon avis, c'est clairement le capitalisme qui balaye tout ça parce que ça l'intéresse pas, ça rapporte pas de pognon. Et que, il faut le maintenir parce que justement, ça rapporte autre chose aux gens. Hein ?
0: Rendez-vous le week-end du 12 et 13 septembre à Tortefontaine et à Dourié, dans le sud du Pas-de-Calais, à la frontière de la Somme, pour Jardin en scène avec la pluie d'oiseaux. Ce reportage a été réalisé par Elsa pour Micro Rebelle.

0: Pause musicale à présent, on écoute juste Chani et son titre Brillance.
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Briance de Juste Chani, vous êtes toujours à l'écoute de l'Hebdo, émission d'actualité diffusée sur Micro Rebelle 99.6 et sur Radio PFM 99.9. 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

0: À présent, on écoute le reportage de Roxane qui s'est rendue samedi 22 août à Lille au rassemblement organisé par le comité des sans-papiers 59 en commémoration de l'expulsion très violente de personnes exilées dans l'église Saint-Bernard de Paris il y a tout juste 30 ans et à la mobilisation importante qui s'en est suivie.
1: De la musique, un escabeau, une petite estrade, des banderoles, des enceintes et un micro, ainsi qu'une centaine de personnes qui attendent sur la place de la République de Lille la tenue d'un tribunal populaire contre la politique, ou l'absence de politique, migratoire de l'État français. C'était le 22 août 2026, une date importante pour les sans-papiers et leur soutien, car il y a 30 ans, le 23 août 1996 précisément, a eu lieu une expulsion violente de familles réfugiées dans une église à Paris. C'est l'histoire du coup de hache de l'église Saint-Bernard. À l'époque, les lois Pasqua qui ont succédé aux lois Fontané contribuent déjà à installer un climat de tension. Criminalisation du séjour irrégulier, pouvoir discrétionnaire des préfets, expulsion, interdiction d'accès aux droits sociaux, attaque contre le groupement familial et le droit d'asile. Dans ce reportage, vous allez entendre Roland, qui est fondateur du comité des sans-papiers du Nord, des intervenants et intervenantes du tribunal populaire, un avocat d'abord pour l'accusation et une avocate pour la défense, plusieurs victimes, Chen Su, étudiant, Bosco, travailleur du médico-social, Mustapha, du collectif des mineurs de Bois Blanc, et Marion Martel, du Théâtre de l'Opprimé de Lille, qui a aidé à mettre en scène ce tribunal populaire. Que voici.
2: Bonjour, nous on est venus juste porter soutien. Le CSP a décidé, il n'y a pas très longtemps, de créer un tribunal populaire contre la politique migratoire menée par Macron. Et donc pour aujourd'hui, vous allez avoir une version courte qu'on a faite pour la rue en répétant assez rapidement. Donc on va avoir besoin de beaucoup vos encouragements et votre soutien parce que c'est beaucoup de courage aussi de venir témoigner pour elle.
1: Commençons par écouter l'avocat de l'accusation.
3: Bonsoir tout le monde.
4: Manger.
3: Sur cette place, oh combien symbolique, nous allons avec les camarades sans papier nous constituer un tribunal populaire. Non pas pour juger un homme, mais pour juger une politique. Sous vos yeux, nous allons mettre au grand jour les méfaits de cette politique sur des hommes et des femmes. Moi ici présent, je serai l'avocat de l'accusation. Et pour l'équité, pour le contradictoire, nous aurons besoin d'un avocat pour défendre l'État. Et ce sera Dominique. Un expert de ces questions passera devant vous pour vous expliquer les conséquences de cette politique ou de cette absence de politique. Voilà le décor est planté. Ce que nous reprochons donc, c'est d'avoir sciemment entravé le droit d'asile en multipliant des obstacles administratifs et en complexifiant la procédure. D'avoir instauré des conditions d'accueil contraires à la dignité humaine. D'avoir banalisé les mesures privatives de liberté avec par exemple l'allongement de la rétention et des OQTF entendu par obligation de quitter le territoire français. D'avoir contourné les obligations internationales par des pratiques d'externalisation en déléguant les contrôles migratoires à d'autres États. Et enfin, d'avoir mis délibérément en danger la vie d'autrui en supprimant, par exemple, les opérations de secours.
1: Maintenant, écoutons trois des victimes qui ont pris la parole.
5: Bonjour tout le monde. Je m'appelle Chen Su, étudiant étranger.
1: Chen Su, étudiant en philosophie.
5: Je m'étais occupé plusieurs fois d'accueillir des étudiants internationaux, dont les Français. Et ce sont eux qui m'ont recommandé vivement de venir ici en France, d'apprendre le français et faire mes études. Quand je suis arrivé, à travers de la fenêtre du taxi, la rue, les terrasses, les gens, les bâtiments, tout était nouveau. Devant moi, c'était un pays entier à découvrir. J'étais enthousiaste, non seulement de commencer mon université, mais aussi de découvrir un monde nouveau à l'autre bout du monde. Sens de philosophie, j'ai bien galéré dès le début. car c'est une méthode bien spécifique, c'est une méthode francophone que vous connaissez peut-être, que vous avez appris déjà au lycée, la dissertation, le commentaire. C'était pas facile pour moi. Je me suis forcé à m'y mettre et on voit le résultat. J'ai été 14e de ma promo à la fin du premier semestre. La philosophie, la connaissance en général est devenue une vraie passion. J'ai commencé à aller à la bibliothèque tous les jours. J'ai senti la fin de la connaissance. Et au deuxième semestre, j'ai fini à 5e de ma promo, puis en L2, 4e, et j'ai fini enfin au semestre 4, le premier de ma promotion. Mais c'est pas si simple mon histoire. Vous savez, l'année dernière, le 9 décembre 2025, comme tous les jours, j'allais dans le métro et là, j'ai vu la police aux frontières. Le contrôle d'identité, la voiture, la garde à vue, l'audition. Madame, pourquoi ici c'est marqué que je suis célibataire alors que je suis faxé et je vous ai dit que je suis à la fac, mais il est bien marqué que je ne suis jamais scolarisé en France. Monsieur, ça sert à rien. Vous savez, derrière vous, il y a encore la queue. Faut arrêter de perdre le temps des autres. Ah, voilà le chinois. Qu'est-ce qu'il veut? Ah, fait chier. Ouais, il veut voir un avocat. Ouais, c'est bon, vous allez le voir, votre avocat. Et après, direction centre retention administrative. Faites venir son avocat, c'est bon. Vous voulez toujours voir? C'est bien. Vous savez, monsieur, le CSP, il n'a plus l'accord avec la préfecture. S'il tourne encore, c'est pour gagner de l'argent sur le dos des sans-papiers. Vous y croyez, vous?
3: Non, ça.
5: Justement, j'ai fini par sortir de la garde à vue. Non, pas parce qu'ils sont gentils. C'est grâce à mes amis, à mes profs, aux gens mobilisés, aux militants. Vous, les gens, en effet, cette arrestation est à cause d'une OQTF que j'ai depuis 2024. Le motif? Je ne serais pas mature, je ne me serais pas intégré. Je me serais orienté en philosophie, une discipline qui n'a rien à voir avec ce que je faisais avant ma réorientation, à savoir les études des langues. Pourtant, c'est bien grâce aux études des langues que j'ai pu apprendre le grec ancien, le latin et l'allemand aujourd'hui, toutes des langues philosophiques. Et quant à l'intégration, j'ai tous mes amis ici. J'ai même trouvé mon amoureuse d'aujourd'hui. Et on n'est pas axé. En effet, j'ai commencé une nouvelle vie ici. Une vie dans laquelle je ne parle plus ma langue maternelle. Je ne me vois pas différent des autres, que de vous. Mais quand je me vois dans le miroir, je vois un racisme. Et c'est lorsque la nuit tombée, dans mes rêves, une autre vie apparaît. Une vie dans laquelle on parle une autre langue. Une langue que même mes amis les plus proches n'ont jamais entendu parler. C'est ma langue de chez moi, d'un tout petit village en Mongolie intérieure, en Chine. Tellement lointaine, cette vie est devenue une ombre pour moi. Et c'est à ce moment-là, je me sens vraiment la douleur. Je témoigne aujourd'hui pour que cette politique s'arrête. Cette politique qui me fait culpabiliser tous les jours de mon absence. Les petits grandissent sans moi, les vieux vieillissent et décèdent sans moi. Pour eux, j'ai toujours un visage de bébé, car c'est tout ce qu'ils ont.
3: Merci.
5: J'ai disparu, je suis obligé de culpabiliser, de rester ici, car sinon je perds tout ce que j'ai ici. Tout ce que j'ai pu construire ici, mes amis, mon amour. Je dénonce cette politique car personne n'aurait à voir choisir qui perdre. Merci.
3: Un tonnerre d'applaudissements pour Chen. Apparemment, la deuxième chance est pour les autres. Ce n'est pas pour les gens qui s'appellent Mamadou ou encore Chen. Néamon Chen, tu as le soutien de tous ces hommes et de toutes ces femmes. Un applaudissement pour Chen. Je crois qu'il est prêt et qu'il s'apprête. Le troisième témoignage, c'est celui de Bosco.
4: Pendant 25 ans, aide-soignant, de nuit comme de jour.
1: Bosco, aide-soignant qui est devenu sans papier après 25 ans d'exercice en situation régulière.
4: Les couches, les douches et les fins de vie. Alors de nuit, c'est souvent en maison de retraite, les accompagnements, les angoisses et surtout quelques familles absentes auprès de nos résidents et qu'il faut être à côté d'eux ou d'elles. Et arriva le Covid. Ah, ce Covid. Ce Covid a eu raison de moi administrativement parlant. Et c'est là, au bout de 25 ans d'exercice, je perds ma carte de résident de 2 fois 10 ans. À quelques temps de ma retraite, toute une vie cotisée, je deviens un sans-papier. Pourtant, mes enfants sont français. Ils ont chanté la Marseillaise à la cour de l'école. Alors j'ai l'impression que ce pays va vraiment poignarder. Je suis devenu un sans-papier. Sans papier, mais pas sans mémoire. Je me rappelle de madame, je me permets, Leroux, qui, Alzheimer, me disait chaque matin, mon fils. Et je me souviens de ce monsieur résistant, dont le nom a consonance des pays de l'Est, qui m'a dit, toi, t'es plus français que moi, parce que tu as choisi de l'être. C'est pas la France de madame Leroux que j'en veux, pas la France de l'hôpital, mais l'autre France, celle qui t'aime quand tu la sers. Et qui t'oublie quand tu demandes juste à exister. Regardez par des articles de loi, ça ne saigne pas, hein. Ça fait pas de bruit, mais ça vous tue juste lentement. Je voulais à la retraite tranquillement, la tête haute, je dis bien la tête haute, dans un pays que j'ai choisi. Est-ce trop demandé? Est-ce trop demandé? Est-ce trop demandé?
6: Je m'appelle Mustapha et je fais partie du collectif des MNA de Bois Blanc à Lille. À ma venue à Lille, il y a de cela quelques mois, je suis passé par la préfecture qui ont fait une soi-disant évaluation pour reconnaître ma minorité. Mais en vrai, moi je ne dirais pas que c'est une évaluation. Je dirais plutôt que c'est un jugement qu'ils ont fait à ma rencontre. Un jugement qu'ils font au-delà de... au niveau de tous les jeunes qui viennent à Lille. Il faut reconnaître aujourd'hui que la France est l'un des pays les plus riches au monde. Mais voir des humains dormir dehors, vraiment ça fait honte. Voir des jeunes mineurs dormir dehors, ça fait honte et ça fait pitié, ça fait également peur. Parce que nous sommes des jeunes mineurs qui sont exposés à tout. Nous sommes face à des personnes qui peuvent nous mettre des dangers, qui peuvent nous mettre des intentions, qui peuvent vraiment changer notre vision de la vie. Aujourd'hui, qu'est-ce qu'on veut dire? Nous sommes ici à Lille, nous sommes plus d'une cinquantaine, peut-être même une centaine, qui n'arrivent pas à être scolarisés. Nous n'arrivons pas même à avoir où y aller pour bien manger. Dans la journée, nous ne faisons que traîner de gauche à droite. Par la grâce, nous sommes avec des associations comme le CSP 59, comme Utopia, qui nous accompagnent dans ce sens. Avec eux, on arrive à faire des permanences. Mais est-ce que ça suffira pour nous? Nous, nous sommes ici, c'est pour avoir un avenir meilleur. Mais comment avoir un avenir meilleur? Comment avoir les papiers, les soi-disant papiers, si nous ne partons pas à l'école, si nous n'arrivons pas à faire des formations dignes de nom? On dit que l'avenir d'une nation se repose sur la jeunesse. Mais il ne faut pas oublier aussi que notre âge, ça prend, ça ne diminue pas. Plus le temps passe, plus le temps, ça joue sur nous, ça joue sur tous les jeunes. Et aujourd'hui, il faut reconnaître, il y a quelques mois de cela, nous étions des mineurs qui se retrouvaient au parc Barbus. Nous étions plus de 100. On a pu faire des manifestations, des tas de manifestations. C'est à la dernière minute, dû à des grandes pluies, nous avons pu être hébergés. Et aujourd'hui, il faut reconnaître encore qu'il y a des jeunes qui dorment au parc à Bois Blanc, des mineurs qui dorment dans la brousse, des mineurs qui dorment sous des tentes, sous des pluies. Vraiment, ça fait honte. Si nous venons en France, ce n'est pas pour gratter, non. C'est parce que nous sommes liés par la colonisation. C'est un fait qu'il faut reconnaître. Nous sommes liés par l'histoire. toutes les personnes qui viennent ici, ils ne viennent pas par hasard. Ils viennent ici, c'est pour avoir, je le réitère, c'est pour avoir un avenir meilleur. C'est peut-être parce que chez eux, là où ils sont, ils n'ont plus d'espoir. Et aujourd'hui, voir des mineurs isolés qui dorment dehors et dire que aujourd'hui nous sommes en France, les mineurs dorment dehors, c'est vraiment de la honte pour moi et je vous remercie.
1: Tous trois, ainsi que les autres victimes qui ont pris la parole, se trouvent dans des situations injustes qui les mettent même en danger. Le danger de la précarité, de la misère, pour ces jeunes exilés organisés à Bois-Blanc particulièrement, au risque de répression, sans parler des autres droits. L'avocat de l'accusation a alors rappelé, comme l'avait fait Mustapha,
3: que la migration ou la politique migratoire ne concerne pas que les sans-papiers. Si vous avez été attentif au témoignage de Bosco, Bosco est devenu sans-papiers. Bosco devient sans-papiers pourquoi ? À cause de cette succession de lois et de textes contre l'immigration. Donc Bosco n'aurait pas dû être sans papier. Mais les retards administratifs, les complications pour renouveler son titre de séjour, l'absence d'accueil physique en préfecture, voilà autant de difficultés, les obstacles mis sur le parcours d'un étranger. Voilà ce qui entraîne le fait que Bosco devienne sans papier.
1: Pour des raisons d'équité, la parole a été donnée à l'avocate de la Défense. Il s'agit de Dominique, une bénévole qu'on salue pour le courage d'une prise de parole pas facile.
3: L'instant est grave, parce que je vais faire intervenir la Défense. Je vous demande quand même un soutien, parce que ce ne sera pas facile pour elle.
7: Messieurs, mesdames, nous avons entendu tout au long de ce procès une multitude de mensonges contre mon client, monsieur le président Macron. Soit, mais dès lors, nous ne sommes pas responsables de leur situation de misère. Et si nous sommes aussi stricts en matière migratoire, c'est aussi par anti-racisme. Si nous adoptions une politique de régularisation de tous les sans-papiers, mais des millions et des millions de migrants se déverseraient en flux continu sur la France. Et la montée... Et la montée du racisme serait inévitable. Et nous ne le voulons pas. Oui, il faut dire la vérité. C'est par antiracisme qu'il faut refuser leur régularisation. Bien sûr, nos accusateurs ont tenté de nous faire pleurer en présentant des situations dramatiques en matière de santé, de vie quotidienne ou de conditions de travail. Mais rien n'oblige les sans-papiers à rester. Rien ne les empêche de retourner chez eux. Mais non, ils préfèrent bénéficier du modèle social français unique sur la planète.
1: L'avocat a tenu à rappeler également que...
3: Si j'étais vulgaire, j'allais dire qu'il y en a marre des Yaka Faucon. Parce que l'immigration, c'est un sujet sérieux qui se doit des réponses réalistes. La Défense ne montre aucune perspective, aucun chemin. La Défense mélange immigration, chômage, racisme, antiracisme, prestations sociales, délinquance. La seule perspective pour la Défense, c'est l'extrême droite.
1: Maintenant, un point d'histoire. Que s'est-il passé le 23 août 1996 ?
8: Le 23 août 1996, les 314 familles maliennes réfugiées à l'église Saint-Bernard sont attaquées.
1: C'est alors 210 personnes, femmes, hommes et enfants, qui sont interpellées et conduites au centre de rétention de Vincennes.
8: Et cette attaque débouche sur effectivement le fameux coup de hache, gazage au gaz lacrymogène à l'intérieur de l'église. Expulsion manumilitaire.
1: Des milliers de soutiens étaient venus de toute la France et ont ensuite fait des actions partout sur le territoire. Cette lutte collective a permis quelques mois plus tard de régulariser une très grande partie des occupants et occupantes de Saint-Bernard et sera à l'initiative de la création des comités des sans-papiers et donnera aussi le signal de la résistance et de la confiance en l'action collective.
8: Les CRS ont dû marcher sur effectivement des milliers de soutiens français, des illustres inconnus, simples citoyens, mais aussi des figures que nous avons appelées par la suite comme étant les Émile Zola et les Jaurès de cette lutte des sans-papiers, de cette quête des sans-papiers de la régularisation. C'est des figures qui sont aujourd'hui décédées comme Léon Schwarzenberg, le cancérologue, des figures comme Albert Jacquard, je crois généticien ou biologiste, des figures comme Emmanuel Théré, professeur du Collège de France, qui a travaillé sur le livre du comité des sans-papiers La République, intitulé La République à l'école des sans-papiers.
1: Quand a été créé le collectif des sans-papiers du Nord?
8: Ces sans-papiers ont décidé donc ce 18 mars 1996 de sortir de l'ombre et de dire dorénavant on ne se cache plus. Nous allons ensemble, collectivement, poser la question de la régularisation de tous les sans-papiers. La formule, deux formules. La première formule, c'est d'abord, on n'est pas des clandestins, nous sommes des sans-papiers. Donc c'est une auto-appellation que les sans-papiers se sont donnés eux-mêmes pour casser l'image négative du clandestin. Deuxième élément, nous sortons de l'ombre, nous ne nous cacherons plus. Cela se passait à Paris, donc ce 18 mars 1996. Et dans le prolongement de ce 18 mars, eh bien, mars, avril, mai, hop, 13 parents d'enfants français à Lille décident d'entrer aussi dans la danse en posant la question de la régularisation de sans-papiers. Ils sont très rapidement rejoints avant août 1996 par à peu près 201 sans-papiers, les fameux 201 sans-papiers fondateurs de ce qu'on appelle le comité des sans-papiers de Lille à l'époque, qui devient ensuite le comité des sans-papiers 59.
1: Quelles étaient leurs modalités d'action?
8: Les 13 parents d'enfants français ici à Lille font une grève la fin de 19 jours, au bout desquels le préfet Aurel décide de donner un titre de séjour d'un an. Les épouses de ces 13 parents d'enfants français sans-papiers plus les mamans, d'autres mamans, près d'une centaine de mamans, se sont regroupées, rassemblées et sont allées occuper la CAF de Lille pour demander la carte de suivi de 10 ans en rappelant par mes soins, par ma parole à moi, au préfet Aurel qui nous a reçus séance tenante, que sa décision de donner la carte d'un an à l'époque, en 96, parents d'enfants français, c'est carte de 10 ans. Bien entendu, comme le préfet Aurel l'avait annoncé publiquement la carte d'un an, nous lui avons suggéré, dans cette rencontre-là, qu'il annonce tout simplement qu'il va réunir la commission de séjour, que nos camarades de la commission juridique connaissent bien, et cette commission de séjour devra décider effectivement d'attribuer la carte de 10 ans, ce qui fait qu'on met un peu la balle au centre entre la préfecture et la grève de la faim, à ce moment suspendue. Il y a un problème là. C'est Mourad. Voilà. C'est comme ça que commence le mouvement des sans-papiers à Lille. Engagé socialement sur le terrain de la lutte, mais engagé aussi sur le terrain, effectivement, de diverses formes de lutte, que ce soit les marches, les occupations, et aussi, malheureusement, parfois trop souvent, la grève de la faim. Entre 1996, coup de hache, et 2007, a été mis en place ce que nous avons appelé à l'époque la Coordination Nationale des Sans-Papiers, CNSP, avec une plateforme demandant la régularisation de tous les sans-papiers.
1: Et saviez-vous que la Fédération des Comités des Sans-Papiers a été créée dans notre région?
8: L'appel à la naissance de ce comité, de cette Coordination Nationale des Sans-Papiers, a été rédigé ici à Lille. C'était exactement, effectivement, lors de la visite de Saint-Bernard aux grévistes de la faim, avant la victoire du 8 juillet pour la carte de 10 ans des parents d'enfants français. 48 collectifs de sans-papiers sont nés dans ce sillage-là, du coup de hache, à travers toute la France.
1: Roland note une évolution drastique avec l'arrivée de Sarkozy comme ministre de l'Intérieur.
8: Certains de vous doivent se rappeler, ou certains, en tout cas les plus anciens, doivent se rappeler que quelque chose s'est passé en 2002. En 2002, une délégation de la Coordination Nationale des Sans-Papiers a été reçue par le ministre de l'Intérieur, à l'époque, monsieur Sarkozy. Et il était flanqué, le ministre de l'Intérieur, de deux de ses adjoints, dans l'un guéant qu'il a suivi quand il est devenu président de la République au palais de l'Élysée, et le second, l'adjoint de Guéant, est arrivé dans le Nord en 2007 comme préfet. Et on se rappelle, les plus anciens doivent se rappeler sa première phrase ici. Je suis arrivé et je vais régler la question effectivement de Sampi. Jusqu'ici, la règle c'était grève la faim égale régularisation. Dorénavant, grève la faim égale expulsion.
1: Il décrit le mouvement des sans-papiers comme la première digue pour sauver la dimension démocratique de notre pays.
8: Quelque part, qu'on le dise ou non, quand on fait le lien avec ce qui se passe aujourd'hui, ce processus de fascisation en cours dans ce pays, que porte derrière l'actuel président de la République, qui est en train de fasciser complètement le pays. Quand on gouverne à coup de 49-3 avec un gouvernement ultra-minoritaire, qu'on réprime effectivement la solidarité avec la Palestine, contre le génocide en Palestine, quand on met les syndicalistes en prison, quand on fait tout ce que Barack Macron est en train de faire, on est en train de fasciser le pays. Eh bien, à l'époque, nous avions déjà suivi ça. C'est important de faire le parallèle. Nous sommes la première digue, le mouvement des sans-papiers, c'est la première digue contre la fascisation. Nous devons lier notre combat pour la régularisation de tous les sans-papiers au combat pour effectivement sauver la démocratie dans ce pays et faire en sorte que effectivement ce ne soit pas les fascistes qui prennent le pouvoir dans ce pays pour effectivement constituer cette digue, première digue, pour que le pays maintienne effectivement les droits démocratiques dans ce pays.
1: Une manifestation est organisée par le collectif des sans-papiers chaque mercredi à 18h30 place de la République à Lille. Je vous remercie d'avoir écouté. C'était un reportage de Roxane pour Micro Rebelle.
0: 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Deux ans après l'assassinat de Jamel Benjabala, se tient un concert en son hommage lundi 31 août à 19h au Palais du Littoral de Grande-Synthe. Jamel Benjabala a été tué par Jérôme Descoffour, membre d'une brigade armée raciste, le 31 août 2024 à Capelle-la-Grande. Nous avions interviewé sa sœur il y a quelques mois. Vous pouvez retrouver l'interview sur notre site internet www.micro-rebelle.fr. Le toit commun de Lens est la maison de l'économie sociale et solidaire et il propose des événements pour ce mois de septembre. Marie-Charlotte nous en fait la présentation.
9: Alors au toit commun au mois de septembre, quatre gros événements à vous présenter. Donc tout d'abord, on commence le 9 septembre à 18h avec le vernissage de l'exposition de Alain Boudaïa. Donc une exposition intitulée « Soif créative jamais étanchée » qui est en fait une expo un peu somme de toute son œuvre. Donc Alain Boudaïa était déjà venu au Toit commun exposer au moment de d'Octobre Rose, une expo sur le cancer du sein. Donc là, il nous fait le plaisir de revenir chez nous. Donc l'expo sera visible tout le mois de septembre à partir du 9. Et si vous voulez rencontrer l'artiste, vous pouvez venir donc le 9 à 18h au Toit commun. Ensuite, le vendredi 11 septembre, on se retrouve pour le lancement de saison à 19h. Donc le lancement de saison, ce sera la présentation de notre programmation annuelle. Donc tout ce qui est déjà prévu à partir du mois de septembre sera présenté au plus loin possible dans l'année. Et on enchaînera à 20h30 avec un concert du groupe Vite Poche, qui est un groupe un peu reggae. Il y aura de la petite resto, le bar sera ouvert, donc... vous serez les bienvenus. L'entrée se fera au chapeau pour le groupe. Le 22 septembre à 18h30, il y aura un ciné-débat. On projette le film Des Nains Beau Monde, qui est le film dont vous avez peut-être entendu parler, qui parle de la fermeture de l'escapade à Nains Beau Monde. Et le 24 septembre à 20h, il y aura du théâtre, puisqu'on accueille le spectacle Contraction par la compagnie Le Marque-Page. Donc Contraction, c'est une pièce qui nous parle, en fait c'est un face-à-face qui nous parle des dérives du management dans le milieu de l'entreprise. Deux autres petites infos de ce qui se passe au mois de septembre. Déjà on retrouve le Ripper Café hein, qui reprend son activité le troisième jeudi du mois. Donc ce sera le 17 à partir de 16h. Et on vous invite également à venir découvrir le théâtre d'impro. Depuis plusieurs mois, on accueille Impro Academy au toit commun, donc qui fait des cours d'impro. Et si vous êtes intéressé pour savoir ce que sont les cours d'impro et que vous avez envie d'en faire, et ben vous pouvez participer à la séance découverte. Ce sera le 15 septembre de 19h à 21h.
0: Une dernière annonce avant de clore cette émission. 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
0: C'est la fin de l'hebdo. Merci pour votre écoute. On se quitte en musique avec Je suis de l'artiste Laze.

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0: Bonsoir à tous, bonsoir à toutes. Vous êtes bien. Allez, je viens de couper la parole comme un énorme malpropre. Excusez-moi.
1: Le retour de Serge.
0: Et il s'impose déjà direct. Voilà, Mascu représente. Toutes mes excuses. Je t'en prie, Inès, commence le truc. Désolé.
1: Voilà, un début d'émission bien chaotique. Non, mais bonsoir à tout le monde. Après, Serge, si tu veux marquer ton retour à l'antenne, surtout, n'hésite pas. Bienvenue dans l'émission L'Envolée. Comme tous les vendredis de 19h à 20h30 sur fréquence Paris Pluriel 106.3. L'Envolée, c'est quoi ? L'Envolée, c'est une émission de radio et un journal qui lutte contre tous les lieux d'enfermement, prison, centre de rétention administrative, hôpitaux psychiatriques, prison pour mineurs. Et cette lutte, elle se fait par et avec les personnes à l'intérieur et leurs proches. Et donc, cette radio et ce journal, ça veut être le porte-voix de toutes les personnes enfermées. Donc, on rappelle que le journal est sorti il y a déjà quelques mois maintenant. Il est gratuit pour toutes les personnes à l'intérieur, donc n'hésitez pas si vous souhaitez vous abonner. Et on rappelle que les abonnements de l'extérieur permettent de financer les envois à l'intérieur. Et on a une grosse émission aujourd'hui.
0: Ouais, on va commencer. Non, c'était toi.
2: Non, c'est ça. Oh. Non, qui est autour de la table, peut-être oui. En premier. Et ben, du coup, il y a Serge qui fait son grand retour parmi nous. On est trop content de l'avoir autour de la table. Il y a Serge, du coup.
0: Salut tout le monde.
2: Il y a Inès aussi.
1: Salut.
2: Et il y a Gabriel au bocal.
3: Salut.
2: Et il y a donc Zéro qui vous salue.
0: Et donc on a une grosse émission comme on disait, donc on va commencer par parler un petit peu de la canicule et cette situation pour l'intérieur. Après derrière on va continuer avec une lettre d'Étienne qui est un prisonnier kanak. On va suivre avec une lettre des proches des gens qui sont enfermés dans le QLLCO de Condé. Et on va suivre cette lettre avec trois coups de fil de proches qui vont décrire en fait c'est quoi d'aller voir son frère, son père, son mari, dans ce QLCO. L'enfer sur terre, hein, voilà. Mais donc on va décrire tout ça. Mais avant, vous pourrez pas nous appeler au téléphone parce qu'il y aura plein de contacts. Mais par contre, tout au long de la semaine, vous pouvez nous appeler.
3: Donc, vous pouvez nous appeler au 07 53 10 31 91. Vous pouvez aussi nous envoyer un SMS ou un message sur les plateformes de messagerie sécurisée. Vous pouvez toujours nous écrire au 1 rue de la Solidarité, FPP, 1 rue de la Solidarité, 75 019. Pour les mails, c'est contact@l'envolée.net. Le site internet, c'est l'envolée.net et on est aussi sur Insta à l'envolée-du-bas journal.
0: Et je suis absolument désolé parce que je pense que je t'ai mal dicté le truc, mais c'est le numéro de téléphone, c'est le 07 53 10 31 95. Toutes mes excuses. Voilà, un retour en fanfare et il faut bien le sbeul. Comment rajouter du chaos dans un monde qui est déjà bien chaotique. Voilà, super transition. Déjà on voulait un peu commencer par parler de la canicule. Ça fait quand même deux fois qu'il y a des canicules. On entend beaucoup parler dans la presse du vendeur de glace qui vend ses glaces et tout ça, qui est content et tout ça, que les animateurs de météo se font engueuler et tout ça, mais par contre on parle jamais de c'est quoi être en prison en canicule. C'est proprement insupportable. Il n'y a pas d'autre mot. C'est des bâtiments qui généralement sont extrêmement vieux. C'est des bâtiments qui sont aussi extrêmement lourds en termes de murs et tout ça, et donc qui font qu'en fait la chaleur elle reste emmagasinée de manière hyper importante. Et ce qui fait que vu que la nuit tu peux pas créer bah, bien évidemment des courants d'air parce que tu es enfermé dans ta cellule et tout ça, mais en plus la température elle redescend pas parce que les murs ils restent chauds et donc en fait tu peux pas aérer ni même en fait tu continues à supporter la chaleur, enfin voilà quoi, enfin, chacun a déjà fait le test chez soi, tu mets la main sur ton mur, en fait ton mur il est encore bien chaud, bah là t'imagines le truc multiplié par 10 quoi, voilà, et le tout à 3 ou 4 par cellule quoi.
1: Et c'est quelque chose qui s'aggrave avec plein de nouvelles installations dans les prisons et en particulier dans les QLC dont on va parler, puisque là maintenant, pour plein de raisons, alors dans les QLCO, c'est soi-disant pour limiter le risque d'évasion, au Beaumet, c'est pour pas gêner les riverains, mais il y a des caillebotis qui sont installés sur les fenêtres. Et ça fait que c'est quasiment impossible d'aérer. Alors, on a dit que tu ne peux pas faire de courant d'air, mais ça empire encore plus la situation, quoi. Donc, tout le monde dit oui, les nouvelles prisons, des meilleures conditions, etc. Mais en fait, pas du tout. Et on voit bien que ce n'est pas du tout le confort, entre guillemets, des gens à l'intérieur dont c'est une préoccupation, quoi.
0: Et on se rappelle en fait de ces matons qui cassaient des ventilos dans ce genre de période et tout. Voilà, devraient nécessairement avoir des ventilos fournis à tout le monde pour les gens à l'intérieur. Voilà, ce qui n'est pas fait. On doit aussi parler des cours de promenade, parce qu'en fait, c'est très rare que ça soit un peu abrité ou à l'ombre et tout ça. Voilà, on met pas d'arbres dans les cours de promenade et tout pour soi-disant des questions de sécurité, mais en fait, c'est le seul truc qui pourrait un petit peu protéger. Et l'autre truc aussi, c'est l'odeur. Voilà, parce que bon, bah souvent en fait, sous les coursives, il y a un certain nombre de détritus en fait, et puis qui commencent à macérer et qui te rajoute en fait une odeur absolument affreuse. Voilà. Donc, comme d'hab, en fait, la réponse à ça, ça doit être de libérer le plus de personnes. Voilà, parce que c'est la seule solution pour pas subir la canicule à l'intérieur d'une prison, c'est de ne pas enfermer les gens, tout simplement. Voilà, en gros pour les trucs voilà, et quand il y a des gens qui font entrer soit des piscines voilà, comme ça arrive très très très rarement et tout ça, bah, c'est totalement compréhensible et qu'on n'en fasse pas une vieille panique morale à la con là-dessus.
2: Surtout quand les gens à l'extérieur ils font, enfin normal quoi, tout le monde veut avoir accès à de l'eau, donc en fait. Et oui, enfin aussi c'est le but en fait justement de ce genre de moment en fait, et on voit ce que tu racontes sur les matons qui vont chercher des ventilos en fait, qui est nécessaire en fait au fait que les gens survivent dans des espaces en fait où même nous, vous imaginez, enfin on survit pas et donc imaginez dans une cellule de 8 mètres carrés en fait ce que ça fait. Donc le but c'est aussi du coup pour les matons de faire souffrir encore plus les gens quoi, et de les mettre dans des conditions encore plus, et sur les cours de promenade c'est un vrai truc ça aussi de bah, y a toujours plus de béton, et là ils ont fait vraiment que rajouter du béton dans les cours de promenade et genre vraiment tous les espaces verts, et en fait c'est quand tu sors en promenade en fait tu crèves de chaud, tu peux pas rester au soleil, et c'est donc le seul moment de ta journée où tu peux sortir et tout, et ben en fait c'est un moment qui est niqué aussi par les installations, par pendant comment sont construites les prisons en fait. Et ben voilà, ça se voit, et du coup faut, bah ben, moi je suis d'accord.
0: Puis il faudrait qu'il y ait les douches en fait qui soient à l'extérieur là-dessus pour pouvoir se rafraîchir, ce qui arrive dans certains endroits quand elles sont pas complètement niquées et puis quand on répare jamais. Il faudrait foutre des points d'accès à l'eau à chaque fois dans chaque cour de promenade, ce qui est pas le cas. Enfin voilà, en fait il y a un certain nombre de trucs qui auraient à faire mais qui sont absolument pas faits, et on rappelle que le premier truc vraiment à faire c'est de libérer les gens
1: et pas de faire ce qui est fait actuellement, c'est-à-dire d'entasser les gens à 3 voire plus dans des cellules, parce que le fait d'être entassé aussi, enfin la chaleur corporelle ça monte aussi quoi, donc avec les matelas au sol etc, ça fait partie des facteurs du moment qui rendent les conditions particulièrement insupportables en cas de canicule.
2: Et on pense aussi à tous les gens qui sont en mitard dans des conditions où en gros ils ont pas très peu d'accès à l'eau, enfin il y a aussi tout, enfin dans des conditions de mode d'enfermement genre, enfin vraiment, et où la chaleur ça rend encore plus insupportable des conditions qui sont déjà voulues comme insupportables pour te faire craquer en fait, et du coup voilà, on pense à vous, on vous envoie plein de force pour cette période qu'on espère la plus courte possible, mais je crois que c'est pas l'esprit du moment genre
0: malheureusement. On va passer à une lettre
1: d'Étienne. C'est une lettre qui date du 26 mai 2026. Bonjour ou bonsoir l'équipe de l'Envolée. Avant tout, merci pour le courrier, ça m'a fait énormément plaisir. Je vous ai répondu juste après réception, mais aucune nouvelle de votre part. Sûrement quelqu'un qui ne veut pas que je parle un peu trop. Je suis sortie de l'isolement le 26 janvier 2026 et j'ai été transférée au CD de Varennes-le-Grand, comme vous l'avez constaté avec le collectif Solidarité Kanaki. J'avoue, l'isolement, ça brise un homme ou une femme, surtout les quartiers sécuritaires et les quartiers de haute sécurité. Chaque jour est un combat sans fin, mais ça nous forge un mental, plus que hors norme, comme les frères qui sont au CP de Vendin-le-Vieil. J'avoue, il faut lutter contre ça et créer de la solidarité. À l'UDV, donc l'unité pour détenus violents, impossible pour ma part de faire des activités ou des promenades avec personne. Un coup de folie, j'avais besoin d'avoir des nouvelles de mes proches et du coup je me suis procuré un tel. Ça va, pas de poursuite interne. J'ai pu travailler jusqu'à ma sortie de l'UDV le 26 janvier 2026. On est suivi par des psychologues, des addictologues, SPIP et les différents services pénitentiaires. C'est renouvelable tous les 3 mois et c'est 9 mois max. Isolement total, chaîne IFI et Xbox autorisées, mais le reste est interdit. Personnellement, j'étais bien là-bas, à 45 minutes d'Orléans. J'avais des virements tous les mois, des courriers tous les mois, des colis. En gros, c'était carré. Aujourd'hui, je suis à terre, mais jamais KO. Ça peut avoir des impacts sur ma peine, tout dépend de mon comportement. Personnellement, je pense qu'on a fait tout le possible pour que le reste de ma détention, je sois tentée de repasser à l'acte. Big up à toute l'équipe et les auditeurs de l'Envolée. Prenez soin de vous et faites attention à vous. Étienne, alias Foufou, plein de force.
2: Bah, merci beaucoup Étienne pour cette lettre. Déjà peut-être pour resituer, du coup Étienne, c'est un correspondant de l'Envolée qu'on a depuis un an et demi, depuis du coup sa déportation de Kanaki à la France. Et peut-être pour resituer, du coup, c'est parce que du coup il y a pas mal d'échanges de lettres et cette lettre elle fait suite à une autre qu'on avait reçue il y a un mois et demi, 2 mois. Du coup, lui, en gros, il a fait partie de révolte à l'intérieur, en fait, à la prison de Nouméa. Et du coup, il a été déporté, en fait. Le but était totalement répressif, en fait, et de faire que les personnes qui se révoltent, en fait, soient déportées à plus de 10 000 km de chez elles, sans contact avec leurs proches. En gros, il a été prévenu 2 heures avant, on lui a dit bon bah voilà, genre fais ton pactage, et on lui a fait signer un papier. Il y a des gens qui ont refusé, enfin voilà, et en fait on leur a même pas dit, ils ont même pas pu prévenir leurs proches, et donc il a été déporté. Donc lui, ça va faire bientôt plus d'un an.
0: Ouais. Je pense 2 ans.
1: Ça va faire deux ans.
2: Du coup que voilà, il est en prison en France, donc loin de sa famille, et donc il raconte, il a été donc dans ses UDV, donc unités détenus violents. Et là, il revient dans cette lettre sur ce que c'est quoi, du coup, une UDV, en fait, le contrôle, en fait, que en fait, c'est des gens, en fait, qui pètent un câble, c'est-à-dire qu'ils vont, en fait, genre, il y a trop de pression, ils vont, genre, péter un câble à l'intérieur, ensuite, on les met dans ces UDV où, en fait, où on va pouvoir, du coup, le contrôler. C'est ce qu'il raconterait dans cette lettre, encore plus, en fait, tout ce qu'ils font, tout leur mouvement, et surtout, leur mettre encore plus de répression dans la gueule, quoi. Et c'est ce truc qu'il raconte sur il essaye de se procurer un tel, et il se procure un tel pour parler juste à sa famille, parce qu'en fait il peut pas les voir en parloir, enfin c'est une galère, quoi. Et ça le fait flipper de la répression qui peut prendre à l'intérieur. Et voilà, je sais pas si vous...
0: Non, bah peut-être remettre un peu dans tout ce contexte, et le fait que là récemment, en fait, tous les gens de la CCAT, ils ont été, pas encore complètement innocentés, mais en gros quand même, en tout cas pour l'instant, il y a plus de charges qui reposent contre eux, à voir qu'est-ce qui va se passer sur les appels et tout ça. Le truc, c'est que les gens de la CCAT, c'est les politiques un peu au-dessus et tout le bordel, et en fait ils ont fait preuve d'assez peu de solidarité avec les autres Kanaks qui ont tous été déportés, souvent pour des excuses un peu bidons et tout ça. aller regarder quel est le profil des gens et tout ça, voilà. Et surtout en fait enfin dans la pratique en fait, ce qui s'est passé, c'est surtout qu'il fallait pas que ça soit utilisé dans les négociations qu'il y a pu avoir et tout ça là dans leur château et tout là il y a un an et quelques, voilà. Et donc c'est un vrai truc parce que voilà, tous ces gens là qui ont fait de la détention provisoire et tout ça là, ils disaient tout ça, solidarité Kanaki et tous les gens qui ont fait un gros taf assez fort. Et on a eu Julie qui fait partie, mais elle n'est pas toute seule à avoir fait tout ça. On portait, là, à ce moment-là, c'était important et c'était utile. Voilà. Et puis après, une fois qu'ils ont été libérés, ils n'ont pas fait preuve de grande solidarité. Et là, encore moins. Voilà. Et donc, ils ont un peu parlé le moment où on a retrouvé le corps de Frédéric Groschin, voilà, qui a été retrouvé mort il y a 2 mois et demi, peut-être un peu plus, voilà, avec des trucs très, enfin voilà, en tout cas c'est pour des raisons de santé, mais on sait pas quoi et on sait pas encore vraiment précisément ce qu'a fait le médical ou surtout ce qu'il n'a pas fait, voilà. Donc en fait c'est aussi pour rappeler en fait tout ce contexte là et l'autre dernier truc, c'est en fait qui paye le rapatriement après derrière quand tu rentres, quand tu sors de tôle et tout, et voilà. Donc on voit bien que c'est vraiment une triple quadruple répression qui s'abat sur eux et tout, et qu'en fait il y a des gens qui vont faire les gros titres parce que c'est des gens qui sont importants, mais en fait les prisonniers du quotidien quoi, et tout, là à ce moment-là on en a plus rien à foutre, et c'est encore la preuve que cette distinction qui peut exister entre des prisonniers soi-disant politiques et des autres qui ne le seraient pas, c'est vraiment absolument n'importe quoi, voilà. Et en tout cas le fait de faire cette distinction là, ça a des effets concrets sur le fait que y a des gens qu'on oublie et d'autres gens qui sont pas oubliés. Voilà, donc je pense que c'est un peu important de le rappeler, et de rappeler aussi que quand t'enfermes des gens comme ça, c'est ce qu'il dit quoi, en fait t'as envie de refaire des dingueries quoi, en fait, voilà. Mais bon, ça ils le savent très bien, et c'est pas, ça fait partie de leur truc quoi.
1: Et par rapport à ce que tu dis, la solidarité à géométrie variable et voilà, le fait que tous les déportés kanaks n'ont pas forcément été inclus dans cette solidarité-là. Ça contraste aussi un peu avec cette lettre d'Étienne, puisque dans cette lettre, lui, il exprime aussi sa solidarité avec les personnes enfermées à Vendin. Et donc, pour contextualiser un peu, parce que nous, on a les échanges, quand il dit les personnes enfermées à Vendin, il parle des personnes en QLCO. Et donc, voilà, il y a aussi des liens et des formes de solidarité. Et c'est très chouette dans ta lettre. Avec les personnes qui subissent d'autres formes d'enfermement et avec lesquelles, là non plus souvent, il y a quand même assez peu de solidarité.
2: Ouais, ou tout le monde en d'ailleurs, hein, parce que ouais, ils prennent cher aussi.
0: Puis on aura, je pense, un peu peut-être, on va voir comment se déroule la suite de l'émission et tout ça, mais revenir un peu sur la construction de Condé et tout ça, qui était aussi, au début annoncée comme étant un truc pour gérer les détenus violents et tout ça, qu'on devait mettre seulement un certain temps, voilà, et qu'en fait ça s'est retrouvé à être une machine à broyer les gens. Et en fait, on se rend compte que ce modèle-là, en fait, il s'étend sous des formes différentes à de nombreuses prisons, soit à travers les quartiers d'isolement, mais soit à travers des quartiers un peu chelous qui sont en train de créer, et donc ils font, enfin ça fait aussi sens, et ça fait lien avec la lettre qu'on va lire après, d'avoir transformé Condé maintenant en QLCO, parce qu'en fait elle a joué son rôle de prison expérimentale, et maintenant ce modèle il peut être envoyé à d'autres endroits, et maintenant on le fait retester un nouveau truc et qui malheureusement risque de s'étendre, puisqu'ils ont déjà annoncé qu'ils allaient créer des QLCO, 8 QLCO un peu partout en France.
1: Et c'est pas que risque, hein, il y a déjà des pratiques qui sont mises en œuvre dans les QLCO qui ont été étendues à plein d'autres prisons, et je pense qu'on aura le temps d'en reparler dans cette émission.
0: Donc on passe. Non, tu voulais rajouter.
2: Ouais, non, je voulais du coup te dire merci, Étienne. Et du coup aussi rappeler que en fait l'amnistie c'est pour tous les prisonniers kanak, et que du coup il y a toujours des prisonniers kanak qui sont à l'intérieur, dont Étienne, et que du coup il y a eu quand même des forts élans de solidarité. Du coup ici en France métropolitaine, du coup en fait ces élans de solidarité, il faut rappeler qu'il faut pas qu'elles s'arrêtent, parce qu'il y a des gens qui sont sortis et qu'il y a toujours des gens à l'intérieur qui ont besoin de cette solidarité, donc n'hésitez pas quoi.
0: Et il y a toujours ouvert la cagnotte de solidarité kanaki qui a bien besoin d'être renflouée. On passe donc à la lettre qui a été écrite en collaboration avec des proches de prisonniers en QLCO, qui décrit en fait c'est quoi d'avoir un proche, et donc ça réunit en fait un certain nombre de situations qui ont été vécues par les gens.
2: Les proches des prisonniers du QLCO de Condé-sur-Sarthe dénoncent des maltraitances visant à détruire tout contact humain. Nous sommes des filles, fils, mères, pères, frères et sœurs de personnes enfermées au quartier de lutte contre la criminalité organisée, QLCO, de la centrale de Condé-sur-Sarthe. Nous traversons régulièrement la France pour rendre visite à nos proches au parloir, où nous sommes séparés d'eux par une vitre hygiophone. L'administration pénitentiaire se défend à interdire tout contact, parloir, cabine téléphonique, avec les proches. Mais il est clair que les maltraitances décrites ici visent à rendre les visites aussi contraignantes et traumatisantes que possible, pour nous décourager de venir voir les proches et pour leur faire péter les plombs. Ils sont prévenus ou condamnés, mais pas nous. Pourtant, nous aussi, nous sommes punis. Et nous faisons les frais de la politique sécuritaire de l'administration pénitentiaire et de son ministre Darmanin. Les parloirs hygiophones qui rendent tout contact direct impossible portent déjà atteinte à nos besoins humains fondamentaux. Mais en plus de cette torture légalisée par la création des QLCO, nous subissons toute forme de maltraitance arbitraire, tolérée, voire encouragée par l'administration. Comme l'abri famille a été détruit pendant les travaux d'aménagement, nous devons attendre une heure dehors, qu'il pleuve ou qu'il vente. Sur le parking, les proches subissent des coups de pression des surveillants, qui vont parfois même jusqu'à appeler la police. Il y a des fouilles de voitures, et les personnes qui se servent de leur téléphone sont menacées au prétexte qu'ils prendraient l'établissement en photo. Certains visiteurs se sont vus suspendre leur parloir pour ce genre de motif. L'entrée au parloir nous est refusée pour toutes sortes de motifs absurdes, alors qu'on a fait des centaines de kilomètres. La durée des parloirs a été réduite, mais on nous demande d'être présent une heure à l'avance. Et pour 5 minutes de retard, c'est-à-dire 55 minutes avant le parloir, on nous refuse l'entrée. Ou alors, c'est un numéro de carte d'identité qui ne correspond pas à celui du permis de visite, même si la visiteuse montre d'autres documents prouvant son identité. Et la personne a encore été refoulée au rendez-vous suivant, alors que la SPIP l'avait assuré que la rectification avait été faite. Au QLCO, les surveillants sont tous cagoulés. Devons-nous laisser traumatiser nos enfants qui veulent voir leur père ou leur oncle ? Comment supporter de n'être en contact qu'avec des individus au visage masqué ? C'est d'autant plus absurde que certains d'entre nous, qui venaient déjà au parloir avant l'ouverture du QLCO, reconnaissent les surveillants. Les enfants font beaucoup de cauchemars après les visites. D'autant que certains cagoulés effectuent des palpations sur des très jeunes enfants au prétexte que le portique à 40 mm serait inefficace sur les individus de moins de 100 cm. En effet, en plus du contrôle drastique, avec passage au détecteur de métaux et au rayon X, dont les visiteurs font déjà l'objet dans toutes les prisons, nous devons en plus inaugurer cet autre appareil détecteur d'objets illicites, alors que nous restons toujours séparés de nos proches par une vitre. Ce portail donne encore lieu à d'autres renvois arbitraires. Un visiteur s'est vu refuser l'entrée à cause de son capteur pour le diabète, et ses parloirs ont été suspendus pour tentative d'introduction de denrées alimentaires, à cause des bonbons qu'il doit avoir sur lui en cas de crise d'hypoglycémie. Comme le portail à ondes millimétriques ne fait que désigner des zones corporelles où il croit détecter des anomalies, sans plus de précision, au moins deux femmes en période menstruelle se sont vues refuser l'entrée au parloir à cause de leur protection périodique. En théorie, dans les autres établissements, les prisonniers peuvent appeler de la cabine téléphonique quand ils veulent. Au QLCO, les appels sont limités à quelques heures par semaine sur des créneaux restreints, qui changent régulièrement, mais toujours en pleine journée, quand les enfants sont à l'école et nous au travail, rarement le week-end. C'est pourtant vital de pouvoir communiquer avec ceux qu'on aime, et ça prend un tour drastique quand un petit est malade et qu'on ne peut pas donner de ses nouvelles à son père. Nous payons l'option lettre suivie de la poste pour être sûr que nos courriers parviennent à nos proches. Et même comme ça, nos lettres mettent des semaines à arriver, quand elles ne sont pas retenues par la prison. Pour apporter des vêtements aussi, le règlement est encore plus appliqué qu'ailleurs. Il faut annoncer par téléphone à notre proche ce qu'on va lui apporter pour qu'il fasse une demande écrite à l'administration. Et parfois, c'est impossible à coordonner du fait de la restriction des communications. Les habits que les surveillants ne transmettent pas aux prisonniers finissent dans un mystérieux vestiaire au lieu d'être restitués à la famille. À cause d'interdictions arbitraires, nous conduisons des des heures sur des centaines de kilomètres. Nous payons l'essence, les péages, le train, le taxi et les nuits d'hôtel pour voir nos proches, sans jamais savoir si on nous laissera entrer ou non. Ça nous met la boule au ventre. Pour nous décourager d'aller voir nos proches, ils nous traitent comme des chiens. Et ces conditions risquent de s'étendre à toutes les prisons si nous laissons faire. Ils veulent nous briser, ils veulent nous isoler, mais l'union fait la force et nous nous unissons pour dénoncer tout ça.
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